0: Massif central, les grandes plaines de l'est de la France, et puis aussi les autres territoires, parce que le loup a une capacité incroyable à se déplacer. Mmh. Donc on va même en trouver en Bretagne, même si dans l'arc ouest de la France, il y en a relativement peu.
1: D'accord.
0: En tout cas, pas de troupes.
1: Vous qui êtes un observateur attentif du loup, est-ce que vous pouvez nous dire aujourd'hui, Benoît Dremé, que la progression du loup est inéluctable en France aujourd'hui?
0: Non, c'est le contraire, en fait.
1: Oui.
0: Parce qu'en fait, là, avec les dernières mesures qui sont prises, les projections montrent que la plus grande probabilité, c'est que la population de loups baisse dans les années à venir.
1: D'accord. Alors, expliquez-nous, Benoît Dremé, vous allez nous donner votre point de vue sur cette évolution, mais avant, dressez-nous un état des lieux, si vous le voulez bien. Comment se passe la cohabitation entre le loup, qui est vraiment l'archétype dans nos esprits de l'animal sauvage, et les êtres humains ou les troupeaux, et notamment les troupeaux d'élevage. Comment ça se passe aujourd'hui? Quel est l'état des lieux, Benoît Dremé?
0: Je dirais que pour l'individu un peu lambda, la personne qui habite en France, même dans les territoires colonisés par le loup, la cohabitation est facile parce qu'on ne voit pas le loup.
1: Oui.
0: Loup, c'est un animal craintif qui suit l'homme.
1: Mmh.
0: Et dont on n'a surtout pas à avoir peur. Donc de ce point de vue-là, il n'y a pas de difficulté. Et la difficulté, effectivement, est plus avec l'élevage, on va dire.
1: Mm-hmm.
0: Une grande partie de l'élevage, disons-le comme ça, qui considère que le loup est une difficulté supplémentaire, en fait, qui s'ajoute à toutes les difficultés connues par les éleveurs. Et c'est, mm-hmm. D'une certaine manière, c'est bien le drame, c'est que si les éleveurs gagnaient correctement leur vie, je pense que peut-être qu'ils pourraient accepter le loup, mais ils travaillent beaucoup, ils ne gagnent pas beaucoup d'argent, ça, plus les difficultés environnementales qu'ils perçoivent, ben le loup, finalement, c'est un bouc émissaire facile des problèmes d'agriculture d'aujourd'hui.
1: D'accord.
0: Plus facile d'aller tirer des loups qu'aller réviser un traité sur le Mercosur, par exemple.
1: D'accord. Alors, le premier point que je retiens de votre regard, Benoît Dremé, c'est que le loup, en tant que tel, n'est pas un danger pour l'homme, car le loup fuit l'homme, j'ai bien compris.
0: Oui, alors là,
1: oui.
0: C'est bien d'ailleurs une frustration de ceux qui s'occupent du loup. Aller trouver un loup et l'en voir, vous voyez des indices de loup, etc. Mais c'est super difficile à voir. Hein. C'est un animal pas extraordinaire. Il vous sent à des centaines de mètres, à des kilomètres, il part, il se cache, en fait. Hein.
1: D'accord. Mmh. Mais alors, sur le terrain, comment se passe cette cohabitation avec les éleveurs? Qu'est-ce que vous observez? Est-ce qu'il y a vraiment une recrudescence des attaques de loups dans certaines régions sur certains troupeaux? Comment est-ce que les éleveurs peuvent-ils se prémunir ou non? Expliquez-nous, Benoît Dremé.
0: La recrudescence, pas forcément, en fait. Par exemple, ce qu'on a observé, là, par exemple, en 2024 par rapport à 2023, dans les endroits, en fait, où il y a une présence régulière et historique des loups, comme en Rhône-Alpes et PACA, en fait, les attaques de loups ont baissé parce que les éleveurs, là, ont eu le temps de se préparer et ont l'habitude de se protéger contre les loups. Les plus grosses difficultés qu'on a actuellement, c'est plutôt dans les fronts de colonisation où les éleveurs ne se sont pas préparés, n'ont pas été préparés comme on voudra. Parce qu'en fait, on sait quand même que pour protéger les... notre idée fondamentale, c'est que pour protéger les troupeaux.
1: Alors, comment peut-on protéger les troupeaux des loups?
0: Pour protéger les troupeaux, il y a trois conditions, oui. Généralement, et quand vous les réunissez, vous diminuez de manière systématique, significative les attaques sur les troupeaux. Ça va être la présence humaine, parce que le loup fuit l'homme, donc quand il voit l'homme ou des indices de l'homme, une odeur humaine. La présence humaine, deux, c'est des clôtures, une clôture électrifiée à une certaine hauteur, etc. Et trois, c'est la présence de chiens de troupeau en quantité suffisante.
1: Oui, ce sont les fameux patous, c'est ça?
0: Oui, ou d'autres chiens équivalents, oui, des gros chiens oui, qui n'ont pas peur, justement.
1: Mais
0: du
1: alors,
0: loup,
1: sur
0: le loup.
1: Si je vous entends bien, Benoît Dremé, ces trois conditions, la présence humaine, une clôture efficace et des chiens, la présence de chiens de troupeau, ne sont pas toujours réunies, ce qui peut donner le terrain libre aux loups pour attaquer les troupeaux, c'est bien ça?
0: Oui, c'est ça, oui. Et même, si vous voulez, il y a même, quelque part, non, chez certains éleveurs, un refus de pratiquer la protection des troupeaux parce qu'ils partent du point de vue qu'ils ont assez de difficultés, en fait, quelque part, eux, ils considèrent qu'ils étaient là avant le loup, hein, puisqu'ils ont exercé leur métier pendant des années sans le loup.
1: Oui.
0: Et que, bon, il ne faut pas leur ajouter ces difficultés supplémentaires, quoi.
1: Mm-hmm.
0: Donc, effectivement, ils ne sentent pas l'obligation de protéger leurs troupeaux. Et d'ailleurs, c'est vraiment ce qu'on dénonce, en fait, oui. dans les dernières propositions qui vont être effectives du gouvernement, c'est que maintenant, on va pouvoir tirer des loups, les éleveurs vont pouvoir tirer des loups sans obligation de protéger leurs troupeaux.
1: Donc, or, vous pensez qu'il faut lier...
0: Il y a un déclassement, en fait. Oui. Ça, c'est lié à un déclassement du statut du loup, d'abord au niveau européen avec la Convention de Berne, ensuite au niveau français,
1: oui.
0: par voie de conséquence. Si vous voulez protéger les troupeaux, si vous voulez diminuer les attaques sur les troupeaux, la première chose à faire, c'est de protéger les troupeaux avant d'aller tirer des loups. Donc,
1: Qu'est-ce qui fait que les éleveurs éprouvent des réticences à protéger leurs propres troupeaux? Expliquez-nous, Benoît Thomé.
0: C'est quand même du travail. Hein.
1: Oui.
0: Ça
1: ne
0: veut pas dire que c'est zéro travail. Hein. C'est du travail.
1: Et c'est de l'argent aussi. Oui, ça coûte cher. Alors,
0: l'argent, oui, mais après, ils sont compensés. On va dire que... Même si ce n'est pas forcément tout de suite, après ils sont compensés. Mais c'est aussi le loup, c'est pas seulement un problème économique, c'est aussi la peur en fait de voir leur troupeau attaqué. Et puis quand ils constatent des prédations, c'est psychologiquement, ça peut être difficile aussi pour eux. Donc il y a aussi cet impact psychologique qu'il ne faut pas négliger.
1: Donc ce que vous dites, Benoît Thomé, c'est qu'il faut mieux prévenir que tirer, il faut mieux protéger que tuer. C'est bien ça votre point de vue?
0: Ah ben ça c'est sûr, oui.
1: Oui.
0: Oui.
1: D'accord.
0: Et en plus,
1: oui,
0: nous, aussi, par rapport à la faune sauvage globalement, en fait, pour nous, on pense que les animaux sauvages ont le droit de vivre, en fait. Que chaque vie d'animal sauvage a le droit d'être vécu, que chaque animal, en fait, possède une vie qui en soi est digne du respect. Donc, pour nous, les animaux, ils comptent pas seulement comme... des individus qui feraient partie d'une espèce, alors des espèces sont à protéger, donc on les protège, des espèces sont très nombreuses, on ne les protège pas. Ou d'abord les individus, en fait, qui ont une vie, qui méritent leur respect pour elles-mêmes. Et puis ensuite, on peut protéger les groupes et protéger les espèces aussi, bien sûr.
1: Très bien. Alors, je me tourne vers Amandine Sanvicens, avec laquelle, dans notre première édition, la semaine dernière, nous avions évoqué les animaux liminaires, c'est-à-dire les animaux qui vivent en ville. Vous aviez déjà évoqué cette nécessité du respect, de la prévention. Comment est-ce que vous comprenez ce que nous explique Benoît Thomé, cette cohabitation qui semble rude entre des éleveurs qui ne se sentent pas forcément dans l'obligation de prévenir les attaques de loups parce que c'est compliqué, parce que ça coûte cher, et ces loups qui viennent parfois attaquer? Quel regard vous portez sur cette réalité de la difficile cohabitation avec les animaux sauvages, Amandine Sanvicens?
2: Alors, notre association PAS, on ne travaille pas spécifiquement sur la question des loups, mais par contre, je trouve que c'est très emblématique, encore une fois, de comment les humains, en fait, gèrent les autres animaux. C'est-à-dire que dès lors qu'ils nous dérangent...
1: Les autres animaux, c'est bien ce que vous dites.
2: Oui, les autres animaux, puisque nous aussi, on est des animaux au sens de la science.
1: Les autres êtres vivants, on peut dire.
2: Oui, si vous préférez.
1: Oui,
2: et donc, en réalité, voilà, on cède toujours à la facilité de les tuer à chaque fois qu'ils nous dérangent, à chaque fois qu'on considère qu'ils dérangent nos intérêts. Hein. Et on refuse finalement de mettre en place des méthodes, des solutions et, pour arriver à faire autrement. Et la question de notre relation avec les animaux sauvages, elle est très emblématique, puisqu'en fait, aujourd'hui en France, les animaux sauvages sont massivement traqués, tués, piégés dans leurs habitats. Et c'est extrêmement choquant et clairement nous on souhaite l'interdiction de la chasse, on souhaite que leur habitat soit sanctuarisé, donc par exemple les forêts, les plans d'eau, etc., c'est-à-dire qu'on arrête de détruire ou de polluer les habitats des animaux sauvages, puisqu'il n'y a pas d'animaux sauvages sans habitat, enfin l'habitat est vraiment central. Et donc ça c'est une réflexion qu'il faut avoir, mais aujourd'hui malheureusement en France la loi ne protège pas les animaux sauvages, et quand certaines espèces sont soi-disant protégées, en fait on voit qu'il peut y avoir des dérogations, on voit que finalement c'est pas vraiment appliqué, donc il est temps de prendre au sérieux la souffrance et la vie des animaux sauvages, de protéger leur habitat et d'arrêter d'avoir une relation qui consiste en fait à les dominer, à les tuer pour un oui ou pour un non.
1: Alors on vous a bien compris, je me tourne à nouveau vers Benoît Thomé. Je rappelle que vous êtes responsable de l'association Animal Cross qui prône la libre évolution de la nature et la cohabitation avec la faune sauvage. Quel est votre projet lorsque vous rencontrez les pouvoirs publics? Quelle est la vision que vous présentez, Benoît Thomé, de la cohabitation entre ces êtres vivants différents que sont les hommes et les animaux sauvages? Expliquez-nous.
0: C'est une vaste question. Généralement, on rentre par le statut de l'animal et on regarde comment on peut le protéger au mieux. Mmh. Là, on a parlé des loups, on pourrait parler d'autres types d'animaux.
1: Oui, on peut parler des ours également.
0: Les ours, alors pour le coup, les ours, c'est plutôt un bon exemple de conservation puisqu'on les a réintroduits dans les années 90. Il n'y en a plus quelques-uns. Maintenant, il y a une population qui est en augmentation. Il y a un nombre d'attaques qui baisse. On a encore des difficultés avec certains éleveurs, mais vraiment pas tous, dans le centre des Pyrénées. Mais par exemple, dans les Pyrénées-Atlantiques où je suis, il y a une dizaine d'ours qui font très peu de dégâts. Là, on a un problème un peu spécifique qui est le manque de diversité génétique.
1: Ah oui.
0: Oui, parce que la population se développe et ces ours qui sont toujours en danger critique d'extinction en espèce. Hein, donc, il faut voir que là, on est vraiment au cœur de la protection animale. Et donc il faudrait réintroduire des nouveaux reproducteurs.
1: Est-ce qu'il y a pour l'ours, est-ce qu'on constate, Benoît Thomé, pour l'ours, les mêmes difficultés de cohabitation qu'avec les loups aujourd'hui, vous qui êtes sur le terrain dans les Pyrénées-Atlantiques?
0: Moins, parce qu'en fait, déjà, je vous dis, par exemple, dans les Pyrénées-Atlantiques, en fait, il y a une tradition d'élevage des ovins, mais laitiers, en fait. Et donc, les éleveurs ont l'habitude de garder leurs troupeaux le soir, de les protéger, etc. C'est ce qui est une conséquence directe sur le fait qu'il y a peu ou pas de victimes. Mais plus de difficultés en arrière, etc. Ou effectivement, mais on voit vraiment la différence entre les éleveurs, certains qui protègent et d'autres qui ne protègent pas. Mais là, il y a quelque chose d'assez fondamental, c'est que, pour le coup, l'ours, il ne va pas descendre dans les vallées. C'est les animaux qu'on monte dans les estives. Et la question fondamentale qu'on se pose, c'est est-ce que l'ours, est-ce que l'animal sauvage a le droit d'habiter dans son habitat naturel? À qui appartient l'habitat naturel?
1: Et alors, qu'est-ce que...
0: Et la réponse de certains éleveurs, c'est de dire, ben, naturellement, c'est nous qui y sommes. Déjà, on a envie de dire, légalement, ils ont plein droit, puisque en fait, les estives appartiennent à la commune. Mais c'est-à-dire, l'animal a quand même le droit de vivre dans son habitat naturel, parce que sinon, et a fortiori des animaux qui sont en voie d'extinction, comme les ours. Et ce que je dis là pour l'ours et le loup, et c'est vrai aussi des autres animaux, c'est-à-dire qu'en fait, il faut qu'on les laisse avoir leur vie d'animal là où ils sont. Quoi.
1: Alors justement, qu'est-ce que vous prônez, Benoît Thomé? Est-ce que vous prônez la libre circulation? Est-ce que vous prônez la création de réserves? Quel regard portez-vous là-dessus?
0: Mais il y a des réponses différentes en fonction des endroits où on se trouve. Je dirais que il faut protéger les espèces. Par exemple, là où les animaux sont le plus en danger, c'est par exemple les animaux qui sont susceptibles d'occasionner des dégâts, les animaux chassables. Là, il faut une profonde réforme en fait, de notre manière de regarder ces animaux. Typiquement, les animaux susceptibles d'occasionner des dégâts, en fait, c'est ce qu'on appelait des nuisibles. En fait, on se rend compte maintenant que ces animaux, fondamentalement, aujourd'hui, on les détruit. C'est assez triste à dire, mais c'est sans doute qu'ils étaient suffisants sur une liste et qu'ils étaient l'année d'avant et encore l'année d'avant. Et en fait, on reproduit les choses, mais des analyses scientifiques qu'on peut faire conduisent au contraire à montrer que ces animaux, en fait, il n'y a pas de lien. Par exemple, il y a une étude qui vient de sortir, il n'y a pas de lien qui a été faite par le Muséum national d'histoire naturelle qui a eu accès à toutes les données sur les prélèvements sur les animaux susceptibles du gazéné dégâts et montre qu'il n'y a pas de lien entre... destruction d'une année et les dommages de l'année d'après.
1: D'accord, donc il faut adapter les réponses, il faut adapter le regard porté en fait, sur la diversité de ces populations.
0: Typiquement sur ces animaux-là, quand on juge qu'il y a des impacts économiques, il faut essayer d'abord, en tout état de choses, de d'effaroucher, d'utiliser des méthodes non létales en fait, pour protéger, selon les cas, les cultures ou de limiter les conséquences sanitaires quand elles sont possibles. Donc, c'est d'abord ça qu'il faut chercher. Et puis, l'autre chose qu'il faut regarder, c'est quand même regarder l'intérêt de ces animaux pour la nature et pour l'homme. Par exemple...
1: Pour la biodiversité.
0: Même si, en fait, on pourrait considérer que la vie d'un animal a suffisamment de valeur en soi pour être défendue. Mais elle devrait l'être encore plus à cause des services qui rendent des animaux au niveau des écosystèmes. Par exemple, on a fait une étude là qui est assez incroyable, c'est sur les jets. Les jets, c'est les oiseaux, etc. Les jets, ils ont, comme tous les corvidés, ils ont une incroyable capacité en fait, à prendre des graines et les cacher pour les stocker pour l'hiver ou pour le printemps. Ils peuvent en stocker des centaines et des centaines. Le jet, il va disséminer des graines de manière assez incroyable. incroyable.
1: D'accord, donc c'est indispensable à la qualité de la biodiversité, c'est ça, Benoît Thomé.
0: On va planter des haies, des forêts, etc. Le jet va le faire tout seul et il va le faire gratos. Et
1: très bien.
0: On dit le coût d'avoir détruit des jets, par exemple, on a détruit 70 000 là, le coût qui a été estimé pour la collectivité, c'est entre 100 et 450 millions d'euros.
1: D'accord.
0: Entre 100 et 450 millions d'euros parce qu'on s'est privé d'un bénéfice.
1: Voilà, donc vous appelez Benoît Thomé à revisiter nos politiques publiques. Je me tourne vers le père Éric Charmetan. Quel regard vous portez sur ce débat? On a le sentiment qu'il s'agit là d'un enjeu global qui est de la relation au vivant. Vous qui êtes philosophe, ce caractère indispensable de la qualité de la biodiversité, est-ce que ce n'est pas ça qui est en jeu à travers nos débats aujourd'hui sur la relation entre les hommes et les animaux, père Éric Charmetan?
3: Il me semble qu'il y a plusieurs points à considérer. Le premier, si on part du livre Zoopolis, en fait, les auteurs appelaient à réfléchir en termes de souveraineté. Mmh. En fait, les animaux sauvages, ils ont droit à pouvoir être souverains sur un territoire, sur un certain espace où l'être humain est présent, mais marginalement présent, parce que dans ces zones... l'homme n'habite pas forcément de manière permanente.
1: Est-ce qu'on peut parler d'une souveraineté partagée, père Éric Charmetan?
3: Et donc, du coup, dans ce cas-là, effectivement, la question qui se pose, c'est quelle limite l'être humain, comment il... Voilà, et quelle intelligence il va utiliser? Parce qu'il me semble, en fait, par exemple, les éleveurs des Abruzzes, ils n'ont jamais perdu, les traditions de cohabitation avec les loups. Et donc, du coup, pour les éleveurs français, c'est quelque chose qui est nouveau. Alors que, effectivement, s'ils regardaient chez leurs ancêtres, il y avait quand même aussi tout un savoir-faire pour.
1: Oui, justement... qui avait été accumulé au fil des siècles. Et ce savoir-faire s'est perdu dans certaines parties de notre territoire.
3: Voilà. Ouais. Et donc, effectivement, ça peut avoir un. C'est pas évident parce qu'il y a la question, effectivement, d'élevage, de ces chiens, peut-être qu'ils vont protéger, la manière de cohabiter. Voilà, parce qu'on parle aussi de la question des touristes ou des promeneurs, qui peuvent être aussi importunés par les patous. Donc, on voit que c'est à plusieurs dimensions. Voilà. Et puis, alors, un autre point, je pense souvent à ce texte d'Isaïe, qui est cette manière de cohabiter. En fait, alors, c'est vu à la fin des temps, le loup qui habitera avec l'agneau.
1: Mais nous sommes peut-être à la fin des temps.
3: De se dire effectivement qu'il y a aussi un enjeu pour l'être humain de pouvoir changer son regard. Et je pense à quelqu'un comme le philosophe, l'écologie Aldo Leopold, en fait, qui était chasseur et justement qui a tué une louve. Et pour lui, ça a été un moment de très grande conversion. Mmh. Parce qu'en fait, il a vu la détresse de cette louve par rapport à ses petits. Mmh. Et ça a été vraiment le point de départ d'un décentrement, de se dire qu'en fait, cette louve et les loups, en fait, rendaient, on en a parlé, service, c'est-à-dire que si on regardait le point de vue de la montagne, sans les loups... c'est d'autres espèces qui ravinent ou qui détruisent les sols, des montagnes.
1: Donc, il manque quelque chose.
3: Voilà, oui.
1: Benoît Thomé, je me tourne à nouveau vers vous. Un dernier mot avant de nous quitter. Je vous rappelle que vous êtes l'un des membres de l'association Animal Cross qui travaille avec la cohabitation avec la faune sauvage. Le père Éric Charmetan a utilisé le terme de souveraineté. Peut-on dire que dans certaines zones, les animaux sauvages devraient pouvoir exercer une souveraineté absolue, ou bien est-ce qu'on peut imaginer une souveraineté partagée avec ces autres êtres vivants que sont les êtres humains? Benoît Thomé, comment vous voyez cette question un peu fondamentale?
0: On prône pour des zones qu'on appelle des zones de libre évolution. On anime comme ça un groupe d'une vingtaine d'associations sur toute la France qui sont comme dans les cœurs de parcs nationaux, en fait.
1: Oui.
0: C'est-à-dire qu'en fait, c'est des endroits où la nature en fait évolue librement. Mmh. L'homme est bienvenu, peut venir en profiter, se promener, mais en fait, c'est pas des lieux où il y a des activités économiques ou des activités qui peuvent être plutôt des activités de pseudo loisirs comme la chasse ou la destruction des forêts ou l'utilisation du bois, etc. Et on pense que ces zones sont une chance extraordinaire, en fait. pour la nature, pour se développer. Il y a un objectif de 10% au niveau européen de comme ça, de territoire en protection stricte, qui est à D'accord. peu près la même chose que ces zones en libre évolution. Et en fait, la France aurait tout intérêt en fait, à se mettre au niveau des autres pays européens pour développer ces zones de protection stricte.
1: Et quel est l'accueil des pouvoirs publics aujourd'hui sur cette idée des...
0: Ça peut être des zones publiques, mais je veux dire aussi que ça peut être beaucoup aussi de forêts privées, parce que l'essentiel de la forêt en France, c'est une forêt privée à plus de 70%. Donc on incite beaucoup en fait, les propriétaires privés en fait, à développer ces zones de protection stricte et de libre évolution par des systèmes qui s'appellent des obligations réelles environnementales.
1: Voilà. Est-ce que vous êtes optimiste, un tout dernier mot, Benoît Thomé, sur cette évolution possible de la cohabitation entre les êtres humains et la faune sauvage? Est-ce que vous avez des signes d'espérance?
0: Moi, je suis fondamentalement optimiste parce qu'on a besoin pour vivre, même si quand je regarde autour de moi, les signes que je vois sont, en tout cas récemment, sont négatifs. Mais ce qui fonderait mon optimisme, en fait, c'est de voir quand même comment... le regard en fait des gens en France, par exemple, a quand même changé de manière assez incroyable sur les animaux et sur la nature dans les 30 dernières années.
1: D'accord.
0: Ça, en fait, je pense que
1: et ça change. Très bien.
0: Oui, il y a véritablement quelque chose qui se passe par rapport à ça, et ça, c'est très bien.
1: Cette émission espère y participer. Un grand merci à tous nos invités aujourd'hui. Je remercie tout spécialement Benoît Thomé, qui était en duplex avec nous depuis les Pyrénées-Atlantiques et qui nous a... bien précisément et bien concrètement évoquer la question du loup, la question de l'ours pour illustrer cette problématique de ce deuxième volet de notre série de trois émissions Où va la vie, consacrée à la cohabitation entre les humains et les animaux. Je remercie également Amandine Sanvicens, cofondatrice de l'association PAS, Projet Animaux Zoopolis, que nous allons retrouver la semaine prochaine. Et puis également le père Éric Charmetan, philosophe, doyen de la faculté de philosophie des facultés Loyola Paris, dont je rappelle qu'elles organisent le 30 mai 2026 une journée d'études sur le thème « Cohabiter avec les animaux ». Tout ce que nous venons de dire et d'évoquer sera repris au long de cette journée d'études. On pourra retrouver Benoît Thomé, on pourra retrouver Amandine Sanvicens et également. Les inscriptions sont toujours ouvertes et il suffit d'aller sur Loyola Paris. 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Un grand merci à notre réalisateur Eric Coba. 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La semaine prochaine, troisième et dernier volet de notre série sur donc comment partager la terre avec les animaux. Il sera question pendant cette émission-là de la chasse des animaux domestiques, de l'élevage intensif, des animaux de cirque, de zoo, et nous essaierons de dessiner le portrait d'un nouveau contrat de cohabitation avec les animaux. À la semaine prochaine.

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1: Merci à tous de votre fidélité. Il est l'heure de nous retrouver pour notre séquence Église Hebdo. Et nous parlons de la paroisse de Notre-Dame de la Trinité à Saint-Denis qui fête ses 60 ans et à cette occasion un jumelage avec la cathédrale Notre-Dame de la Trinité à Blois. À cette occasion, nous avons reçu le prêtre de la Trinité, Père Bruno, Monique et Damien, pour nous parler des différents programmes prévus pour fêter ces 60 ans de cette église Notre-Dame de la Trinité à Saint-Denis.

0: Du 12 mai au 7 juin, nous pourrons fêter les 60 ans de la paroisse de Notre-Dame de la Trinité et un jumelage avec la basilique Notre-Dame de la Trinité de Blois. Pour en parler, nous recevons le prêtre de la paroisse, Père Bruno, bonjour.
1: Bonjour.
0: Nous avons Monique, bonjour.
2: Bonjour.
0: Et Damien, bonjour.
3: Bonjour.
0: Vous êtes de la paroisse de la Trinité et on prépare cette belle fête des 60 ans de la paroisse de Notre-Dame de la Trinité. Peut-être nous en dire un peu plus, Monique?
2: Oui, bien sûr, bien sûr. C'est vrai qu'elle a 60 ans, cette église qui est composée d'abord des paroissiens, parce qu'une église, après tout, c'est des pierres. Et si une église vit, c'est à cause des paroissiens, paroissiennes, qui sont donc des pierres vivantes. Eh bien, cette année, nous allons donc fêter ses 60 ans et on s'est interrogé comment on peut faire des belles choses pour ses 60 ans. Nous avons donc pensé, en premier lieu, un livre d'or. Et quand on dit un livre d'or, en général, on pose un livre et que les gens viennent donc écrire ce qu'ils ont vécu, etc. Ben, nous, on a fait l'inverse. Dans ce livre d'or, c'est plutôt nous qui allons dire à cette église de la paroisse de la Trinité, à ces paroissiens qui sont là encore, des anciens qui sont là depuis 1963 dans cette paroisse, et donc prendre dans ce livre tout ce que cette église nous a offert. Depuis là, comment elle a été construite, avec quelles difficultés autour de Père Étienne Grienberger, et ensuite les moments vécus, tels que le passage de Jean-Paul II, et puis le 30e anniversaire du passage de Jean-Paul II qu'on a donc vécu, et puis la fameuse rénovation qui a coûté à la fois beaucoup d'énergie humaine et beaucoup d'investissement. Mm-hmm. Voilà, c'est un livre qui regroupe tout ça et aussi les témoignages des anciens, comment ils ont vécu. Et nous avons terminé dans ce livre d'or avec l'Église d'aujourd'hui, avec des beaux témoignages des gens qui vivent et qui servent dans cette Église, comment ils sont arrivés. Voilà.
0: Alors, on parle d'un jumelage avec la basilique Notre-Dame de la Trinité de Blois. Pourquoi ce jumelage?
2: Mais écoutez, c'est tout simplement, quand nous avons fait une recherche il y a quelque temps, pourquoi cette appellation Notre-Dame. Pourquoi cette dévotion à Notre-Dame de la Trinité? Eh bien, nous avons donc interrogé les anciens en disant d'où vient. Et puis, nous avons donc la chance d'avoir avec nous encore aujourd'hui Madame Boyer, Jacqueline, dont la belle-mère, elle était la sacristine du père Étienne Grienberger. Mmh. Et donc, quand ils ont décidé de construire, d'abord c'est parti en paillote, une petite chapelle, et ensuite un hangar qui est devenu une église, et là la belle église, le père Étienne Grienberger a écrit au monseigneur Georges Guibert en disant, on a trouvé la lettre en plus. Cette année, on a trouvé cette lettre, et la lettre dit, La Réunion est une terre mariale. Marie, elle est partout. Notre-Dame de la Délivrance, Notre-Dame de la Source, la Vierge Noire, et même Notre-Dame des Larves, donc au niveau du volcan. Eh bien, cette dame, Notre-Dame de la Trinité, dont quelques paroissiens qui sont autour de moi, qui prient avec un dépliant qui vient de Blois. Et donc, nous demandons, Monseigneur, que cette église porte donc le nom de la paroisse de Notre-Dame de la Trinité avec ce dépliant avec lequel les anciens priaient. Et aujourd'hui, ce dépliant, il existe encore.
0: Mm-hmm. Et alors, pourquoi le jumelage avec Blois?
2: Alors, donc, et puis en creusant, on s'est dit, bon, nous sommes là, ici, dans notre petit caillou, en train de prier Notre-Dame de la Trinité. Il y a une origine qui vient avec ce dépliant de Blois. Eh bien, on va se rapprocher un peu de Blois pour voir comment eux, ils vivent. Alors, on prend contact. D'abord, on écrit à Monseigneur Pascal, qui dit tout de suite, creusez. Donc, il a donné la réponse positive à notre curé, le père Bruno. Et puis, on s'est rapproché de Blois. Et là, le recteur, qui est donc le père Jean Parlanti, qui arrive d'ailleurs demain dans notre département, eh bien, il relate que chez nous, on reçoit beaucoup de réunionnais. L'année dernière, en 2025, 2500 réunionnais sont passés à Blois. C'est énorme. Mm-hmm. Et il nous donne en plus des prêtres, entre autres un qui a pris l'habitude d'amener ses paroissiens à Blois, qui est donc le père Benzema, Benjamin qui est au Grand Ilette. Et quand on a parlé de tout ça, on s'est dit, bon, il faut quand même... L'origine vient de là avec le dépliant. Aujourd'hui encore, les pèlerins, ils y vont pour prier Notre-Dame de la Trinité. Et puis nous-mêmes, à la paroisse de la Trinité, à chaque fête, nous faisons appel à Blois pour les chapelets, pour ceci, pour cela. Et quand les gens, ils viennent, nous donnons aussi des renseignements sur Notre-Dame de la Trinité de Blois. Eh bien voilà, en gros, en regroupant tout ça, ben on va essayer de faire quelque chose et qu'on peut appeler le jumelage. Alors quand on a appelé le recteur Jean Parlanti, il nous disait « Ah là là, vous tombez bien, parce que nous-mêmes, il vient d'être nommé en tant que recteur. » Et il nous disait « On se lance dans quelque chose de nouveau, c'est de rassembler toutes les paroisses qui ont une dévotion à Notre-Dame de la Trinité, que ce soit en métropole ou dans les départements. Mmh. Et nous nous apprêtons à partir avec notre bâton de pèlerin. Et le premier déplacement qu'on va faire, ce sera donc à l'île de la Réunion.
1: Très bien.
2: Et voilà. Donc, ce jumelage, si vous voulez, ça va nous rapprocher, bien sûr, si je peux parler ainsi, de la maison mère, qui est donc la dévotion des trois Ave Maria, de Notre-Dame de la basilique de Notre-Dame de la Trinité de Blois, et aussi pour rassembler tous ceux qui sont dans notre département qui ont une dévotion à Notre-Dame de la Trinité, telle que le Grand Ilette.
1: Bien
2: sûr. Voilà ce jumelage.
1: Tout à fait. Merci, Monique. Père Bruno, ça fait combien de temps que vous êtes à la paroisse de la Trinité?
3: Ça me fait 8 mois que je suis à la paroisse de la Trinité.
1: Donc,
3: avoir passé 2 ans à Saint-Jacques. Et là, je suis à la Trinité à peine 8 mois, où ils sont juste en train de découvrir la paroisse, petit à petit. Et voilà, j'arrive là, un projet de jumelage. Et ce centre de l'anniversaire, voilà, je me suis plongé là-dedans et on y va.
1: Bon, bah, très bien. Vous êtes spiritain.
3: Spiritain, voilà.
1: De la congrégation des spiritains. Ouais. 8 mois à la Trinité, alors vous arrivez en plein bouleversement, plein de choses.
3: Voilà.
1: Comment ça s'organise tout ça pour vous?
3: Oui, mais
1: en
3: ça
1: tant
3: s'organise très bien. J'ai vraiment une équipe qui collabore, le conseil paroissial et tous les fidèles. Chacun met dans la patte pour pouvoir avancer avec toutes ces activités que nous sommes en train de mener pour la préparation de ce centre de la paroisse. Et chacun participe comme il se doit à la bonne marche de cet événement qui pointe à l'horizon.
1: Mm-hmm. Voilà. Plein de choses en préparation jusqu'au dimanche 7 juin pour fêter justement ces 60 ans de la paroisse.
3: Oui, il y a plein de choses qui se sont mises en place. Là, d'abord, c'est l'arrivée du Père Parlanti que nous attendons demain. Et avec lui, il y aura plusieurs activités, comme Monique vient de le souligner dans son mot. Et ensuite, nous aurons aussi cette grande messe du 31 mai avec Monseigneur Pascal Chantaine, qui sera présidé par lui. Et nous aurons une seule messe. Et le Monseigneur veut qu'on puisse regrouper tous les paroissiens de la Trinité à cette messe-là pour vivre ensemble les 60 ans de cette paroisse. Mm-hmm. Même les chrétiens qui sont au Mont-Gaillard là-bas, ce jour-là, il n'y aura pas la messe, tous viendront à la Trinité pour vivre cet événement-là autour de Monseigneur Pascal Chantaine.
1: L'église de la Trinité, la paroisse Notre-Dame de la Trinité est quand même une grande paroisse, plusieurs petites chapelles.
3: Oui, c'est une grande paroisse, mais on a une petite chapelle qui se trouve là-bas au Mont-Gaillard.
1: D'accord.
3: La chapelle de la Transfiguration. Là-bas, nous avons des messes une fois dans la semaine. Donc, tous les samedis à 16h, nous avons une messe dominicale là-bas, avec les paroissiens qui sont là-bas aussi.
1: Alors, en tant que prêtre, spiritain, le Saint-Esprit, dans une paroisse dédiée à Marie?
3: Oui, vous savez que la congrégation, l'appellation de la congrégation, c'est la congrégation du Saint-Esprit sous la protection du cœur immaculé de Marie.
1: Ah,
3: donc, Marie
1: okay.
3: aussi est au cœur
1: de
3: notre congrégation.
1: Ah, oui.
3: Voilà, quand la congrégation était consacrée à l'Esprit Saint, et Marie était là aussi, comme à la Pentecôte, Marie était là, et voilà, et Marie, elle fait partie de notre dévotion, de la congrégation, donc nous sommes sous la protection du cœur immaculé de Marie, donc il n'y a pas des difficultés là-dessus.
1: Pour vous, en tant que prêtre, la dévotion à Marie est importante?
3: Oui, la dévotion à Marie est importante parce que Marie, c'est la mère de l'Église. Hein, nous la fêtons. Marie, mère de Dieu, hein, le 1er janvier, c'est ça. Donc Marie a sa place dans l'Église. C'est notre mère, la mère de l'Église. Elle est là pour intercéder pour l'Église. Elle est là pour nous obtenir les grâces dont nous avons besoin. Donc elle est la mère de l'Église. Elle est au centre aussi de l'Église, à sa place dans l'Église, Marie. Mm-hmm. Elle est là. Là où se trouve Jésus, Marie est là aussi. Mm-hmm. Hein, comme le souligne Matthieu, quand Hérode voulait tuer l'enfant et l'ange disait prends l'enfant et sa mère. Prends l'enfant et sa mère. Donc, l'enfant Jésus est attaché à sa mère, Marie. Donc, les deux, ils sont là. Au prix de la croix, il était là, Marie, pleurant son fils aussi. Donc, les deux sont ensemble. On ne peut pas séparer Marie de Jésus.
1: Mère de l'Église. Et pour vous, personnellement?
3: Pour moi, personnellement, c'est Marie, ma mère, comme Jean nous l'a donné au prix de la croix. Voilà, prenez. Voici votre mère. Jean l'a pris et nous prenons Marie dans nos cœurs pour la donner aux autres aussi. Voilà.
1: Très bien, merci. Alors, Père. Ça. Nous avons aussi avec nous Damien. Damien, vous êtes faites partie aussi de la paroisse Notre-Dame de la Trinité. Et quel est votre rôle dans toute cette organisation?
4: Effectivement, donc je fais partie de la paroisse de la Trinité. Ça va faire bientôt 8 années que cette paroisse m'a accueilli, les bras ouverts, que Marie m'a accueilli sous son manteau, comme on sait très bien le dire. Et effectivement, avec ce comité de fête qu'on a mis en place, et aussi le comité de jumelage, avec ce jumelage qui a aussi qui va prendre sa place également dans la vie paroissiale, on est avec Père Bruno, Monique et d'autres paroissiens, donc membres de ce comité, pour faire en sorte que ce projet puisse se concrétiser, mais aussi puisse perdurer dans le temps, parce qu'il est important, puisqu'un jumelage doit avoir lieu, mais doit aussi pouvoir se perdurer dans le temps. C'est ce qui est important.
1: Mmh. Et pouvoir garder des contacts aussi.
4: Exactement.
1: Avec la paroisse de Blois.
4: De Blois, exactement.
1: Votre rôle plus particulièrement, vous faites partie donc du comité des fêtes de la paroisse. Vous êtes dans l'organisation. Alors, il y a plein de choses à mettre en place entre le 12 mai et le 7 juin. Ça fait beaucoup de choses.
4: Exactement. Mmh. Énormément de choses à réfléchir, à prévoir et à réaliser. Mmh. Je pense que ce sont les trois verbes qui sont bons à utiliser. Puisqu'on aura dès demain, comme le disaient Père Bruno et Monique, l'arrivée du Père Parlanti, qui va arriver chez nous et qui va installer à la fois la fraternité Trois Ave Maria et à la fois concrétiser ce jumelage, donc prévoir déjà cette organisation-là. Ensuite va arriver le temps de la neuvaine, puisque effectivement, avoir une fête c'est bien, mais avoir ce côté spirituel c'est encore mieux. Donc une neuvaine se prépare, donc qui va débuter le 22 mai prochain jusqu'au 30 au soir, pour que justement il y ait ce rassemblement de pèlerins, puisqu'il n'y aura pas uniquement les paroisses de la Trinité, mais qui est ouvert à l'ensemble des paroisses de la Réunion, pour que on puisse prier Marie, pour qu'elle puisse intercéder pour nous auprès de son Fils, auprès du Père, du Fils et du Saint-Esprit, puisque nous sommes sous la protection de Notre-Dame de la Trinité. Et ensuite, comme disait Père Bruno, et ben, la grande messe solennelle du 31. Et après, bien sûr, après le pot divin, viendra le temps festif, puisque le 7 juin prochain, nous organiserons donc un grand déjeuner dansant pour rassembler autour de nous le maximum de paroissiens et de fidèles, pour justement célébrer ces 60 ans que beaucoup n'ont pas pu la chance de voir et que beaucoup aujourd'hui ont la chance de vivre. Mmh. Donc c'est important de le faire et de le vivre également.
1: Tout à fait. On parlait des quatre vierges. Alors il y a les vierges pèlerines qui vont de maison en maison en ce moment, dans ce mois de mai. Mais tout à l'heure, vous avez parlé des trois Ave Maria. On en parlera un petit peu plus développé avec le père Parlanti qu'on recevra dans notre studio. Mais nous dire un petit peu, c'est quoi exactement ces trois Ave Maria?
2: Écoutez, déjà, la dévotion de ces trois Ave Maria, ça date de 13e siècle, voilà, où Sainte Mechtilde, que nous prions, il y a beaucoup qui prient d'ailleurs, une religieuse bénédictine, eh bien, elle demande donc à Marie pour avoir une sainte mort. Et Marie lui répond un jour, elle lui dit, eh bien, c'est bien, je le ferai, dit Marie, mais récite chaque jour trois Ave Maria. Le premier en l'honneur du Père qui donne sa puissance, le deuxième en l'honneur du Fils qui donne sa sagesse, et le troisième en l'honneur de Saint-Esprit qui donne sa miséricorde, et termine ces trois Ave Maria en disant « Aujourd'hui, épargne-moi du péché mortel. » Et Marie recommande à Sainte Mechtilde « Ok, tu auras ta sainte mort, mais à toi de faire connaître ces trois Ave Maria. » Donc, c'est Sainte Mechtilde qui était à l'origine depuis le XIIIe siècle. Et quand on regarde un peu l'histoire, il y a beaucoup des gens que nous connaissons, tels que Jeanne d'Arc, par exemple. Chaque fois qu'elle partait en guerre, eh bien, elle faisait réciter les trois Ave Maria. Mm-hmm. Nous avons également le Saint Curé d'Ars, pardon, le Saint Curé d'Ars, Don Bosco, qui récite également, qui sont donc des fervents de ces trois Ave Maria. Et puis, au XXe siècle, c'est le père, ce sont les pères bénédictins qui ont pris donc, qui ont pris cette Ave Maria et de faire connaître cette Ave Maria dans le monde entier à travers Blois. Voilà. Et aujourd'hui, donc c'est le père Parlanti que nous allons donc recevoir. Il viendra, il arrive demain. Et dès demain soir à 17h30, il va nous donner un enseignement complet sur ces trois Ave Maria, suivi de la messe.
1: Alors, pour dire à nos auditeurs, il arrivera le mardi 12 mai. Voilà, donc il y aura une messe à 17h30, un enseignement du père Parlanti. Une fraternité, installation de la fraternité Notre-Dame de la Trinité, peut-être en dire un peu plus également.
2: Oui, bien sûr. Mais écoutez, quand on dit une fraternité, c'est un ensemble, c'est un groupe de prières, tout simplement, qu'un ensemble de personnes qui se retrouvent à travers ce dépliant qui existe déjà. Vous avez donc beaucoup d'indulgences. Parmi les indulgences, par exemple, on cite la fête de Saint-Joseph, toutes les fêtes liées à Marie, et puis le premier samedi du mois. Voilà. Et quand on s'est renseigné un petit peu comment cette fraternité fonctionne, par exemple chez nous, au Grand Ilède, le premier samedi du mois, un groupe de prières, de personnes qui font partie de ce groupe de prières se retrouvent autour de leur curé avec une messe. Et après la messe, bien, elles se consacrent à Marie en récitant les trois Ave Maria. Et pour faire partie de ce groupe, il n'y a aucune exigence. La seule exigence, c'est celle que Marie nous a demandée, c'est de réciter les trois Ave Maria, comme je vous disais tout à l'heure, adressées au Père, Fils et l'Esprit Saint, trois fois dans la journée. Et trois fois dans la journée, quand on analyse, à chaque Angélus, on fait l'Angélus, on peut le faire. Mm-hmm. Voilà. Et en même temps, trois fois dans la journée, on demande à Marie de nous épargner du péché mortel. Vous vous rendez compte de la grâce qu'il demande. Voilà. Et donc, à l'image de cette fraternité qui existe à l'Île-et-Rose, par exemple, en métropole, à Blois, ici chez nous, au Grand Ilette, les anciens nous ont encouragés de remettre en place cette fraternité qui existait au temps du père Étienne Grienberger. Eh bien, donc, il y a une quinzaine de paroissiens, spontanément, quand ils ont entendu parler de la fraternité, ils sont venus voir le père pour dire « Écoutez, mon père, on est prêt, on va faire. » Donc, il y a trois jours, nous avons donc réuni tout ce monde au cours d'une réunion. Nous avons lu les réglementations qui étaient faites par, corrigez-moi mon père, par le pape.
3: Pape Benoît XV.
2: Voilà, Benoît XV. Voilà, vous voyez, c'est quand même, ça date de pas mal de temps. Et puis, ils ont pris connaissance et entre eux, ils se sont organisés. Donc, il faut quand même, pour légitimer un groupe de prière, il fallait trois personnes. Mm-hmm. Trois personnes se sont proposées. Et de ce fait, la fraternité, elle est prête. Elle sera installée officiellement à l'arrivée du père Jean Parlanti, le jour où nous allons faire la messe anticipée, le mercredi, à 17h30.
1: D'accord, messe de l'Assomption anticipée. Voilà. Mon père, Fraternité Notre-Dame de la Trinité, la Légion de Marie, le Rosaire, il y a énormément de dévotion à la Vierge Marie. On peut se tromper un peu et se mélanger un peu parce qu'on ne sait plus. Faut prier Marie ici, Marie là-bas, Marie la Salette, Marie Notre-Dame, Marie. Finalement, c'est la même Marie, la oui, mère de Jésus.
3: C'est la même Marie que nous prions. Voilà, les dévotions sont là, sont différentes, mais c'est tout converge vers Marie, la mère de Jésus, c'est tout.
1: Donc, pourquoi plusieurs dévotions?
3: Même plusieurs dévotions, c'est parce que là où Marie apparaît à la Salette, c'est pas à Notre-Dame de Lourdes, à Lourdes, tout ça. Et là, il y a une dévotion qui se développe selon l'endroit où Marie apparaît, voilà, c'est ça. Ouais.
1: Donc, mais si on regroupe un petit peu toutes les dévotions mariales, à chaque fois que Marie apparaît, de ce qu'elle demande, c'est de prier.
3: C'est de prier, voilà. C'est de prier. Marie insiste sur la prière, surtout sur le rosaire, tout ça. Elle insiste sur le chapelet. Donc, nous devons prier le chapelet en famille, à l'église, dans les mouvements. Donc, nous devons prier. Donc, la prière du chapelet, c'est la prière la plus simple. Mm-hmm. Et la prière la plus simple. Donc, voilà cette dévotion mariale que nous avons dans nos églises.
1: Dans nos églises.
3: Et dans nos mouvements aussi. Ouais.
1: Ici, à La Réunion, on prie beaucoup Marie.
3: Beaucoup même. Beaucoup, beaucoup. On prie beaucoup Marie à La Réunion. Beaucoup. Ouais. Et beaucoup d'églises portent le nom de Marie.
1: De Marie, hein. Oui.
3: Notre-Dame de l'Assomption.
1: Notre-Dame de la Délivrance.
3: Notre-Dame de la Délivrance.
1: Notre-Dame de la Source.
2: Vierge Noire.
3: Donc Marie, vraiment, elle est là à La Réunion. Ouais.
2: La Vierge Parasol.
3: C'est pourquoi il y a beaucoup de pèlerinages qui se font par-ci, par-là, ouais, dans ces églises-là, pour découvrir, pour prier. Et les gens présentent leurs problèmes, leurs difficultés à Marie, afin que Marie intercède. Ouais. Mm-hmm. C'est important d'avoir cette mère. Donc, soyons fiers d'avoir Marie pour mère dans notre église.
1: Tout à fait. La phrase que vous venez de dire, Marie qui intercède. On passe par Marie pour aller vers Jésus, qui lui va vers Dieu pour nos intentions de prière. Marie n'est pas avant Dieu et avant Jésus.
3: Ah non, Marie n'est pas avant Dieu et avant Jésus. Marie a sa place. Mais Jésus ne peut rien refuser à sa mère. Tout comme ce que sa mère lui demande, Jésus le fait toujours.
1: Donc, comme à Cana.
3: Comme à Cana, ils n'ont plus de vin. Que voulez-vous que je fasse? Ils n'ont plus de vin. Faites tout ce qu'il vous dira.
1: Ouais.
3: Voilà. Donc, Jésus ne refuse rien à sa mère. Et Marie nous obtient des grâces auprès de son fils Jésus. Et c'est elle qui distribue les grâces. C'est pourquoi l'ange dit, je salue Marie, plein de grâces.
1: Oui.
3: Donc, c'est elle qui reçoit les grâces de son fils, c'est elle qui distribue les grâces. Voilà. Même tous les gens qui demandent les grâces par Saint Hérita, par Saint Benoît, mais toutes ces grâces-là, c'est Marie qui les donne. C'est Marie qui les reçoit. Après son fils, il donne à Saint Benoît, il donne à Saint Hérita. Bon, distribuer les grâces. Mais c'est elle la pleine de grâces.
1: D'accord.
3: Toutes les grâces passent par elle.
1: Donc c'est important de prier la Vierge Marie.
3: C'est important de prier Marie. Ouais. C'est très important.
1: Mm-hmm. En tout cas, merci beaucoup d'être venu nous parler de ces 60 ans de la paroisse Notre-Dame de la Trinité. Plein d'événements vous sont proposés. Le mardi 12 mai, l'enseignement sur les trois Ave Maria. On recevra le père Parlanti, on pourra en parler avec lui. Et puis le 29 mai, l'ouverture de la neuvaine avec la messe à partir de 18h. Le samedi 30 mai, une procession au flambeau à 17h, suivi de la messe à 18h, avec de l'animation, des chants, des danses sur le podium. Une soirée de louanges aussi, ça sera vous, Damien, avec votre chorale qui allez
4: animer. Totalement, c'est bien ça. Une soirée de louanges pour justement se faire rassembler différentes personnes, différentes chorales, différents groupes de notre île, mm-hmm. pour que justement il y ait une ferveur encore plus, plus présente au sein de notre communauté catholique, ici à La Réunion. Donc le 29 mai prochain, après la neuvaine et après la messe, bien évidemment, nous aurons une soirée de louanges pour pouvoir justement prier, louer à la fois le Seigneur, mais tout en étant louer Marie, puisque c'est elle, comme vient de dire Père Bruno, qui va intercéder pour nous, et oui. nous donner les grâces dont nous avons tous besoin.
1: Très bien. Il y aura d'autres préparations, d'autres festivités. Le 31 mai, on parlait également d'une grande fête, une célébration qui sera présidée par Monseigneur Pascal, le dimanche 31 mai à 9h30. Et puis le 7 juin, après la messe de 9h30, un déjeuner dansant à partir de 12h pour fêter la consécration de l'Église. En 1966.
2: Tout à fait.
1: Et plein de choses seront proposées, des tirages au sort avec les numéros de tickets d'entrée. Alors, pour venir à ce déjeuner dansant, je pense qu'il faut s'inscrire, il faut appeler la paroisse.
2: Tout à fait. Les tickets donc sont à la vente à la sacristie, au secrétariat. Je voudrais revenir sur la messe solennelle du 31. Oui. Le 31 mai, une demi-heure avant la messe, à 9h30, nous allons donc faire une petite projection à l'église avec les témoignages des anciens. Et parmi les anciens, nous avons une, Madame Damour, qui va fêter ses 100 ans au mois de juillet de cette année. Et puis aussi les témoignages de la force vive d'aujourd'hui. Et c'est après, nous aurons la messe. Et à la suite de la messe, nous allons donc dévoiler, une plaque pour le père Étienne Krienberger. Parce que c'est lui qui a construit cette église. Or, on s'est rendu compte que c'est vrai, à Saint-Jacques, il y a son stèle, il y a une place qui porte le nom. Et au sein de l'église, même de la paroisse de la Trinité, comme il n'y a rien. Donc, cette plaque sera donc une plaque toute simple, avec la date de naissance et la date de départ au ciel du Père. Et puis, la date à laquelle l'église a été construite, en 1966. Et puis, le jumelage qui se fait donc au 31 mai. Et c'est Mgr Pascal qui fera ce dévoilement de la plaque. Très bien. Et puis une petite animation sur le parvis en l'honneur des 60 ans par les enfants de notre paroisse.
1: Très bien. En tout cas, plein de choses à venir pour fêter cet anniversaire 60 ans de la paroisse Notre-Dame de la Trinité, avec un joli jumelage avec la basilique Notre-Dame de la Trinité de Blois. On aura l'occasion de vous donner les différentes dates et horaires des événements tout au long de ce mois de mai jusqu'au 7 juin. Merci à tous les trois. Merci Père Bruno.
3: Merci
1: Monique. Et
2: merci
1: Damien
2: d'être
1: venu nous parler de cette belle paroisse de Notre-Dame de la Trinité. Et un joyeux anniversaire à vous également.
2: Écoutez, merci beaucoup. Moi personnellement, en tant que je prends la parole pour de la part du comité de pilotage, comité de rédaction de ce livre d'or et le comité de jumelage, merci d'abord, Monseigneur Pascal, parce qu'il nous a fait confiance. Dès qu'on lui a parlé de jumelage, il n'a pas hésité. Il a dit, foncez, je connais bien le Monseigneur Bastion de Blois, je me rapprocherai de lui pour que ce jumelage se fasse. Donc, merci à notre évêque, merci à notre curé qui vient d'arriver, mis sa confiance totale sur nous et qui nous laisse faire, qui est leitmotiv, qui est derrière nous, qui nous encourage. Et merci aussi aux anciens. Vraiment, il faut dire merci à Madame Nirlo, à Madame Boyer, à Madame Damour, comme je vous ai dit, qui va fêter ses 100 ans. Merci aussi à une qui, tous les jours, à 14 heures, avec son chapelet, qu'il vente, qu'il pleuve, perchée sur ses 90 ans, elle vient à la paroisse de la Trinité pour réciter son chapelet à Madame Pérez. Donc, tous ces témoignages, vous les retrouverez dans ce livre d'or, qui sera vendu à partir de demain, dont une séance de dédicace est prévue avec le père Jean Parlanti et le père Bruno après la

Merci à Monique, à Damien et au père Bruno. On poursuit avec ce titre, Alléluia à la Trinité. Alléluia.

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1: Et nous restons avec l'église Notre-Dame de la Trinité à Saint-Denis. Nous avons reçu le recteur de la basilique de Notre-Dame de la Trinité à Blois, avec le jumelage de ces deux églises, le père Jean Parlanty.

0: À l'occasion du 60e anniversaire de la paroisse de Notre-Dame de la Trinité à Saint-Denis, a lieu un jumelage avec la basilique Notre-Dame de la Trinité de Blois. Pour cette occasion, eh bien, nous recevons dans nos studios le recteur de la basilique de Blois, le père Jean Parlanty. Mon père, bonjour.
1: Bonjour.
0: Vous êtes arrivé tout récemment à La Réunion.
1: Je suis arrivé hier.
0: Hier, juste pour ce jumelage avec la basilique Notre-Dame de la Trinité à Blois. Le mardi 12, vous avez donné un enseignement sur les trois Ave Maria. On en parlera dans quelques instants, mais avant cela, on va parler de vous.
1: Oui.
0: Jeune prêtre.
1: Oui,
0: depuis
1: jeune
0: combien
1: prêtre.
0: De temps?
1: C'est ma septième année.
0: D'accord.
1: Septième année, ça fait 7 ans que je suis prêtre.
0: Et déjà recteur d'une basilique.
1: Oui, déjà. C'est un peu effrayant quelquefois. Oui, alors ça s'est fait assez vite. Moi, j'étais venu à Blois au départ pour m'occuper des collégiens, lycéens et étudiants. Et en plus de ça, le prêtre qui desservait la basilique Notre-Dame de la Trinité a dû partir parce qu'il manquait un curé et qu'il fallait remplacer un curé pour une grosse mission. Et donc, l'évêque m'a demandé d'assurer la mission de recteur de la basilique. Voilà. Alors, ça ne vient pas de nulle part. Je m'étais déjà un petit peu occupé d'un sanctuaire marial dont je n'étais pas le recteur dans les années précédentes. Et puis j'aime beaucoup ce lieu qui me parle beaucoup parce que j'ai assisté à des ordinations dans ce lieu-là. J'ai prié dans ce lieu-là et puis je priais les trois Ave Maria. Donc,
0: D'accord. Peut-être nous en dire un peu plus. C'est quoi le rôle d'un recteur?
1: Le rôle d'un recteur, c'est d'être au service d'un lieu de pèlerinage. Un sanctuaire, c'est un lieu qui accueille des gens qui viennent prier de plein de manières différentes, dans plein de circonstances différentes. C'est un lieu qui reçoit des pèlerins, quelquefois qui viennent en sachant exactement ce pourquoi ils viennent. Et puis quelquefois, ils viennent, ils ne savent pas très bien pourquoi. Ça peut être pour des raisons touristiques, ça peut être pour des raisons de curiosité. Mais tous ces gens-là, le recteur, il doit s'assurer à ce qu'ils soient accueillis dans la basilique, dans le sanctuaire, pour qu'ils puissent y prier, y rencontrer Jésus et puis y rencontrer la Vierge Marie qui conduit à Jésus. Voilà, ça, c'est le rôle d'un recteur.
0: D'accord. On parlera de la basilique de Blois, de ce pèlerinage, de ce beau lieu de sanctuaire. Mais avant, on va continuer à parler de vous. 7 ans déjà de prêtrise. Qu'est-ce qui a fait que vous êtes devenu prêtre?
1: Et moi, je suis devenu prêtre parce que... Je pense parce qu'il y a un prêtre qui a pris un petit peu de temps avec moi pour m'expliquer comment servir la messe. C'est tout bête, mais je pense que c'est passé par là. Alors, j'y avais déjà quelque chose avant ça. Je pense que j'avais 7-8 ans. Et en fait, petit à petit, par le service de la messe, et puis en grandissant par les prêtres que j'ai rencontrés, je pense que le Seigneur m'a appelé. Et je pense que depuis que j'ai 7-8 ans, il n'y a pas une journée où j'y ai pas pensé. Même les jours où je me suis dit non, j'irai pas, j'y ai quand même pensé. Voilà.
0: Donc, un cheminement suite à... un prêtre qui vous a guidé.
1: Exactement, exactement. Puis après, il y a eu des hauts et des bas dans cette vocation. Mais à la fin, donc je suis parti quelques années en études, et à la fin, ce qui l'a emporté, c'est qu'en me retournant pour regarder ma vie, j'ai vu ça, que le Seigneur m'avait parlé de ça tous les jours, même si je n'en avais pas toujours conscience. Et donc, c'est ce qui a été déterminant. Là, je me suis dit, là, il y a quand même... un message que le Seigneur m'a fait passer.
0: Voilà. D'accord. Alors, nos auditeurs ne vous voient pas, mais vous êtes en face de moi. Vous avez une grande, je ne sais pas comment on peut dire,
1: une soutane
0: toute noire, comme on voyait autrefois. Il y a une particularité?
1: Alors, moi, j'appartiens à une communauté qui s'appelle la communauté Saint-Martin, qui est au service de la basilique Notre-Dame de la Trinité.
0: Ok. Voilà. Et quel est son charisme?
1: Son charisme, c'est d'être des prêtres dans des missions confiées des évêques, quelles qu'elles soient. Des paroisses la plupart du temps, mais c'est aussi des sanctuaires, des mouvements de jeunes, des écoles, des internats, des étudiants, en banlieue, à la campagne, en ville. C'est vraiment très variable. C'est là où les évêques nous appellent, mais toujours en communauté. On est par trois prêtres au moins.
0: Mmh. Voilà. Qu'est-ce qui vous a attiré dans cette communauté?
1: Moi, j'ai beaucoup déménagé parce que mon père était militaire et comme j'ai beaucoup déménagé, je ne savais pas où rentrer, dans quel diocèse rentrer. Et j'ai découvert cette communauté qui disait, nous, on va servir les diocèses là où on nous appelle. Et donc, moi, je me suis dit, ça correspond à ce que le Seigneur m'a fait entendre, le désir de servir les diocèses là où il y avait besoin.
0: D'accord. Finalement, vous n'êtes pas fixe,
1: on va dire. Sans diocèse fixe.
0: Sans diocèse.
1: Exactement ça.
0: Là où on vous appelle.
1: Là où on nous appelle, oui. Mm-hmm. Exactement.
0: Et là, vous vous trouvez à Blois, en métropole. Recteur de la basilique de Blois. On parlait de ce sanctuaire. Quelle est l'histoire de ce sanctuaire?
1: Alors, c'est une très belle histoire, ce sanctuaire, parce que c'est tout à la fin du 19e siècle qu'il y a un capucin. Donc, les capucins, c'est une branche de l'ordre de Saint François, qui a redécouvert la prière des trois Ave Maria, trois Je vous salue Marie, dit en l'honneur de l'œuvre que la Trinité a accomplie dans le cœur de Marie, et qui s'est mis à la diffuser partout où il passait. Et en fait, au bout d'un moment, il s'est rendu compte que ça avait un tel succès qu'il fallait faire un lieu de pèlerinage pour les gens qui étaient attachés à cette prière. Et donc, son successeur avait envisagé déjà de construire une église, puis devant l'afflux et le succès de cette prière, devant l'afflux de pèlerins et le désir de venir prier, il a construit une très grande église, la basilique Notre-Dame de la Trinité, dans laquelle on peut mettre un peu plus de 1000 personnes.
0: D'accord.
1: Donc, vraiment une très grande église. Dans le style de son époque, c'est vraiment une basilique art déco du milieu du XXe siècle, qui a été consacrée en 1949 et qui a été érigée en basilique mineure. Ça veut dire que le Saint-Siège, le Vatican, la reconnaît comme un lieu de pèlerinage important, reconnu, en 1953. Voilà.
0: Il y a eu des apparitions de la Vierge.
1: C'est pas un lieu d'apparition.
0: C'est pas un lieu d'apparition.
1: Non, c'est un lieu qui est vraiment construit autour de la prière, et son message principal, c'est tout simplement la prière.
0: D'accord. Trois Ave Maria, peut-être nous en dire un peu plus.
1: Oui, trois Ave Maria, trois Je vous salue Marie. Alors ça, oui. Ça paraît tout simple, hein, mais c'est une prière assez ancienne. On voit que ça existait déjà dans certaines règles de religieux au Moyen-Âge, par exemple, dans la règle de Saint Bruno, dans la règle des Chartreux. On leur préconisait de prier trois Je vous salue Marie en silence, juste avant de prier leurs grands offices.
0: D'accord.
1: Voilà. Et puis, il y a ces apparitions à Sainte Mechtilde, qui est une religieuse bénédictine au XIIIe siècle, qui demande la grâce à la Vierge Marie d'une bonne mort. Et la Vierge Marie lui propose de prier tous les jours trois Je vous salue Marie. Pour faire mémoire de l'œuvre que le Père a accomplie dans le cœur de Marie, de la manière dont la puissance du Père s'est déployée dans le cœur de Marie. Un deuxième Je vous salue Marie pour faire mémoire de la sagesse qui s'est épanouie dans le cœur et dans le sein de Marie, puisque la sagesse, c'est le Fils, c'est Jésus lui-même qui se fait, c'est le Fils de Dieu qui se fait homme en Jésus. Et puis, le troisième Je vous salue Marie, pour faire mémoire de la miséricorde que l'Esprit Saint vient apporter au monde, notamment par la Vierge Marie, puisque c'est elle qui met au monde Jésus, qui nous donne miséricorde et qui nous envoie l'Esprit Saint.
0: Vous mettez en pratique, vous, personnellement, ces trois Ave Maria?
1: C'est une prière que j'ai découverte en rentrant au séminaire. Parce que dans la communauté Saint-Martin, qui avait son séminaire à l'époque, pas très loin de la basilique Notre-Dame de la Trinité, et bien c'est une petite prière qu'on nous enseignait au début du chapelet, avant le chapelet. Et moi, je l'ai découverte. Au début, je ne comprenais pas grand-chose. Je trouvais ça assez théologique. Et en fait, ça a beaucoup nourri ma prière et ça m'a beaucoup aidé à comprendre comment Dieu venait habiter le cœur du chrétien. Parce que c'est un grand mystère qu'on reçoit par le baptême et c'est pas évident à comprendre. Moi, je me souviens d'une maman qui me racontait qu'elle avait dit à son fils que Dieu était dans son cœur. Et son fils, il se tapait le ventre, etc. Et il disait « Non, il n'y a personne, il n'y a personne !» Et en fait, moi, cette prière, elle m'a aidé à comprendre ça. Que Dieu habite vraiment dans notre cœur comme il habitait dans le cœur de la Vierge Marie. Et que ça, on est appelé à le comprendre et à vraiment pleinement le réaliser.
0: Mm-hmm. Mais finalement, quand on regarde un chapelet, il y a trois « Je vous salue
1: Exactement.
0: Marie » au début du chapelet.
1: Et bien, ça vient de là.
0: Ça
1: vient de ces trois Ave Maria.
0: D'accord.
1: Oui.
0: Ok, sans le savoir.
1: Sans le savoir, alors, parce qu'il y a plein de... Ça s'est déployé de plein de manières différentes. Hein. Quelquefois, ce lien avec la Trinité, il a été un petit peu perdu, parce que trois Je vous salue Marie, c'est aussi l'Angélus, c'est aussi... il y a beaucoup d'autres prières. Hein. Mais d'abord, ça vient de ce lien avec la grâce, avec la Trinité dans le cœur de Marie.
0: Très bien. Vous êtes venu pour, on va dire, inaugurer ce jumelage entre l'église de la Trinité ici à La Réunion et l'église, la basilique Notre-Dame de la Trinité à Blois. Quel est ce jumelage exactement?
1: Alors ce jumelage, c'est le résultat d'une histoire qui est en fait très ancienne et je ne trouve pas l'origine pour l'instant. Je sais que depuis les années 40, il y a beaucoup de réunionnais qui connaissent la prière des trois Ave Maria.
0: D'accord.
1: Et qui la prient. Alors, c'est aussi beaucoup dû à l'œuvre d'apostolat des premiers capucins qui se sont saisis de cette dévotion et qui l'ont diffusée, parce qu'ils l'ont diffusée vraiment partout où ils pouvaient. Et je pense qu'il y a mystérieusement cette arrivée à La Réunion, je pense par des prêtres et des religieux, Et puis par la petite revue du sanctuaire.
0: D'accord.
1: Et le père Greenenberger, qui a fondé la paroisse Notre-Dame de la Trinité à La Réunion, il connaissait cette dévotion-là et il était en lien avec le sanctuaire. Alors, c'est des fidèles, ce que j'ai compris, c'est que c'est des fidèles qui l'ont mis en lien un petit peu avec le diocèse de Blois et avec le sanctuaire Notre-Dame de la Trinité. Et j'ai retrouvé un petit extrait de la revue dans les années 40 qui dit « Déjà, depuis longtemps, les Réunionnais sont le plus grand nombre en proportion par département à être des fidèles de la dévotion des trois AV. » Et donc, il a construit cette église à Notre-Dame de la Trinité. Et il y avait dans la revue, il y avait un état des lieux de l'avancée des travaux.
0: D'accord.
1: Régulièrement.
0: Oui.
1: Et donc, ces liens, ça date vraiment de la construction de l'église, même avant. Et donc, on est là pour renouveler un peu ses liens.
0: Voilà,
1: et ce jumelage, il doit renouveler ses liens.
0: Tout à fait. Vous êtes venu donc justement pour ce jumelage. C'est la première fois que vous venez à La Réunion ?
1: C'est la première fois que je viens à La Réunion, oui.
0: Tout déjà visité un peu ?
1: Et,
0: non,
1: alors, pas encore. Aujourd'hui, oui. C'est la suite du programme de la journée.
0: OK, bah, y a des belles choses à visiter. Et vous êtes là jusqu'à ?
1: Et je suis là jusqu'à dimanche.
0: D'accord, oui, alors il faut faire vite. Alors.
1: Oui, c'est un temps court.
0: C'est un temps très court. Vous avez donné un temps de conférence pour justement parler, un enseignement plutôt sur les trois Ave Maria. À Blois, là-bas, vous recevez beaucoup de Réunionnais ? Vous avez l'occasion
1: d'en... On en reçoit tous les ans.
0: Tous les ans.
1: Cette année, j'ai déjà reçu un groupe qui venait de la paroisse de Saint-Martin de Grand-Ilet.
0: Oui.
1: Et donc, ils sont venus, je ne sais plus, c'était en octobre, en novembre, je crois. Donc, on avait discuté et j'avais présenté la dévotion. En fait, j'étais très frappé de voir que beaucoup connaissaient. Alors, on m'avait dit, si tu deviens recteur de la basilique, les premiers qu'il faut aller voir, c'est les Réunionnais.
0: Les Réunionnais.
1: Et plusieurs étaient déjà abonnés à la revue, connaissaient l'histoire, etc.
0: D'accord. Donc, c'est un petit voyage à aller faire aussi.
1: C'est un petit voyage à aller faire.
0: À aller faire.
1: Ouais, tout à fait.
0: Pour un beau pèlerinage à organiser, ouais, à La Réunion pour aller à la basilique de Blois. Donc, vous êtes là jusqu'à dimanche. Il y a d'autres choses qui vont se mettre en place le temps de votre passage ici.
1: Tout à fait. L'idée, c'est de mettre en place une petite fraternité de Notre-Dame de la Trinité, de Notre-Dame des Trois Ave. À la paroisse de Notre-Dame de la Trinité, donc qu'il soit à la fois qu'il soit fidèle à cette prière, qui porte un peu le message de cette prière là où ils sont, et en même temps qui prie pour les autres, parce que cette prière, elle a été donnée pour la grâce d'une bonne mort. En fait, l'idée de la grâce d'une bonne mort, c'est de bien réussir sa vie, c'est
0: oui,
1: de réussir sa vie sous le regard de Dieu. Et donc, bah, ces gens-là, ils portent aussi la prière de ceux qui savent pas très bien comment s'y prendre. Et ils peuvent aiguiller aussi quand on ne sait pas trop quoi prier. Bah, trois Je vous salue Marie, c'est pas très compliqué.
0: Alors il y a un moment spécial pour les dire ces trois Je vous salue.
1: Alors ceux qui l'ont propagé la dévotion, ils ont beaucoup insisté sur le début de la journée et la fin de la journée.
0: D'accord. Ouais. C'est-à-dire quand on se réveille, on dit trois Je vous salue Marie avant de dormir.
1: Exactement.
0: Très bien. Tout simplement.
1: Tout simplement. Tout simplement.
0: En tout cas, on vous souhaite un bon séjour ici à La Réunion, très court.
1: Très court. Oui.
0: On espère plus long la prochaine fois.
1: Oui.
0: Et puis un bon jumelage entre Notre-Dame de la Trinité ici à Saint-Denis de la Réunion et la basilique Notre-Dame de la Trinité à Blois.
1: Merci.
0: Père Jean Parlanti, merci beaucoup. Et puis bon séjour chez nous.
1: Merci.
0: Et à bientôt.
1: À bientôt, merci pour votre accueil.
0: De rien, au revoir.

Merci au recteur de la basilique de Blois, le père Jean Parlanti, à la réunion en ce moment à l'occasion de ce jumelage de la basilique de Notre-Dame de la Trinité à Blois et de la paroisse de Notre-Dame de la Trinité à Saint-Denis. Nous continuons à chanter Notre-Dame, Marie Notre-Dame avec Patrick Richard et Cécile Klinger.

0: 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Merci à tous de votre fidélité. Nous vous souhaitons aujourd'hui un excellent dimanche en ce 7e dimanche de Pâques et nous préparons nos cœurs à la fête de la Pentecôte où le Seigneur nous a promis le jour de l'Ascension qu'il nous enverrait son Paraclet. Mais pour le moment, retrouvons toute l'équipe du magazine catholique du diocèse de La Réunion avec le magazine Tramaille.
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2: Bonjour à tous et merci de nous retrouver pour notre édition de Tramaille. Ce dimanche 17 mai, c'est la 60e journée mondiale des communications sociales. Autrement dit, honneur est fait à tous ceux qui œuvrent dans le monde des médias, de la communication, de la presse, de la radio, de la télévision et sur les réseaux sociaux. Donc honneur aujourd'hui à tous les professionnels et tous les passionnés de la communication. À cette occasion, nous entendons quelques extraits du message du pape Léon XIV. La paroisse de Notre-Dame de la Trinité à Saint-Denis célèbre ces jours-ci son 60e anniversaire. Le père Jean Palanti, père curé et recteur de la basilique Notre-Dame de la Trinité à Blois, est l'invité d'honneur pour cet anniversaire. Il sera à notre micro. Délivre-nous de la guerre, c'est une thématique proposée par le père Manuel Rivero à travers des conférences. Nous l'avons rencontré, il nous parlera de la paix intérieure comme chemin de paix. Ce dimanche 17 mai, c'est la journée mondiale des communications sociales. C'est la 60e édition. Le pape Léon XIV invite les professionnels et les acteurs de la communication à préserver les voix et les visages humains dans un monde marqué par la rapidité et la dépersonnalisation des échanges. Son message souligne l'importance d'une communication authentique, respectueuse de la dignité de chacun et au service du lien entre les personnes. Dans notre monde d'aujourd'hui, qui accorde une très large place à l'IA, autrement dit à l'intelligence artificielle, son message nous permet d'avoir des outils, des éléments de réflexion face aux défis devant l'intelligence artificielle et devant les nombreux algorithmes capables d'influencer nos connaissances, nos sentiments et même notre réflexion. Et c'est ainsi que commence ce message. Le visage et la voix sont les traits uniques et distinctifs de chaque personne. Ils manifestent son identité singulière et sont l'élément constitutif de toute rencontre. Et nous avons, dit-il, besoin que le visage et la voix redisent la personne. Nous avons besoin de préserver le don de la communication comme la vérité la plus profonde de l'homme vers laquelle orienter toute innovation technologique. Son message est accessible en ligne à partir du site de Vatican News et sur les médias du diocèse.
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2: La paroisse Notre-Dame de la Trinité célèbre ces jours-ci son 60e anniversaire. À cette occasion, la paroisse a voulu honorer son jumelage avec la basilique Notre-Dame de la Trinité à Blois. Elle a invité le père Jean Parlanti, qui en est le recteur, le curé de cette paroisse.
4: Mais alors, ça s'est fait assez vite. Moi, j'étais venu à Blois au départ pour m'occuper des collégiens, lycéens et étudiants. Et en plus de ça, le prêtre qui desservait la basilique Notre-Dame de la Trinité a dû partir parce qu'il manquait un curé et qu'il fallait remplacer un curé pour une grosse mission. Et donc l'évêque m'a demandé d'assurer la mission de recteur de la basilique. Voilà. Alors ça ne vient pas de nulle part. Je m'étais déjà un petit peu occupé d'un sanctuaire marial dont je n'étais pas le recteur dans les années précédentes. Et puis j'aime beaucoup ce lieu qui me parle beaucoup parce que j'ai assisté à des ordinations dans ce lieu-là, j'ai prié dans ce lieu-là et puis je priais les trois Ave Maria. Donc,
0: d'accord. Peut-être nous en dire un peu plus, c'est quoi le rôle d'un recteur ?
4: Le rôle d'un recteur, c'est d'être au service d'un lieu de pèlerinage. Un sanctuaire, c'est un lieu qui accueille des gens qui viennent prier de plein de manières différentes, dans plein de circonstances différentes. C'est un lieu qui reçoit des pèlerins, quelquefois qui viennent en sachant exactement ce pourquoi ils viennent. Et puis quelquefois, ils viennent, ils ne savent pas très bien pourquoi. Ça peut être pour des raisons touristiques, ça peut être pour des raisons de curiosité. Mais tous ces gens-là, le recteur, il doit s'assurer à ce qu'ils soient accueillis dans la basilique, dans le sanctuaire, pour qu'ils puissent y prier, y rencontrer Jésus et puis y rencontrer la Vierge Marie qui conduit à Jésus. Voilà, ça c'est le rôle d'un recteur.
0: On parlait de ce sanctuaire. Quelle est l'histoire de ce sanctuaire ?
4: Alors, c'est une très belle histoire, ce sanctuaire, parce que c'est tout à la fin du 19e siècle, il y a un capucin. Donc, les capucins, c'est une branche de l'ordre de Saint-François qui a redécouvert la prière des trois Ave Maria. Trois Je vous salue Marie, dit en l'honneur de l'œuvre que la Trinité a accomplie dans le cœur de Marie, et qui s'est mis à la diffuser partout où il passait. Et en fait, au bout d'un moment, il s'est rendu compte que ça avait un tel succès qu'il fallait faire un lieu de pèlerinage pour les gens qui étaient attachés à cette prière. Et donc, son successeur avait envisagé déjà de construire une église, puis devant l'afflux et le succès de cette prière, devant l'afflux de pèlerins et le désir de venir prier, il a construit une très grande église, la basilique Notre-Dame de la Trinité, dans laquelle on peut mettre un peu plus de 1000 personnes.
0: D'accord.
4: Donc vraiment une très grande église. Dans le style de son époque, c'est vraiment une basilique art déco du milieu du XXe siècle qui a été consacrée en 1949 et qui a été érigée en basilique mineure. Ça veut dire que le Saint-Siège, le Vatican, la reconnaît comme un lieu de pèlerinage important, reconnu, en 1953.
0: Voilà. Mm-hmm. Il y a eu des apparitions de la Vierge ?
4: C'est pas un lieu d'apparition.
0: C'est pas un lieu d'apparition.
4: Non, c'est un lieu qui est vraiment construit autour de la prière et son message principal, c'est tout simplement la prière.
0: D'accord. Voilà. Trois Ave Maria, peut-être nous en dire un peu plus.
4: Oui, trois Ave Maria, trois Je vous salue Marie. Alors ça, oui. Ça paraît tout simple, hein, mais c'est une prière assez ancienne. On voit que ça existait déjà dans certaines règles de religieux au Moyen-Âge, par exemple. Dans la règle de Saint-Bruno, dans la règle des Chartreux, on leur préconisait de prier trois Je vous salue Marie en silence, juste avant de prier leurs grands offices.
0: D'accord.
4: Voilà. Et puis, il y a ces apparitions à Sainte Mechtilde, qui est une religieuse bénédictine au XIIIe siècle, qui demande la grâce à la Vierge Marie d'une bonne mort. Et la Vierge Marie lui propose de prier tous les jours trois Je vous salue Marie. Pour faire mémoire de l'œuvre que le Père a accomplie dans le cœur de Marie, de la manière dont la puissance du Père s'est déployée dans le cœur de Marie. Un deuxième Je vous salue Marie pour faire mémoire de la sagesse qui s'est épanouie dans le cœur et dans le sein de Marie, puisque la sagesse, c'est le Fils, c'est Jésus lui-même qui se fait, c'est le Fils de Dieu qui se fait homme en Jésus. Et puis, le troisième Je vous salue Marie, pour faire mémoire de la miséricorde que l'Esprit-Saint vient apporter au monde, notamment par la Vierge Marie, puisque c'est elle qui met au monde Jésus, qui nous donne miséricorde et qui nous envoie l'Esprit-Saint.
2: Les nombreux conflits mondiaux ne sont que source d'interrogations et d'angoisses, le frère Manuel Rivero, dominicain, propose une conférence intitulée « Délivre-nous de la guerre ». Nous avons abordé avec lui un des points de cette conférence pour vivre la paix et faire vivre la paix, tout d'abord la paix intérieure.
1: Le monde est devenu fou,
0: disons-nous, hein, oui.
1: Et nous pouvons nous demander d'où vient le chaos politique international.
0: Oui.
1: Pourquoi tant de conflits sans solution dans un désordre mondial, hein? Que pouvons-nous faire et même que devons-nous faire pour sortir des guerres, de la violence et de la menace de la bombe nucléaire,
0: hein? Oui.
1: Épée de Damoclès que nous avons sur la tête. Et aussi, que fait l'Église face à tant de souffrances? Donc, ces questions, nous les portons dans la prière, mais beaucoup plus que dans la prière, aussi dans l'action de toute l'Église. Hein. Il y a le Saint-Siège, mais il y a tous les chrétiens qui, par leur vie, leur prière, leur exemple, leurs enseignements, contribuent à la paix.
0: Comment on peut faire pour obtenir la paix?
1: Voilà, donc un proverbe chinois dit que le poisson commence à pourrir par la tête. Et l'homme commence à pourrir par le cœur. Le cœur de l'homme est compliqué, est malade, dit la Bible. Et donc il faut partir du cœur, de l'intérieur. Parce que à partir de notre cœur, de notre esprit, nous allons agir à l'extérieur. C'est pourquoi le Christ Jésus s'adresse au cœur pour nous donner non pas la paix du monde, mais la paix à lui, la paix de Dieu. Il y a un saint contemporain de Karl Marx en Russie, Saint Séraphin de Sarov. Il est parti vers le Seigneur en 1833, donc au XIXe siècle. Il disait « Trouve la paix en toi et des centaines de personnes la découvriront auprès de toi. Mais peu de personnes ont la paix. On est dans le stress, on est dans le souci, on est dans l'angoisse, on est dans la peur. Et il nous faut trouver donc la paix du Christ que nous recevons comme un don de Dieu. C'est le Christ ressuscité, nous sommes dans le temps pascal, qui donne la grâce de la paix. Il a dit aux apôtres, après avoir traversé le supplice de la croix à la mort, « Je vous laisse ma paix, c'est ma paix que je vous donne. Je ne vous la donne pas comme le monde la donne. » Dans l'évangile selon saint Jean, au chapitre 14e. Donc il ne s'agit pas d'une paix consensus, ni d'un pacte de non-agression, mais de la plénitude de l'amour de Dieu, répandu dans nos cœurs par le Saint-Esprit qui nous a été donné. C'est une paix plénitude, présence de Dieu, amour.
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2: Et en bref, le dimanche prochain, nous célébrerons la fête de la Pentecôte. C'est une des grandes célébrations de l'année liturgique catholique. L'Esprit Saint est révélé, l'Esprit Saint est donné à tous les apôtres et à tous ceux qui les suivront. Cette fête liturgique est suivie à La Réunion par le rassemblement diocésain du renouveau et des groupes de prières charismatiques qui aura lieu lundi 25 juin sur l'esplanade de l'église du Chaudron. La journée débutera à partir de 8h et la célébration eucharistique aura lieu à 14h30. Bonne semaine à vous, bonne préparation de la Pentecôte et nous retrouvons à nous pour un petit manger pour le cœur.
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6: Dans l'évangile de Jésus-Christ, voilà quoi ça, Saint-Jean raconte. Alors le jour là, Jésus la lève le ciel dans le ciel et l'a dit, « Papa, l'heure arrivée, donne la gloire de garçon, manière. 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À ce que tu connais, tout ça qu'on a donné à moi, ben c'est sur ton amour, parce que m'a la donne à les autres. Bonne parole, on l'avait donné à moi. Et c'est la médecine de notre cœur. Là, c'est la vraie mort reconnue que moi, ils sont dans son mou. Là, c'est la croire, on l'a envoyé à moi. Alors, je priais pour Benna. 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
2: Comment il est? Dans l'évangile, aujourd'hui, nous entendons Jésus, il fait un grand prière pour le papa dans le ciel. Les dix sont en grande reconnaissance. Comme s'il y en a une grande joie dans son cœur, comme s'il en a un grand bonheur, parce pour lui, il a accompli son mission. Et il dit le papa dans le ciel, mais si il est content par sa stère, de monde, il connaît Ali. Son mission t'a fait connaître le papa dans le ciel, t'a fait connaître son parole, t'a fait connaître son amour, t'a fait connaître son miséricorde. pouvait connaître encore plus encore. Bon Dieu, il n'est pas loin. Bon Dieu, il est vraiment ensemble de moun. Bon Dieu, il veut vivre ensemble de moun. Et le papa dans le ciel, c'est ça même son plus grand contentement. Jésus, il dit, son mission l'est accomplie. Et il veut tout le monde l'entendre son parole, et bien il est dans le cœur, le papa dans le ciel. Tout le monde va entendre la parole, ça qu'il a fait entendre dans le cœur, tout ça qu'il a suivi, allez, qu'il va gagner rouge au cœur pour que le papa dans le ciel, il fait son case ensemble dedans. Comme ça même, Jésus y veut, nous les capables de connaître bon Dieu. Pas dans notre tête, mais vraiment ensemble notre cœur. Et pour ça, il va promettre aussi son l'Esprit Saint. Nous va vivre ça dans la fête de la Pentecôte. Alors nous aussi, nous peut dire ensemble Jésus, merci Jésus, merci mon Dieu, où l'a fait connaître à nous, qui ça où l'est, comment où l'est, et comment où y a Manou. Il y a à trouver.

Merci à toute l'équipe du magazine catholique du diocèse de La Réunion, le magazine Tramaille. On poursuit avec Sébastien Demré, l'amour de Dieu, suivi de EOM, souviens-toi de l'amour de notre

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2: Et dans quelques instants, eh bien, juste après ceci, nous nous retrouverons pour la séquence Jésus est mon guide de ce dimanche. Et nous aurons le plaisir, eh bien, de partager ensemble la suite du livre des Actes des Apôtres, le chapitre 1er, versets 12 à 14. Tous d'un même cœur étaient assidus à la prière.

Bonjour à tous, c'est à nouveau un plaisir de vous retrouver en ce dimanche 17 mai, septième dimanche de ce temps de Pâques, pour cette séquence de Jésus et mon guide. Aujourd'hui, le Seigneur nous dit « Moi, je prie pour eux ». Après être monté vers son Père en cette fête de l'Ascension, eh bien aujourd'hui, elle nous dit qu'il prie pour nous. Il ne nous laissera pas seuls puisqu'il nous promet de nous envoyer son paraclet, l'Esprit Saint, pour nous aider à être des témoins et à partager la bonne nouvelle. On méditera dans quelques instants la suite du livre des Actes des Apôtres qui nous dira que nous sommes unis ensemble dans la prière. On retrouvera Maria pour nous partager ce texte. Et puis, on méditera avec le psaume 26. Mais en ce septième dimanche de Pâques, l'Église aujourd'hui se tient spirituellement au Cénacle avec Marie et les apôtres. Eh bien, demandons la grâce de ne pas nous lasser dans l'attente, mais de garder un cœur fidèle, car ceux qui prient avec confiance, ne sont jamais abandonnés. Dieu prépare toujours une Pentecôte dans leur vie. Merci à tous de votre fidélité. Merci de nous suivre sur les ondes de Radio Arc-en-Ciel, sur les réseaux sociaux, sur YouTube, de nous partager également sur vos réseaux personnels, vos réseaux familiales. Et merci également à toute l'équipe de Jésus, mon guide, qui nous accompagne chaque jour avec les lectures et les méditations. Mais pour démarrer, eh bien nous aussi, entrons dans le Cénacle avec les apôtres et avec Marie. Ensemble au Cénacle, et c'est la communauté de l'Emmanuel. Bonne écoute à tous.

Lecture du livre des Actes des apôtres. Les apôtres, après avoir vu Jésus s'en aller vers le ciel, retournèrent à Jérusalem depuis le lieu dit Mont des Oliviers, qui en est proche. La distance de marche ne dépasse pas ce qui est permis le jour du sabbat. À leur arrivée, ils montèrent dans la chambre haute où ils se tenaient habituellement. C'était Pierre, Jean, Jacques et André, Philippe et Thomas, Barthélemy et Matthieu, Jacques, fils d'Alphée, Simon le Zélote et Jude, fils de Jacques. Tous, d'un même cœur, étaient assidus à la prière, avec des femmes, avec Marie, la mère de Jésus, et avec ses frères. Parole du Seigneur, nous rendons grâce à Dieu.

Dans ce passage que nous venons d'entendre, les disciples viennent de voir Jésus monter vers le Père. Ils retournent à Jérusalem, non dans la peur ou la dispersion, mais unis. Le texte nous dit quelque chose de très simple et très fort. Tous d'un même cœur étaient assidus à la prière. Ils sont avec Marie, la mère de Jésus, et ensemble, ils attendent la venue de l'Esprit-Saint. Entre l'Ascension et la Pentecôte, les disciples vivent un temps particulier. Jésus n'est plus visible et l'Esprit n'est pas encore manifesté. C'est un temps d'attente, un temps de silence, un temps où il faut apprendre à faire confiance. Cette situation ressemble parfois à notre vie. Il y a des moments où nous ne voyons pas clairement l'action de Dieu. Nous prions, nous attendons, nous espérons, mais nous avons l'impression d'être dans un entre-deux. Pourtant, les apôtres nous montrent aujourd'hui un chemin. Ils restent ensemble, ils ne se découragent pas, ils persévèrent dans la prière. Il est beau de remarquer que Marie est là, au milieu d'eux. Celle qui a accueilli l'Esprit à l'Annonciation devient aussi la mère qui accompagne l'Église naissante. Elle nous apprend à attendre Dieu avec confiance. Peut-être que le Seigneur nous invite aujourd'hui à retrouver cette attitude intérieure, demeurer fidèle.

d'elle, même lorsque nous ne comprenons pas tout. Rester unis, prier avec persévérance et croire que Dieu agit même dans le silence. Amen.

Il est déjà l'heure de nous séparer. Merci à tous de votre fidélité. Merci de votre écoute. Avant de conclure, eh bien, nous vous proposons de prier. Seigneur Jésus, apprends-nous à attendre avec confiance. Quand notre cœur est inquiet, donne-nous la paix. Quand notre foi devient fragile, donne-nous la persévérance. Comme les apôtres réunis avec Marie, apprends-nous à parler d'un seul cœur. Prépare nos vies à accueillir ton Esprit Saint, afin que nous devenions des témoins joyeux de ton amour. Amen. Alors n'ayons pas peur, persévérons, soyons dans la paix. Ayons confiance, laissons-nous guider par Marie en ce beau mois de mai. Laissons-nous guider par elle sur le chemin de son Fils. Et soyons dans la confiance et dans l'attente de l'Esprit Saint qui nous sera donné à la Pentecôte. Nous aussi, comme les disciples, soyons patients. Prenons le temps du silence et de l'écoute en notre cœur. Et pour nous séparer, eh bien, nous le faisons à nouveau avec Marie et la communauté de l'Emmanuel. Et ce titre, Notre-Dame de la prière. Salut, bye bye, à plus.

Glorifie ton fils, c'était le groupe Open. Et on poursuit avec Sœur Agathe. Seigneur, tu nous appelles. À 9h, nous retrouverons notre célébration eucharistique en ce 7e dimanche de Pâques. Et nous serons à la paroisse Notre-Dame de l'Assomption à Saint-Denis.

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1: Et on poursuit avec la journée mondiale de communication tout de suite présentée par le Père Jean Denis, le texte du pape Léon XIV.

Bonjour à tous et merci de nous retrouver sur les ondes de Radio Arc-en-Ciel. Ce 17 mai 2026 est célébrée la 60e journée mondiale des communications sociales. Et à cette occasion, le pape Léon XIV nous adresse un message pour nous inviter à la réflexion, bien sûr les fidèles, les croyants, mais aussi le monde des médias, le monde des réseaux sociaux. Et cette année, il consacrera sa réflexion autour de ce que nous appelons maintenant l'intelligence artificielle. Son message s'intitule « Préserver les voix et les visages humains ». Préserver les voix et les visages humains. Chers frères, nous dit le pape Léon, le visage et la voix sont des traits uniques et distinctifs de chaque personne. Ils manifestent son identité singulière et sont l'élément constitutif de toute rencontre. Les anciens le savaient bien. Pour définir la personne humaine, les Grecs anciens utilisaient le mot « visage », « prosopon », qui étymologiquement désigne ce qui se trouve devant le regard, le lieu de la présence et de la relation. Le terme « persona », de « personare » en latin, inclut quant à lui le son, pas n'importe quel son, mais le son de la voix inimitable d'une personne. Le visage et la voix sont sacrés. Ils nous ont été donnés par Dieu, qui nous a créés à son image et à sa ressemblance, nous appelant à la vie par la parole qu'il nous a adressée. Une parole qui a d'abord résonné à travers les siècles dans la voix des prophètes, puis s'est faite chair à la plénitude des temps. Cette parole, cette communication que Dieu fait de lui-même, nous avons également pu l'entendre et la voir directement, car elle s'est fait connaître dans la voix et le visage de Jésus, Fils de Dieu. Dès sa création, Dieu a voulu l'homme comme interlocuteur et comme le dit saint Grégoire de Nice, il a imprimé sur son visage un reflet de l'amour divin pour qu'il puisse vivre pleinement de son humanité par amour. Préserver les visages et les voix humaines, c'est donc préserver ce sceau, ce reflet indélébile de l'amour de Dieu. Nous ne sommes pas une espèce faite d'algorithmes biochimiques définis à l'avance. Chacun de nous a une vocation irremplaçable et inimitable qui ressort de la vie et se manifeste précisément dans la communication avec les autres. Si nous négligeons cette protection, nous dit le pape Léon, la technologie numérique risque au contraire de modifier radicalement certains des piliers fondamentaux de la civilisation humaine que nous tenons parfois pour acquis. Les voix et les visages humains, la sagesse et la connaissance, la conscience et la responsabilité, l'empathie et l'amitié étant simulés par des systèmes connus sous le nom d'intelligence artificielle. Ceux-ci interfèrent non seulement dans les écosystèmes informationnels, mais envahissent également le niveau le plus profond de la communication, celui des relations entre les personnes humaines. Le défi n'est donc pas technologique, mais anthropologique. Protéger les visages et les voix, c'est, en fin de compte, nous protéger nous-mêmes. Accueillir avec courage, détermination et discernement les opportunités offertes par la technologie numérique et l'intelligence artificielle ne signifie pas se voiler la face sur les points critiques, les opacités, les risques.

Et nous poursuivons cette réflexion à travers ce message du pape Léon XIV à l'occasion de la 60e journée mondiale des communications sociales, ce dimanche 17 mai. Un premier point d'attention que le pape Léon nous propose. Ne pas renoncer à ses convictions. Il existe, nous dit-il depuis longtemps, de nombreuses évidences que les algorithmes conçus pour maximiser l'engagement sur les réseaux sociaux, rentables pour les plateformes, récompensent les émotions rapides et pénalisent les expressions humaines qui demandent plus de temps, comme l'effort de compréhension et de réflexion. En enfermant des groupes de personnes dans des bulles de consensus faciles et d'indignation faciles, ces algorithmes affaiblissent la capacité d'écoute et de pensée critique et augmentent la polarisation sociale. À cela s'est ajoutée une confiance naïve et acritique dans l'intelligence artificielle comme amie omnisciente, dispensatrice de toutes les informations, archive de tous les souvenirs et oracle de tous les conseils. Tout cela peut affaiblir plus encore notre capacité de penser de manière analytique et créative, à comprendre les significations, à désigner la syntaxe et la sémantique. Bien que l'IA, l'intelligence artificielle, puisse fournir un soutien et une assistance dans la gestion des tâches de communication, se soustraire à l'effort de réflexion en se contentant d'une compilation statistique artificielle risque à long terme d'éroder nos capacités cognitives, émotionnelles et communicatives. Ces dernières années, les systèmes d'intelligence artificielle prennent de plus en plus le contrôle de la production de textes, de musique et de vidéos. Une grande partie de l'industrie créative humaine risque d'être ainsi démantelée et remplacée par ce label « Powered by AI », transformant les personnes en simples consommateurs passifs de pensées non réfléchies, de produits anonymes, sans paternité, sans amour, alors que le chef-d'œuvre du génie humain dans le domaine de la musique, de l'art et de la littérature sont réduits à un simple terrain d'entraînement pour les machines. La question qui nous tient à cœur, cependant, nous dit le pape Léon, n'est pas ce que la machine peut ou pourra faire, mais ce que nous pouvons et pourrons faire en grandissant en humanité et en connaissance grâce à une utilisation judicieuse des outils puissants à notre service. Depuis toujours, l'homme est tenté de s'approprier le fruit de la connaissance sans faire l'effort de l'implication, de la recherche et de la responsabilité personnelle. Renoncer au processus créatif et céder aux machines ses fonctions mentales et son imagination signifie enterrer les talents que nous avons reçus afin de grandir en tant que personne en relation avec Dieu et les autres. Cela signifie cacher notre visage et faire taire notre voix.

Nous poursuivons la lecture du message du pape Léon à l'occasion du 60e Journée mondiale des communications sociales, célébrée le 17 mai 2026. Deuxième point d'attention, être ou paraître, simulation des relations et de la réalité. Lorsque nous parcourons nos flux d'informations, il devient de plus en plus difficile de savoir si nous interagissons avec d'autres êtres humains ou avec des bots ou des influenceurs virtuels. Les interventions non transparentes de ces agents automatisés influencent les débats publics et les choix des personnes. Les agents conventionnels basés sur de grands modèles linguistiques s'avèrent étonnamment efficaces en persuasion occulte grâce à une optimisation continue de l'interaction personnalisée. La structure dialogique et adaptative numérique de ces modèles linguistiques est capable d'imiter les sentiments humains et de simuler ainsi une relation. Cette anthropomorphisation, qui peut même être amusante, est en même temps trompeuse, surtout pour les personnes les plus vulnérables. Car les agents conventionnels, rendus excessivement affectueux, en plus d'être toujours présents et disponibles, peuvent devenir les architectes cachés de nos états émotionnels et ainsi envahir et occuper la sphère intime des personnes. La technologie qui exploite notre besoin de relations peut non seulement avoir des conséquences douloureuses sur le destin des individus, mais aussi nuire au tissu social, culturel et politique des sociétés. Cela se produit lorsque nous remplaçons nos relations avec les autres par des relations avec des IA entraînées à cataloguer nos pensées et donc à construire autour de nous un monde de miroir où tout est fait à notre image et notre ressemblance. Nous nous privons ainsi de la possibilité de rencontrer l'autre, qui est toujours différent de nous et avec lequel nous pouvons et devons apprendre à nous confronter. Sans l'acceptation de l'altérité, il ne peut y avoir ni relation ni amitié. Un autre défi majeur posé par ces systèmes émergents est celui de la distorsion qui conduit à acquérir et à transmettre une perception altérée de la réalité. Les modèles d'IA, d'intelligence artificielle, sont façonnés par la vision du monde de ceux qui les construisent et peuvent à leur tour imposer des modes de pensée en reproduisant les stéréotypes et les préjugés présents dans les données où ils puisent. Le manque de transparence dans la conception des algorithmes, associé à une représentation sociale inadéquate des données, tend à nous piéger dans des réseaux qui manipulent nos pensées, perpétuent et aggravent les inégalités et les injustices sociales existantes. Le risque est donc grand, nous dit le pape Léon. Le pouvoir de la simulation est tel que l'IA, l'intelligence artificielle, peut même nous tromper en fabriquant des réalités parallèles, en s'appropriant nos visages et nos voix. Nous sommes plongés dans une multiple dimensionnalité où il devient de plus en plus difficile de distinguer la réalité de la fiction. À cela s'ajoute le problème du manque de rigueur. Les systèmes qui font passer une probabilité statistique pour une connaissance n'offrent en réalité que des approximations de la vérité qui sont parfois de véritables hallucinations. L'absence de vérification des sources associé à la crise du journalisme de terrain, qui implique un travail continu de collecte et de vérification des informations sur les lieux où les événements se produisent, peut favoriser un terrain encore plus fertile pour la désinformation, provoquant un sentiment croissant de méfiance, de désorientation et d'insécurité.

Une autre piste de réflexion au cœur de ce message du pape Léon XIV à l'occasion de la 60e journée mondiale des communications sociales célébrée le 17 mai 2026. Le pape Léon donc nous aide à réfléchir sur la profusion de l'intelligence artificielle dans la vie de tous les jours, dans notre quotidien, à travers les technologies nouvelles et les nouvelles algorithmes. Troisième point donc, une alliance possible. Une alliance possible, derrière cette immense force invisible qui nous concerne tous, nous dit le pape Léon. Il n'y a qu'une poignée d'entreprises, celles dont les fondateurs ont récemment été présentés comme les créateurs de la personnalité de l'année 2025, à savoir les architectes de l'intelligence artificielle. Cela soulève une préoccupation importante concernant le contrôle oligopolistique des systèmes algorithmiques et d'intelligence artificielle capables d'orienter subtilement les comportements, voire de réécrire l'histoire humaine, y compris l'histoire de l'Église, souvent sans que nous en soyons vraiment conscients. Le défi qui nous attend n'est pas d'arrêter l'innovation numérique, mais de la guider en étant conscient de son caractère ambivalent. Il appartient à chacun d'entre nous d'élever la voix pour défendre les personnes humaines afin que ces outils puissent véritablement être intégrés comme des alliés de l'homme. Donc cette alliance est possible avec ce premier point, nous dit le pape Léon, tout d'abord la responsabilité. La responsabilité peut se décliner selon les rôles en honnêteté, transparence, courage, capacité de vision, devoir de partager les connaissances, droit d'être informé. Mais en général, personne ne peut se soustraire à sa propre responsabilité face à l'avenir que nous construisons. Pour ceux qui sont à la tête des plateformes en ligne, cela signifie s'assurer que leurs stratégies entrepreneuriales ne sont pas guidées uniquement par le critère de la maximisation des profits, mais aussi par une vision clairvoyante qui tient compte du bien commun, tout comme chacun d'entre eux tient à cœur le bien de ses enfants. Il est demandé aux créateurs et aux développeurs de modèles d'IA, modèles d'intelligence artificielle et leurs algorithmes, de faire preuve de transparence et de responsabilité sociale en ce qui concerne les principes de conception et les systèmes de modération qui sous-tendent leurs algorithmes et les modèles développés afin de favoriser un consentement éclairé de la part des utilisateurs. La même responsabilité est également demandée aux législateurs nationaux et aux régulateurs supranationaux qui sont chargés de veiller au respect de la dignité humaine. Une réglementation adéquate peut protéger les personnes contre un attachement émotionnel aux agents conversationnels et limiter la diffusion de contenus faux, manipulateurs ou trompeurs en préservant l'intégrité de l'information par rapport à une simulation trompeuse. Les entreprises du secteur des médias et de la communication ne peuvent à leur tour permettre que des algorithmes visant à gagner à tout prix la bataille pour quelques secondes d'attention supplémentaire l'emportent sur la fidélité à leurs valeurs professionnelles qui visent la recherche de la vérité. La confiance du public se gagne par la rigueur et la transparence et non par la recherche d'une implication quelconque. Les contenus générés ou manipulés par l'IA, l'intelligence artificielle, doit être signalée et clairement distinguée des contenus créés par des personnes. La paternité de la propriété souveraine du travail des journalistes et des autres créateurs de contenus doivent être protégées. L'information est un bien public. Un service public constructif et significatif ne repose pas sur l'opacité, mais sur la transparence des sources, l'inclusion des parties prenantes et un standard de qualité élevé.
Deuxième point, pour cette alliance possible, en cet outil qu'est l'IA, l'intelligence artificielle, est celui de la coopération. Nous sommes tous appelés à coopérer, nous dit le pape Léon. Aucun secteur ne peut relever seul le défi de mener l'innovation numérique et la gouvernance de l'IA. Il est donc nécessaire de créer des mécanismes de sauvegarde. Toutes les parties prenantes, de l'industrie technologique aux législateurs, des entreprises créatives au monde universitaire, des artistes aux journalistes, en passant par les éducateurs, doivent être impliqués dans la construction et la mise en œuvre d'une citoyenneté numérique consciente et responsable.

troisième élément, troisième pilier pour cette alliance possible en cet outil de l'IA et la personne humaine dans toute sa réalité est celui de l'éducation. Tel est l'objectif de l'éducation, nous dit le pape Léon XIV. Accroître nos capacités personnelles à réfléchir de manière critique, à évaluer la fiabilité des sources et les intérêts potentiels qui sous-tendent la sélection des informations qui nous parviennent, à comprendre les mécanismes psychologiques qu'elles activent, à permettre à nos familles, communautés et associations d'élaborer des critères pratiques pour une culture de la communication plus saine et plus responsable. C'est précisément pour cette raison qu'il est de plus en plus urgent d'introduire dans les systèmes éducatifs à tous les niveaux l'alphabétisation aux médias, à l'information et à l'IA que certaines institutions civiles encouragent déjà. En tant que catholiques, nous pouvons et devons apporter notre contribution afin que les personnes, en particulier les jeunes, acquièrent la capacité de penser de manière critique et grandissent dans la liberté de l'esprit, insiste le pape Léon. Cette alphabétisation devrait également être intégrée dans les initiatives plus larges d'éducation permanente, touchant également les personnes âgées et les membres marginalisés de la société, qui se sentent souvent exclus et impuissantes face aux changements technologiques rapides. L'alphabétisation aux médias, à l'information et à l'outil de l'IA aidera chacun à ne pas se conformer à la dérive anthropomorphisante de ce système, mais à les traiter comme des outils, à toujours utiliser une validation externe des sources qui pourrait être imprécise ou erronée, fournie par les systèmes d'IA, à protéger sa vie privée et ses données personnelles en connaissant les paramètres de sécurité et les options de contestation. Il est important d'éduquer et de s'éduquer à utiliser l'intelligence artificielle de manière intentionnelle et, dans ce contexte, de protéger sa propre image, photo et audio, son visage et sa voix, afin d'éviter qu'il ne soit utilisé dans la création de contenus et de comportements nuisibles tels que la fraude numérique, le cyberharcèlement, les hypertrucages qui violent la vie privée et l'intimité des personnes sans leur consentement. Tout comme la révolution industrielle exigeait une alphabétisation de base pour permettre aux personnes de réagir à la nouveauté, la révolution numérique exige également une alphabétisation numérique, afin qu'une formation humaniste et culturelle, pour comprendre comment les algorithmes modèlent notre perception de la réalité, comment fonctionnent les préjugés de l'IA, l'intelligence artificielle, quels sont les mécanismes qui déterminent l'apparition de certains contenus dans nos flux d'informations, quels sont les présupposés et les modèles économiques de l'IA et en quoi ils peuvent changer. Nous avons besoin, nous rappelle fortement le pape Léon, que le visage et la voix redisent la personne, chaque personne. Nous avons besoin de préserver le don de la communication comme la vérité la plus profonde de l'homme vers laquelle orienter toute innovation technologique. En proposant ces réflexions, nous dit le pape Léon XIV, je remercie tous ceux qui œuvrent pour les objectifs ici présents et je bénis de tout cœur tous ceux qui travaillent pour le bien commun à travers les moyens de communication. C'était donc la réflexion, le message du pape Léon XIV pour la 60e journée mondiale des communications sociales, texte-message intitulé « Préserver les voix et les visages humains », rédigé le 24 janvier 2026 pour cette publication le 17 mai 2026. Merci d'avoir été en notre compagnie. Bien sûr, vous pourrez retrouver ce texte sur le site officiel de Vatican News et nous vous le proposerons aussi sur le site de Radio Arc-en-Ciel.
belle journée mondiale des communications sociales à tous et en particulier à tous les professionnels et les acteurs de la communication, de la presse, de la radio, de la télévision et des réseaux sociaux. Merci à vous.

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1: 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Pas dans notre tête, mais vraiment ensemble notre cœur. Et pour ça, il va promettre aussi son l'Esprit Saint. Nous va vivre ça dans la fête de la Pentecôte. 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
1: Et le témoin de la foi de ce jour, Saint Pascal, tout de suite présenté par Frédéric.
2: Saint Marc, Saint Pierre, son nom était Jean. Sainte Marie, figure de la foi, témoin de l'Évangile. Elle se nommait Marie.
3: Saint Matthieu,
2: il s'appelait Jacques.

En ce 17 mai, nous fêtons Saint Pascal. Bonne fête donc à toutes les personnes qui se prénomment Pascal. Saint Pascal Bellon naquit en Espagne le 17 mai 1540 d'humbles cultivateurs riches des vertus chrétiennes. Occupé dès l'âge de 7 ans à la garde des troupeaux, il passait son temps en prière et en lecture. On dit que les anges eux-mêmes lui donnèrent des leçons. Le petit Pascal se plaisait surtout à réciter le Pater. Quoique pauvre, il trouvait le moyen de faire l'aumône en donnant une partie de sa nourriture à ceux qui en avaient besoin. Il était le modèle aimé et respecté de tous les bergers de la contrée. Dans un âge si tendre, il connaissait l'usage assidu des cilices, des jeûnes, des disciplines sanglantes. On le voyait marcher pieds nus à travers les ronces et les épines en expiation de ses péchés. Le maître chez qui ses parents l'avaient placé voulait le faire héritier de tous ses biens. Mais Pascal ne convoitait que l'héritage de l'amour de Dieu et la pauvreté religieuse. À 20 ans, Pascal entre chez les franciscains. Malgré les sollicitations de ses camarades, auxquels il prouva la réalité de l'appel divin, en frappant trois fois la terre avec sa houlette et en faisant jaillir trois fontaines dans un lieu sec et aride. Les vertus de l'enfant, déjà si extraordinaires, devinrent dans le religieux des vertus véritablement merveilleuses. Son obéissance était aussi parfaite que possible. Traité rigoureusement par son supérieur, il disait à ceux qui le plaignaient « Taisez-vous, le Saint-Esprit a parlé par la bouche de notre supérieur. » Quand on lui proposait de faire quelque chose, il disait souvent « Je ferai comme l'obéissance dira. » Sa mortification était effrayante et ne le cédait en rien à celle des anciens solitaires. Sa charité pour les pauvres, quand il était portier, dépassait les limites. Du moins, ses supérieurs le blâmaient à ce sujet. Mais il leur répondait naïvement, « S'il se présente 12 pauvres et que je donne à 10, il est bien à craindre que l'un de ceux que je renvoie ne soit précisément Jésus-Christ. » Pascal est célèbre par sa dévotion à la Sainte Eucharistie. Il passait des heures entières, souvent ravi en Dieu devant le tabernacle, et parfois on le voyait suspendu en l'air par l'effet du divin amour. Quand il ne pouvait être de corps devant le Très-Saint-Sacrement, il y était ordinairement en esprit. Pascal meurt en 1592. Pendant la messe de ses funérailles, on vit ses yeux s'ouvrir deux fois à l'élévation de l'hostie et du calice. Canonisé en 1690, il est représenté sous la bure franciscaine, souvent en adoration. En 1897, Léon XIII l'a déclaré patron des œuvres eucharistiques. Je vous propose, avant de nous quitter, cette pensée spirituelle extraite de l'Évangile de ce jour. En vérité, je te le dis, quand tu étais plus jeune, tu te mettais ta ceinture et tu allais où tu voulais. Mais quand tu seras vieux, tu étendras les bras et un autre te mettra ta ceinture et t'emmènera où tu ne veux pas. » Jean 21, verset 18.

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Bonjour à tous, nous espérons que vous allez bien. Merci à tous de votre fidélité. C'est un plaisir d'être avec vous pour ce dimanche 17 mai et nous sommes le 7e dimanche de Pâques. Aujourd'hui, le Seigneur nous dit « Eux, ils sont dans le monde et moi, je viens vers toi » dans l'Évangile selon Saint Jean au chapitre 17, verset 11. Tout au long de cette matinale, nous pourrons prier, chanter, méditer. Dans quelques instants, nous retrouverons Jean et toute l'équipe d'Un petit manger pour le cœur, l'Évangile en créole. Et à 9h, nous pourrons vivre la célébration eucharistique depuis la paroisse Notre-Dame de l'Assomption à Sainte-Marie. Mais pour le moment, nous allons préparer nos cœurs pour méditer ensemble en ce dimanche. Nous aurons bien sûr dans la liturgie de ce jour, on retrouvera le livre des Actes des Apôtres que nous méditons depuis un certain temps, depuis Pâques, où les apôtres, ce livre nous dira « Tous d'un même cœur étaient assidus à la prière ». Et puis nous avons le psaume 26 que nous allons retrouver également. Et nous méditerons aussi avec la lettre de Saint-Pierre apôtre. Et notre évangile de Saint-Jean aujourd'hui nous dira « Père, glorifie ton Fils ». En ce 7e dimanche de Pâques, l'Église se tient spirituellement au Cénacle, avec Marie et les apôtres. Demandons la grâce de ne pas nous laisser, de ne pas nous lasser dans l'attente, mais de garder un cœur fidèle. Car ceux qui prient avec confiance ne sont jamais abandonnés. Dieu prépare toujours une Pentecôte dans leur vie. Vous aurez tout à l'heure la célébration eucharistique depuis la paroisse de Sainte-Marie et vous retrouverez après notre célébration eucharistique, Maria, qui vous accompagnera pour ce temps de dédicace où vous pourrez composer le 0262 41 66 16. On a fêté l'Ascension très récemment et nous sommes en chemin vers la Pentecôte. Pour préparer nos cœurs, nous vous proposons avec Patrice et Lama tout au long de ce temps de préparation à la Pentecôte, de nous retrouver avec des textes, des méditations, des chants. Mais pour le moment, pour démarrer notre séquence, nous vous proposons ce titre « Viens Esprit Saint, priez avec la Pentecôte, priez la Pentecôte, viens l'Esprit Saint ». C'est Patrice et Lama. Merci à tous de votre fidélité et nous vous souhaitons une excellente matinée en notre compagnie.

Viens, Esprit Saint, et nous demandons au Seigneur de prendre pitié de nous, des pécheurs que nous sommes. Prends pitié, oh, prends pitié avec ce chant en église.

Et bien sûr, après avoir demandé pardon au Seigneur, de lui demander de prendre pitié de nous, chantons la gloire à Dieu, chantons la gloire à notre Dieu. Gloire à Dieu avec Laurent Giboski.

0: confie ton fils avec les moines de l'abbaye de Tamiers. Saint Pierre, apôtre, nous dit aujourd'hui dans sa première lettre au chapitre 4, versets 13 à 16, « Si l'on vous insulte pour le nom du Christ, eh bien heureux êtes-vous. » Heureux êtes-vous avec le mouvement eucharistique des jeunes.
1: À la vue des foules, Jésus gravit la montagne. Il s'assit et ses disciples s'approchèrent de lui. Et prenant la parole,

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1: Et nous retrouvons toute l'équipe d'Un petit manger pour le cœur, l'Évangile en créole.
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3: Dans l'Évangile de Jésus-Christ, voilà quoi ça, Saint-Jean raconte. Alors le jour là, Jésus la lève le ciel dans le ciel et l'a dit. Papa, l'heure est arrivée. Donne la gloire de garçon manière. Le garçon fait montrer qui ça voulait. Manière d'après le pouvoir la donner de chez toute bonne de mon ancien, lui donne la vie éternelle. Toute bonne ça que la mettre dans mon main. Mais par le fait de donner la vie éternelle. Et si ça te connaît à où, le seul vrai bon Dieu, en somme, ça qu'on a envoyé, Jésus le Christ. Moi, la fait monter de gloire sur la terre. Moi, la chef travaille, la vie dans la main pour faire. Astère, mets ta main à côté où, papa. En somme, la gloire, moi, la vie par à côté où, avant même que. Le monde existe, mon temps l'air. Moi, je la fais connaître au nom du monde, ben sac, ou la tienne dans le monde pour mettre les autres dans mon main. Ou la donne à moi, ben alors, je la mets les autres. Je la mets dans les autres qui ont la parole. À ce que tu connais, tout ça qu'on a dans la main, ben c'est surtout son mot. Parce que je la donne aux autres, bonne parole, ou la veille dans la main. Et. C'est la mettre ça dans notre cœur. Là, c'est la vraiment reconnu que moi, tu es sorti dans son mot. Là, c'est la croire. On l'envoie à moi. Alors, mes prières pour Benna. Mes prières pas pour le monde, mes prières pour Ben Sarkoula de la main passe. Benna, elle est à où? Par le fait, toute sa clé à moi, elle est à où? Comme toute sa clé à où, elle est à moi. Là, on a te mettre en l'air dans le bon nom. À ce dire, on n'est plus dans le monde. Mais maintenant, ça t'arrête dans le monde. Et moi, mais à toi une vie.
4: Comment il est? Dans l'évangile, aujourd'hui, nous entendons Jésus, il fait un grand prière pour le papa dans le ciel. Les dix sont en grande reconnaissance. Comme s'il n'ait grand joie dans son cœur. Comme s'il en ait un grand bonheur. Parce pour lui, il a accompli son mission. Et il dit le papa dans le ciel, mais si il est content par sa stère, de monde, il connaît Ali. Son mission t'a fait connaître le papa dans le ciel. T'a fait connaître son parole, fait connaître son amour, fait connaître son miséricorde, fait connaître encore plus encore. Bon Dieu, il n'est pas loin. Bon Dieu, il est vraiment ensemble de monde. Bon Dieu veut vivre ensemble de monde. Et le papa dans le ciel, c'est ça même son plus grand contentement. Jésus, il dit, son mission l'est accomplie. Et il veut tout le monde l'entendre son parole. Et bien, il est dans le cœur, le papa dans le ciel. Tout le monde va entendre la parole, ça qu'il a fait entendre dans le cœur, tout ça qu'il a suivi, lui, qui va gagner rouge au cœur pour que le papa dans le ciel. Et quand il fait son case ensemble dedans. Comme ça même, Jésus y veut, nous les capables de connaître bon Dieu. Pas dans notre tête, mais vraiment ensemble notre cœur. Et pour ça, il va promettre aussi son l'Esprit Saint. Nous va vivre ça dans la fête de la Pentecôte. Alors nous aussi, nous peut dire ensemble Jésus, merci Jésus, merci mon Dieu. Ou l'a fait connaître à nous, qui ça où l'est, comment où l'est, et comment où y a Manon. Il y en retrouve.

Glorifie ton fils, c'était le groupe Open. Et merci à toute l'équipe d'un petit manger pour le cœur à l'évangile en créole. On poursuit avec Sœur Agathe. Seigneur, tu nous appelles.

Voici le corps et le sang du Seigneur. C'était la communauté de l'Emmanuel. Pour nous préparer à notre Eucharistie dans quelques minutes, eh bien, nous vivrons la célébration eucharistique de ce 7e dimanche de Pâques depuis la paroisse Notre-Dame de l'Assomption à Sainte-Marie. Avec le célébrant, le père Pascal Mussard. Et on poursuit avec l'ensemble vocal Résurrexit. Vienne ton règne sur la terre.

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1: Merci à tous de votre fidélité. Il est 9h sur les ondes de Radio Arc-en-Ciel. L'heure de retrouver notre célébration eucharistique en ce 7e dimanche de Pâques. Nous sommes à la paroisse Notre-Dame de l'Assomption à Sainte-Marie, le célébrant le père Pascal Mussard et à la technique Yannick. « Moi, je prie pour eux, nous dit Jésus, avant son passage de la mort à la vie, Jésus prie Dieu, son Père, pour nous, pour que nous marchions sur ses traces, afin que nous annoncions l'immense amour de Dieu pour les hommes. » Il n'est pas de plus grand bonheur que de connaître le seul vrai Dieu et Jésus, son envoyé. Il n'est pas de plus grand bonheur que de partager ce mystère à qui veut l'entendre. Nous vous souhaitons une très très belle Eucharistie et juste après cette messe, nous retrouverons Maria avec toutes vos dédicaces au 02 62 41 66 16.

Au nom du Père et du Fils et du Saint-Esprit, la grâce de Jésus notre Seigneur, l'amour de Dieu le Père et la communion de l'Esprit Saint soient toujours avec nous. Heureux de nous retrouver en ce 7e dimanche de Pâques. Préparons-nous à la célébration de l'Eucharistie en nous tenant de le Seigneur et en reconnaissant humblement que nous sommes pécheurs.

Dieu Tout-Puissant nous fasse miséricorde, qui nous pardonne nos péchés et nous conduise à la vie éternelle. Renouvelé dans l'amour du Père et généré par sa miséricorde, ensemble chantons la gloire de Dieu.

0: dans le Seigneur. Sois favorable à nos supplications, Seigneur. Nous croyons que le Sauveur du genre humain est auprès de toi dans la gloire. Puissions-nous éprouver qu'il demeure avec nous jusqu'à la fin du monde, comme lui-même l'a promis, lui qui vit et règne avec toi dans l'unité du Saint-Esprit, Dieu, pour les siècles des siècles.
1: Après le départ de Jésus, retourné vers son Père du ciel, les apôtres se réunissent autour de la Vierge Marie et prient. Comme les apôtres, tous les chrétiens sont appelés à se tourner vers la Mère de Dieu et à prier pour garder confiance et espérance.
2: Lecture du livre des Actes des Apôtres. Les apôtres, après avoir vu Jésus s'en aller vers le ciel, retournèrent à Jérusalem, depuis le lieu dit Mont des Oliviers, qui en est proche. La distance de marche ne dépasse pas celui qui est permis le jour du sabbat. À leur arrivée, ils montèrent dans la chambre haute où ils se tenaient habituellement. C'était Jean, Pierre, Jacques et André, Philippe et Thomas, Barthélemy et Matthieu, Jacques, fils d'Alphée, Simon le Zélote et Jules, fils de Jacques. Tous d'un même cœur étaient assidus à la prière avec des femmes, avec Marie, la mère de Jésus, et avec ses frères. Parole du Seigneur.

0: Saint Pierre encourage les premiers chrétiens à tenir bon dans la foi, au temps des premières persécutions. Il leur rappelle les paroles de Jésus. Heureux serez-vous si l'on vous persécute à cause de moi, car votre récompense sera grande dans les cieux.
1: Lecture de la première lettre de Saint Pierre apôtre. Bien-aimés, dans la mesure où vous communiez aux souffrances du Christ, réjouissez-vous, afin d'être dans la joie et l'allégresse, quand sa gloire se révélera. Si l'on vous insulte pour le nom du Christ, heureux êtes-vous, parce que l'Esprit de gloire, l'Esprit de Dieu, repose sur vous. Que personne d'entre vous, en effet, n'ait à souffrir comme meurtrier, voleur, malfaiteur ou comme agitateur. Mais si c'est comme chrétien, qu'il n'ait pas de honte et qu'il rende gloire à Dieu pour ce nom-là. Parole du Seigneur.

En ce temps-là, Jésus leva les yeux au ciel et dit, « Père, l'heure est venue, glorifie ton Fils, afin que le Fils te glorifie. Ainsi, comme tu lui as donné pouvoir sur tout être de chair, il donnera la vie éternelle à tous ceux que tu lui as donnés. Or, la vie éternelle, c'est qu'ils te connaissent, toi le seul vrai Dieu, et celui que tu as envoyé, Jésus-Christ. Moi, je t'ai glorifié sur la terre en accomplissant l'œuvre que tu m'avais donnée à faire. Et cependant, glorifie-moi auprès de toi, Père, de la gloire que j'avais auprès de toi avant que le monde existe. J'ai manifesté ton nom aux hommes que tu as pris dans le monde pour me les donner. Ils étaient à toi, tu me les as donnés, et ils ont gardé ta parole. Maintenant, ils ont reconnu que tout ce que tu m'as donné vient de toi, car je leur ai donné les paroles que tu m'avais données. Ils les ont reçues, ils ont vraiment reconnu que je suis sorti de toi, et ils ont cru que tu m'as envoyé. Moi, je prie pour eux. Ce n'est pas pour le monde que je prie, mais pour ceux que tu m'as donnés, car ils sont à toi. Tout ce qui est à moi est à toi, et ce qui est à toi est à moi, et je suis glorifié en eux. Désormais, je ne suis plus dans le monde. Eux, ils sont dans le monde, et moi, je viens vers toi. »

En ce temps de carré, en ce temps de Pâques, nous sommes invités bien à écouter l'évangile de Saint Jean, à méditer l'évangile de Saint Jean. Et je ne sais pas si vous avez aussi remarqué que nous lisons depuis plusieurs semaines la lecture des Actes des Apôtres. D'habitude, la première lecture, c'est un texte de l'Ancien Testament, mais pendant le temps de Pâques, on écoute les Actes des Apôtres. Et les Actes des Apôtres nous racontent comment l'Église s'est mise en place. Saint Luc nous raconte, eh bien, comment après la résurrection de Jésus, petit à petit, l'Église s'est constituée, l'Église s'est organisée pour l'annonce de la bonne nouvelle, l'annonce de la résurrection. Aujourd'hui, nous pourrions dire que nous sommes dans un temps liturgique intermédiaire. Nous avons fêté jeudi l'Ascension, la montée de Jésus dans la gloire du Père. Et ce texte de Saint Jean qui nous est proposé, bien avant la résurrection de Jésus, dans le chapitre 17 de Saint Jean, nous parle déjà de cette gloire de Dieu, Jésus qui doit retourner vers son Père. Jésus qui doit retrouver la gloire du Père. Lui qui était avec le Père dans la gloire de toute l'éternité, il a accepté ce projet d'amour du Père de se faire homme pour partager notre vie, pour nous révéler que Dieu est Père. Et Jésus nous dit qu'il doit remonter vers son Père, retrouver la place originelle dans la Trinité, dans la gloire de Dieu. Et c'est un peu le testament que Jésus laisse à ses apôtres et que nous avons vécu jeudi dans la liturgie de l'Ascension. Jésus qui quitte notre monde, qui retourne vers son Père. Et Jésus qui fait confiance à ses apôtres, à ses disciples. Il leur confie l'annonce de la bonne nouvelle. Nous le savons, Jésus ne nous laisse pas tout seul. Il nous a promis un défenseur. Il nous a promis bien l'Esprit qui nous fera souvenir de toutes les paroles qui nous a été dites. Il nous a promis l'Esprit Saint. Donc nous sommes dans ce temps intermédiaire entre l'Ascension que nous avons célébrée où Jésus est retourné dans la gloire du Père, à la droite du Père, dans la toute-puissance de la gloire de Dieu, et nous qui attendons, comme les apôtres, la fête de la Pentecôte. Nous avons pu entendre ce passage où, quand les disciples regardaient Jésus s'élever au ciel, et que nous avons pu entendre jeudi, les anges qui viennent et qui disent ben, « Pourquoi restez-vous là à regarder le ciel ? Rentrez chez vous, allez à Jérusalem, allez à Jérusalem, rentrez chez vous, attendez la promesse que Jésus a faite. » Et les disciples, comme nous l'avons entendu dans la première lecture d'aujourd'hui, eh bien se réunir. Ils vont ensemble, retournent dans la salle haute, la salle qu'ils ont l'habitude de se rencontrer, la salle où ils ont célébré l'Eucharistie pour la première fois avec Jésus. Ils se retrouvent ensemble et ils se mettent ensemble, ils font communauté, ils font corps, ils se soutiennent. Ils savent qu'il y a eu des persécutions, il y a eu des difficultés, il y a eu des épreuves, mais ils se retrouvent les uns avec les autres comme une famille. Solidaires les uns des autres. Solidaires, et nous l'avons entendu dans les semaines précédentes, à faire le bien. Dans les Actes des Apôtres, nous disait il fallait s'organiser pour s'occuper des pauvres, pour s'occuper des veuves, pour donner à manger aux autres. Être ensemble, voilà une communauté, une famille. On est ensemble pour servir la bonne nouvelle, pour servir Dieu et servir les autres. Et en ce moment précis, eh bien, ils sont ensemble pour se soutenir. Ils attendent cette force que Dieu a promis à son Église. Comme une famille, ils se retrouvent les uns avec les autres pour attendre la promesse de Dieu. Et quand ils sont réunis, nous l'avons entendu, ils sont réunis et ensemble, ils sont fidèles à la prière. Réunis comme une communauté, comme une famille, un chrétien ne peut pas être tout seul. Quelqu'un disait, un chrétien tout seul, c'est un chrétien en danger.
Le père Latin disait dans une de ses homélies, un chrétien ne doit pas être solitaire. Au contraire, on doit supprimer une lettre, hein, changer une lettre. Un chrétien doit être solidaire. Solidaire des uns et des autres. Solidaire les uns avec les autres. Solidaire dans l'action pour aider les autres, pour faire du bien. Solidaire aussi dans la prière. Et les actes des apôtres nous rappellent qu'ils étaient fidèles à la prière. Être tourné vers Dieu. Prier. Prier, prier dans l'attente de la promesse de Dieu. Nous pourrions dire qu'il y a deux dimensions de la prière. Tout d'abord, la prière individuelle. Je suis amené à créer une relation particulière, une relation intime avec le Seigneur. Jésus et moi, nous avons une relation. Jésus, lui, veut venir dans ma vie, partager mon existence, et je dois nourrir individuellement, personnellement, ma relation au Christ, dans l'oraison, dans la prière du chapelet, dans les prières de neuvaine, de bien différentes manières, dans la méditation de la parole de Dieu, la lectio divina. Nous sommes appelés à grandir dans cette amitié profonde avec Jésus. Mais nous avons aussi à prier de manière communautaire, comme nous faisons ce soir à la messe, être les uns avec les autres. Et ensemble, nous sommes le corps du Christ. Ensemble, nous célébrons l'Eucharistie. Il y a d'autres manières de prier communautairement. Je pense par exemple à la liturgie des heures, que nous pouvons prier aussi, que les communautés religieuses prient. Être ensemble, solidaires les uns des autres et prier ensemble. Ce que vivent les actes des apôtres et que nous méditons ces jours-ci a donné naissance à ce que nous connaissons aujourd'hui bien à l'Église, aux communautés religieuses, aux religieux, aux religieuses, qui décident d'être solidaires les uns des autres, solidaires dans l'action, solidaires dans le travail et solidaires aussi dans la prière. Avoir une prière individuelle et personnelle, mais aussi une prière communautaire, où nous nous portons les uns les autres et nous prions les uns pour les autres. Pour moi, la plus belle et la plus grande des prières communautaires, c'est l'Eucharistie. Être ensemble pour célébrer la messe, célébrer eh bien, ce que Jésus nous a appris. Écoutez ma parole et prenez, mangez, ceci est mon corps, ceci est mon sang. Voilà la nourriture qui va donner force au corps de l'Église. Voici la nourriture qui va nourrir les enfants de Dieu pour qu'ils puissent être dans le monde les témoins de l'amour, les témoins du Christ, les témoins de la bonne nouvelle. Être ensemble, faire communauté, être une famille qui prie, une famille qui progresse. L'attente de l'Esprit Saint, eh bien, ne peut venir que dans la prière et l'action les uns avec les autres. Si je ne prie pas, eh bien, je ne pourrai pas recevoir l'Esprit Saint. D'ailleurs, c'est l'Esprit qui nous aide à reconnaître que Dieu est Père. C'est l'Esprit Saint qui nous aide à prier. Avoir une vie de prière personnelle et communautaire est important pour nous préparer, comme les apôtres, les disciples, à recevoir l'Esprit Saint. Dimanche prochain, nous fêterons la Pentecôte. Ce n'est pas simplement un anniversaire. La Pentecôte, ce n'est pas simplement un souvenir, c'est cette fête, cette promesse qui se réalise dans le cœur des disciples et dans le cœur des hommes. Dieu n'abandonne pas son peuple. Dieu nous promet son Esprit Saint. Et nous qui sommes baptisés, enfants de Dieu, baptisés, confirmés, qui nous avons reçu l'Esprit Saint à notre baptême, à notre confirmation, la Pentecôte est l'occasion pour nous aussi bien de se rappeler que Dieu nous a donné son Esprit, pas simplement pour notre bien-être personnel, pas simplement pour notre vie intime, notre vie à nous tout seuls, mais nous avons l'Esprit Saint pour que, renouvelé, sanctifié, guéri, transfiguré, nous puissions à notre tour être des témoins de l'amour de Dieu, être des témoins vivants du Christ, des hommes et des femmes qui sont prêts, bien, à se nourrir de l'Eucharistie, à se nourrir de la prière, pour ensuite agir dans le monde pour rendre le monde meilleur, agir dans le monde pour témoigner de notre espérance de croire au Christ, de notre joie d'avoir rencontré Jésus, lui qui est notre Sauveur,
et notre libérateur, lui qui veut habiter notre vie, lui qui veut vivre avec nous. Eh bien, ces quelques jours qui nous séparent de la Pentecôte, nous sommes invités peut-être nous aussi à faire communauté, à vivre en famille, se soutenir les uns les autres, être ensemble, prendre conscience que nous sommes l'Église, membres du corps de l'Église, appelés eh bien, à être dans le monde de nos activités, de notre travail, de notre loisir, la présence de Jésus. À être des membres du Christ, capables de faire le bien comme Jésus a fait le bien, au nom de notre foi, au nom de notre appartenance à l'Église. Durant ce temps qui nous prépare à la Pentecôte, nous sommes invités aussi à durer dans la prière, à ouvrir notre cœur plus à la prière, pour méditer qui est l'Esprit Saint pour nous, nous qui l'avons reçu au baptême et à la confirmation, et comment nous pouvons laisser jaillir l'Esprit Saint encore plus encore dans notre cœur et dans notre vie. Nous avons entendu dans la lecture des Actes des Apôtres, on disait tous d'un même cœur étaient assidus à la prière avec des femmes, avec Marie, la mère de Jésus, et avec ses frères et sœurs. Nous sommes dans le mois de mai, souvent dédié à la Vierge Marie. Nous sommes ici à la paroisse Notre-Dame de l'Assomption, où nous aimons beaucoup aussi notre Maman du Ciel. Eh bien, demandons à Marie de s'associer à nous. Nous aussi, eh bien, donnons une place particulière à Marie dans ce mois de mai et dans cette semaine qui nous prépare à la Pentecôte. Comme les apôtres, accueillons Marie dans notre vie pour qu'elle puisse nous aider. Elle qui a su totalement accueillir l'Esprit de Dieu, elle qui a su accueillir en elle Jésus lui-même par la parole de l'ange qui a été choisie pour être la mère du Sauveur, elle qui a fait confiance à cette parole, elle qui a accepté ce projet, demandons à Marie d'être pour nous un exemple et de nous aider nous aussi, nous, à faire Église, à entrer dans la prière, que nous puissions aussi, comme Marie, être prêts à accueillir l'Esprit de Dieu, Dieu qui se donne, Dieu qui se révèle à nous, Dieu qui veut habiter notre cœur. Oui, Sainte Vierge Marie, accompagne-nous dans cette semaine et ce mois de mai, accompagne-nous à vivre cette fête de la Pentecôte qui nous rappelle que Dieu nous aime et nous donne son Esprit pour que nous puissions être rayonnants de son amour, que nous puissions être des joyeux témoins de la résurrection du Christ, Dieu témoin de l'amour de Dieu pour nous, nos familles et pour le monde. Amen. Et ensemble, nous pouvons proclamer notre foi. Je crois en Dieu, le Père Tout-Puissant, Créateur du ciel et de la terre, et en Jésus-Christ, son Fils unique, notre Seigneur, qui a été conçu du Saint-Esprit, est né de la Vierge Marie, a souffert sous Ponce Pilate, a été crucifié et mort, et a été enseveli et descendu aux enfers. Le troisième jour est ressuscité des morts, est monté aux cieux, est assis à la droite de Dieu, le Père Tout-Puissant, d'où il viendra juger les vivants et les morts. Je crois en l'Esprit Saint, à la Sainte Église catholique, à la communion des saints, à la rémission des péchés, à la résurrection de la chair, à la vie éternelle. Amen. Du haut du ciel, le Christ continue à prier le Père pour chacun de nous. Avec audace, tournons-nous vers lui, confions-lui les intentions des femmes et des hommes de notre temps.

contemporain retrouve le sens du silence et du partage. Sur le chemin de pèlerinage pour nos responsables politiques, appelés à prendre soin de notre terre commune et à mettre en valeur la beauté de la nature, prions le Seigneur.

la détresse, le psalmiste se tourne vers Dieu. Il implore de tout son cœur pour les hommes et les femmes qui traversent l'épreuve de la maladie, de la séparation, de l'échec professionnel, du chômage. Prions le Seigneur.

haut du ciel, Jésus continue à prier pour nous tous ici rassemblés, afin que tous, petits et grands, goûtent au bonheur de la prière personnelle, de la prière familiale et communautaire. Prions le Seigneur.

0: Seigneur Jésus, toi qui ne cesses d'intercéder pour nous, nous t'en prions, daigne écouter nos prières et viens toi-même les exaucer, toi qui vis et règne pour les siècles des siècles.
1: Amen.

Priez, frères et sœurs, que mon sacrifice, qui est aussi le vôtre, soit agréable à Dieu le Père Tout-Puissant. Avec l'offrande de ce sacrifice, accueille, Seigneur, les prières de tes fidèles, que cette liturgie célébrée avec ferveur nous fasse parvenir à la gloire du ciel par le Christ, notre Seigneur. Le Seigneur soit avec vous. Élevons notre cœur. Rendons grâce au Seigneur notre Dieu. Vraiment, il est juste et bon pour ta gloire, notre salut, de t'offrir notre action de grâce toujours et en tout lieu.

Père très saint, Dieu éternel et tout-puissant, par le Christ notre Seigneur. Car il s'est manifesté après sa résurrection en apparaissant à tous ses disciples. Et devant leurs yeux, il s'éleva au ciel pour nous rendre participants de sa divinité. C'est pourquoi la joie pascale rayonne par tout l'univers, la terre entière exulte, les puissances d'en haut et les anges du ciel chantent sans fin l'hymne de ta gloire.

Tu es vraiment saint de l'univers. Et il est juste que toute la création proclame ta louange, car c'est toi qui donnes la vie. C'est toi qui sanctifies toutes choses par ton Fils Jésus-Christ, notre Seigneur, avec la puissance de l'Esprit Saint. Et tu ne cesses de rassembler ton peuple, afin que du levant au couchant du soleil, une offrande pure soit présentée à ton nom. C'est pourquoi nous voici rassemblés devant toi, Dieu notre Père, et dans la communion de toute l'Église. Nous célébrons le jour où le Christ est ressuscité d'entre les morts. Par lui que tu es levé à ta droite, nous te supplions de consacrer toi-même les offrandes que nous apportons. Sanctifie-les par ton Esprit pour qu'elles deviennent le corps et le sang de ton Fils, Jésus-Christ, notre Seigneur, qui nous a dit de célébrer ce mystère. La nuit même où il fut livré, il prit le pain. En te rendant grâce, il dit la bénédiction et rompit le pain et le donna à ses disciples en disant « Prenez et mangez-en tous. Ceci est mon corps livré pour vous. » De même, après le repas, il prit la coupe. En te rendant grâce, il dit la bénédiction et donna la coupe à ses disciples en disant « Prenez et buvez-en tous, car ceci est la coupe de mon sang, le sang de l'Alliance nouvelle et éternelle, qui sera versé pour vous et pour la multitude en rémission des péchés. Vous ferez cela en mémoire de moi. »

miséricorde, ainsi mémoire de ton Fils, de sa passion qui nous sauve, de sa glorieuse résurrection et de son ascension dans le ciel, alors que nous attendons son dernier avènement, nous offrons, Seigneur, en action de grâce, sacrifice vivant et saint. Regarde, nous t'en prions, l'oblation de ton Église et daignez reconnaître ton Fils qui, selon ta volonté, s'est offert en sacrifice pour nous réconcilier avec toi. Quand nous serons nourris de son corps et de son sang et remplis de l'Esprit Saint, accorde-nous d'être un seul corps et un seul esprit dans le Christ. Que l'Esprit Saint fasse de nous une éternelle offrande à ta gloire pour que nous obtenions un jour l'héritage promis avec tes élus, en premier lieu la bienheureuse Vierge Marie, Mère de Dieu, avec Saint Joseph, son époux, les bienheureux apôtres, les glorieux martyrs, bienheureux frères Scipion et tous les saints qui ne cessent d'intercéder auprès de toi et nous assurent ton secours. Et maintenant, nous te supplions, Seigneur, par le sacrifice qui nous réconcilie avec toi et dans le monde entier le salut et la paix. Affermis ton Église en pèlerinage sur la terre, dans la foi et la charité, en union avec ton serviteur, notre pape Léon XIV, notre évêque Pascal, l'ensemble des évêques, les prêtres, les diacres et tout le peuple que tu as racheté. Écoute en ta bonté les prières de ta famille que tu as voulu rassembler devant toi. Dans ta miséricorde, ramène à toi, Père, très aimant, tous tes enfants dispersés. Pour nos frères et sœurs défunts, et pour tous ceux et celles qui ont quitté ce monde et qui trouvent grâce devant toi, nous te prions. Te prions, Seigneur, pour les victimes des guerres, des attentats, des accidents, des personnes qui sont données à la mort, des victimes de la méchanceté des hommes. Te prions pour tous les défunts de nos familles, tous les défunts de notre paroisse. En ta bienveillance, accueille-les dans ton royaume, où nous espérons être comblés de ta gloire, tous ensemble et pour l'éternité, par le Christ notre Seigneur, par qui tu donnes au monde toute grâce et tout bien.

par le même esprit, unis par la même foi, nous pouvons dire avec confiance la prière que Jésus nous a apprise. Notre Père,

0: Délivre-nous de tout mal, Seigneur, et donne la paix à notre temps. Soutenus par ta miséricorde, nous serons libérés de tout péché, à l'abri de toute épreuve. Nous qui attendons que se réalise cette bienheureuse espérance, l'avènement de Jésus-Christ, notre Sauveur. Seigneur Jésus-Christ, tu as dit à tes apôtres, je vous laisse la paix, je vous donne ma paix. Ne regarde pas nos péchés, mais la foi de ton Église, pour que ta volonté s'accomplisse. Donne-lui toujours cette paix et conduis-la vers l'unité parfaite, toi qui vis et règne pour les siècles des siècles.
1: Amen.
0: Que la paix du Seigneur soit toujours avec vous.
1: Et avec

Voici l'âne de Dieu, voici celui qui enlève les péchés du monde. Heureux les invités au repas des noces de l'agneau.

Sur ce nom, Dieu notre Sauveur, par ces mystères très saints, confirme-nous dans cette assurance que s'accomplit pour le corps entier de l'Église ce qui s'est déjà réalisé pour celui qui est la tête, le Christ, lui qui vit et règne pour les siècles des siècles. Je vous souhaite bien un bon dimanche et une bonne semaine qui nous prépare à vivre cette belle fête de la Pentecôte. Le Seigneur soit avec vous. En ressuscitant son Fils unique, Dieu vous a accordé le bienfait de la rédemption. Il a fait de vous des enfants qui vous donnent la joie de sa bénédiction. Dieu rédempteur, vous avez reçu d'être libre à jamais, qui vous accorde aussi d'avoir part à l'héritage éternel. Par la foi au Christ, dans le baptême, vous êtes déjà ressuscité. Par la droiture de votre vie présente, puissiez-vous mériter de lui être unis dans la patrie du ciel. Et que la bénédiction de Dieu Tout-Puissant, le Père et le Fils et le Saint-Esprit descendent sur vous et demeurent toujours. Allez en paix, glorifiez le Seigneur par votre vie. Alléluia, alléluia. Bon dimanche, bonne semaine et bon courage à tous ceux et celles qui reprennent le chemin de l'école.

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1: Bien le bonjour à vous tous en ce dimanche matin. C'est un plaisir de vous retrouver pour un petit temps de méditation, de prière et de petits refrains. J'espère que vous allez tous très bien, chers auditeurs et auditrices de Radio Arc-en-Ciel. Vous pouvez dès à présent composer le 02 62 41 66 16. 02 62 41 66 16. Je serai très contente de vous avoir avec moi en ce dimanche matin. Et nous n'oublions pas de remercier le prêtre célébrant, le père Pascal Mussard, la chorale de Sainte-Marie de nous avoir accueillis pour vivre cette célébration avec eux et avec vous. Donc, et en attendant vos appels, donc n'hésitez pas. Et puis nous démarrons avec ce chant à l'Esprit Saint pour nous mettre dans la présence de Dieu, dans la présence de notre Maman Marie, dans la présence de notre Père du Ciel avec le groupe NDML. Viens, Esprit du Seigneur.

groupe NDML Vient Esprit du Seigneur. Nous avons Josiane de la Saline qui nous a demandé un chant pour Maman Raphaël de Trois Bassins, pour Mamie de Ville en Trois. Excusez-moi si j'écorche un peu les prénoms. Et pour tous les auditeurs de Radio Arc-en-Ciel, pour tous ceux qui nous écoutent, et puis pour toute l'équipe, merci beaucoup. Et elle nous a proposé ce chant qui s'intitule « Né pour servir Jésus ».

née pour servir Jésus. Merci beaucoup, Josiane de la Saline, pour ce chant. Et nous avons Josiane de Saint-Denis qui dédicace un chant également pour les auditeurs de la radio, pour toute l'équipe, pour sa famille et pour tous ceux qui ont besoin. Donc elle dédicace ce chant d'Ambroni à la Vierge Marie, Marie douce lumière.

Il vint Frémont avec louange vivante. Seigneur, tu es ma force, qui nous avait été demandée par Judith de Saint-Denis. Nous continuons à présent avec Claudie du Tampon, qui nous a demandé un chant à l'Esprit Saint du groupe Glorious pour sa famille, ses amis, pour les malades et pour tous les membres de Radio Arc-en-Ciel et tous nos auditeurs. Merci Claudie. Et nous poursuivons avec ce chant à l'Esprit Saint du groupe Glorious. Saint-Esprit, voici mon cœur.

moment, nous pourrons retrouver toute l'équipe du magazine Tramail. Et juste après, nous continuerons notre temps de prière, de méditation et de petits refrains avec vous, chers auditeurs et auditrices de Radio Arc-en-Ciel.

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1: Bonjour à tous et merci de nous retrouver pour notre édition de Tramaille. Ce dimanche 17 mai, c'est la 60e journée mondiale des communications sociales. Autrement dit, honneur est fait à tous ceux qui œuvrent dans le monde des médias, de la communication, de la presse, de la radio, de la télévision et sur les réseaux sociaux. Donc honneur aujourd'hui à tous les professionnels et tous les passionnés de la communication. À cette occasion, nous entendons quelques extraits du message du pape Léon XIV. La paroisse de Notre-Dame de la Trinité à Saint-Denis célèbre ces jours-ci son 60e anniversaire. Le père Jean Palanti, père curé et recteur de la basilique Notre-Dame de la Trinité à Blois, est l'invité d'honneur pour cet anniversaire. Il sera à notre micro. Délivre-nous de la guerre, c'est une thématique proposée par le père Manuel Rivero à travers des conférences. Nous l'avons rencontré, il nous parlera de la paix intérieure comme chemin de paix. Ce dimanche 17 mai, c'est la journée mondiale des communications sociales. C'est la 60e édition. Le pape Léon XIV invite les professionnels et les acteurs de la communication à préserver les voix et les visages humains dans un monde marqué par la rapidité et la dépersonnalisation des échanges. Son message souligne l'importance d'une communication authentique, respectueuse de la dignité de chacun et au service du lien entre les personnes, dans notre monde d'aujourd'hui, qui accorde une très large place à l'IA, autrement dit à l'intelligence artificielle. Son message nous permet d'avoir des outils, des éléments de réflexion face aux défis devant l'intelligence artificielle, et devant les nombreux algorithmes capables d'influencer nos connaissances, nos sentiments et même notre réflexion. Et c'est ainsi que commence ce message. Le visage et la voix sont les traits uniques et distinctifs de chaque personne. Ils manifestent son identité singulière et sont l'élément constitutif de toute rencontre. Et nous avons, dit-il, besoin que le visage et la voix redisent la personne. Nous avons besoin de préserver le don de la communication comme la vérité la plus profonde de l'homme vers laquelle orienter toute innovation technologique. Son message est accessible en ligne à partir du site de Vatican News et sur les médias du diocèse.
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0: Alors ça vient pas de nulle part, hein. Je m'étais déjà un petit peu occupé d'un sanctuaire marial dont je n'étais pas le recteur dans les années précédentes. Et puis j'aime beaucoup ce lieu qui me parle beaucoup parce que j'ai assisté à des ordinations dans ce lieu-là, j'ai prié dans ce lieu-là et puis je priais les trois Ave Maria. Donc
1: D'accord. Peut-être nous en dire un peu plus, c'est quoi le rôle d'un recteur?
0: le rôle d'un recteur, c'est d'être au service d'un lieu de pèlerinage. Un sanctuaire, c'est un lieu qui accueille des gens qui viennent prier de plein de manières différentes, dans plein de circonstances différentes. C'est un lieu qui reçoit des pèlerins, quelquefois qui viennent en sachant exactement ce pourquoi ils viennent, et puis quelquefois ils viennent, ils savent pas très bien pourquoi. Ça peut être pour des raisons touristiques, ça peut être pour des raisons de curiosité, mais tous ces gens-là, le recteur, il doit s'assurer à ce qu'ils soient accueillis dans la basilique, dans le sanctuaire, pour qu'ils puissent y prier, y rencontrer Jésus, et puis y rencontrer la Vierge Marie qui conduit à Jésus. Voilà, ça c'est le rôle d'un recteur.
1: On parlait de ce sanctuaire. Quelle est l'histoire de ce sanctuaire?
0: C'est une très belle histoire, ce sanctuaire, parce que c'est tout à la fin du 19e siècle qu'il y a un capucin. Donc, les capucins, c'est une branche de l'ordre de Saint-François, qui a redécouvert la prière des trois Ave Maria, trois Je vous salue Marie, dit en l'honneur de l'œuvre que la Trinité a accomplie dans le cœur de Marie, et qui s'est mis à la diffuser partout où il passait. Et en fait, au bout d'un moment, il s'est rendu compte que ça avait un tel succès qu'il fallait faire un lieu de pèlerinage pour les gens qui étaient attachés à cette prière. Et donc, son successeur avait envisagé déjà de construire une église, puis devant l'afflux et le succès de cette prière, devant l'afflux de pèlerins et le désir de venir prier, il a construit une très grande église, la basilique Notre-Dame de la Trinité, dans laquelle on peut mettre un peu plus de 1 000 personnes.
1: D'accord.
0: Donc, vraiment une très grande église. Dans le style de son époque, c'est vraiment une basilique art déco du milieu du XXe siècle, qui a été consacrée en 1949. Et qui a été érigé en basilique mineure. Ça veut dire que le Saint-Siège, le Vatican, la reconnaît comme un lieu de pèlerinage important, reconnu, en 1953. Voilà.
1: Il y a eu des apparitions de la
0: C'est
1: Vierge.
0: pas un lieu
1: C'est pas
0: d'apparition.
1: un lieu
0: Non, c'est
1: d'apparition.
0: un lieu qui est vraiment construit autour de la prière, et son message principal, c'est tout simplement la prière.
1: D'accord. Trois Ave Maria, peut-être nous en dire un peu plus,
0: Oui, trois
1: l'histoire.
0: Ave Maria, trois Je vous salue Marie. Alors
1: Oui.
0: ça paraît tout simple, hein, mais c'est une prière assez ancienne. On voit que ça existait déjà dans certaines règles de religieux au Moyen Âge, par exemple, dans la règle de Saint Bruno, dans la règle des Chartreux. Eh ben, on leur préconisait de prier trois Je vous salue Marie en silence juste avant de prier leurs grands offices.
1: D'accord.
0: Voilà. Et puis il y a ces apparitions à Sainte Mechtilde, qui est une religieuse bénédictine au XIIIe siècle. Qui demande la grâce à la Vierge Marie d'une bonne mort, et la Vierge Marie lui propose de prier tous les jours trois Je vous salue Marie, un pour faire mémoire de l'œuvre que le Père a accomplie dans le cœur de Marie, de la manière dont la puissance du Père s'est déployée dans le cœur de Marie, un deuxième Je vous salue Marie pour faire mémoire de la sagesse qui s'est épanouie dans le cœur et dans le sein de Marie, puisque la sagesse, c'est le Fils, c'est Jésus lui-même qui se fait. C'est le Fils de Dieu qui se fait homme en Jésus. Et puis, le troisième Je vous salue Marie, pour faire mémoire de la miséricorde que l'Esprit Saint vient apporter au monde, notamment par la Vierge Marie, puisque c'est elle qui met au monde Jésus, qui nous donne miséricorde et qui nous envoie l'Esprit Saint.
2: Les nombreux conflits mondiaux ne sont que source d'interrogations et d'angoisses. Le frère Manuel Rivero, dominicain, propose une conférence intitulée « Délivre-nous de la guerre ». Nous avons abordé avec lui un des points de cette conférence pour vivre la paix et faire vivre la paix, tout d'abord la paix intérieure.
3: Le monde est devenu fou,
1: disons-nous,
3: hein,
1: oui.
3: Et nous pouvons nous demander d'où vient le chaos politique international,
1: oui.
3: Pourquoi tant de conflits sans solution dans un désordre mondial, hein. Que pouvons-nous faire et même que devons-nous faire pour sortir des guerres, de la violence et de la menace de la bombe nucléaire,
1: oui.
3: Hein, épée de Damoclès que nous avons sur la tête. Et aussi, que fait l'Église face à tant de souffrances? Donc, ces questions, nous les portons dans la prière, mais beaucoup plus que dans la prière, aussi dans l'action de toute l'Église. Hein. Il y a le Saint-Siège, mais il y a tous les chrétiens qui, par leur vie, leur prière, leur exemple, leurs enseignements, contribuent à la paix.
1: Comment on peut faire pour obtenir la paix?
3: Voilà donc un proverbe chinois dit

0: que le poisson commence à pourrir par la tête. Et l'homme commence à pourrir par le cœur. Le cœur de l'homme est compliqué, est malade, dit la Bible. Et donc il faut partir du cœur, de l'intérieur. Parce que à partir de notre cœur, de notre esprit, nous allons agir à l'extérieur. C'est pourquoi le Christ Jésus s'adresse au cœur pour nous donner non pas la paix du monde, mais la paix à lui, la paix de Dieu. Il y a un saint contemporain de Karl Marx en Russie, Saint Séraphin de Sarov. Il est parti vers le Seigneur en 1833, donc au 19e siècle. Il disait « Trouve la paix en toi et des centaines de personnes la découvriront auprès de toi. » Mais peu de personnes ont la paix. On est dans le stress, on est dans le souci, on est dans l'angoisse, on est dans la peur. Et il nous faut trouver donc la paix du Christ que nous recevons comme un don de Dieu. C'est le Christ ressuscité, nous sommes dans le temps pascal, qui donne la grâce de la paix. Il a dit aux apôtres, après avoir traversé le supplice de la croix, la mort, « Je vous laisse ma paix, c'est ma paix que je vous donne. Je ne vous la donne pas comme le monde la donne. » Dans l'évangile selon saint Jean, au chapitre 14e. Donc il ne s'agit pas d'une paix consensus, ni d'un pacte de non-agression, mais de la plénitude de l'amour de Dieu, répandu dans nos cœurs par le Saint-Esprit qui nous a été donné. C'est une paix plénitude, présence de Dieu, amour.
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2: Et en bref, le dimanche prochain, nous célébrerons la fête de la Pentecôte. C'est une des grandes célébrations de l'année liturgique catholique. L'Esprit Saint est révélé, l'Esprit Saint est donné à tous les apôtres et à tous ceux qui les suivront. Cette fête liturgique est suivie à La Réunion par le rassemblement diocésain du renouveau et des groupes de prières charismatiques qui aura lieu lundi 25 juin sur l'esplanade de l'église du Chaudron. La journée débutera à partir de 8h et la célébration eucharistique aura lieu à 14h30. Bonne semaine à vous, bonne préparation de la Pentecôte et nous retrouvons à nous pour un petit manger pour le cœur.
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4: Dans l'évangile de Jésus-Christ, voilà que ça, c'est, je raconte. Alors le jour là, Jésus lève le ciel dans le ciel et l'a dit, « Papa, l'heure arrivée, donne la gloire de garçon, manier. 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
2: Comment il est? Dans l'évangile, aujourd'hui, nous entendons Jésus, il fait un grand prière pour le Papa dans le ciel. Les dix sont en grande reconnaissance. Comme s'il y a une grande joie dans son cœur. Comme s'il en a un grand bonheur. Parce pour lui, il a gagné, accompli son mission. Et il dit le Papa dans le ciel, merci, il est content par sa stère, de moun, il connaît Ali. Son mission t'a fait connaître le Papa dans le ciel. T'a fait connaître son parole, pour faire connaître son amour, pour faire connaître son miséricorde, pour faire connaître encore plus encore. Bon Dieu, il n'est pas loin. Bon Dieu, il est vraiment ensemble de monde. Bon Dieu, il veut vivre ensemble de monde. Et le Papa dans le ciel, c'est ça même son plus grand contentement. Jésus, il dit, son mission, l'est accomplie. Et il veut tout le monde l'entendre son parole, et bien il est dans le cœur, le Papa dans le ciel. Tout le monde va entendre la parole, ça qu'il a fait entendre dans le cœur, tout ça qu'il a suivi, lui, qui va gagner rouge dans le cœur pour que le Papa dans le ciel, il fait son case ensemble, lui, dedans. Comme ça même, Jésus y veut, nous les capables de connaître bon Dieu. Pas dans notre tête, mais vraiment ensemble notre cœur. Et pour ça, il va promettre aussi son l'Esprit Saint. Nous va vivre ça dans la fête de la Pentecôte. Alors nous aussi, nous peut dire ensemble Jésus, merci Jésus, merci mon Dieu, où l'a fait connaître à nous, qui ça où l'est, comment où l'est, et comment où y a Manon. 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

C'était le magazine Tramail avec toute l'équipe du magazine Tramail. Et nous retrouvons, nous continuons à présent notre temps de prière, de méditation et de petits refrains. Et nous avons Marie de la Montagne qui a dédicacé ce chant pour toute sa famille, pour la paix dans sa famille, pour la santé aussi dans sa famille, pour la santé de sa fille, pour tous les prêtres, pour les évêques, pour notre pape et tous les membres de Radio Arc-en-Ciel avec tous nos auditeurs. Merci beaucoup Marie. Et on poursuit avec ce chant de l'ensemble vocal saint. Chez nous, soyez reine.

de sein chez nous, soyez reine, qui nous avait été demandée par Marie de la Montagne. De la Montagne, pardon. Nous avons Anne-Marie de Saint-Gilles-Léo qui a dédicacé également un chant à notre maman Marie pour sa famille, pour tous ceux qui sont malades, qui ont besoin de la santé, pour nos prêtres, nos évêques et notre pape et tous ceux qui écoutent Radio Arc-en-Ciel et tous les membres de la radio Arc-en-Ciel. Merci beaucoup Anne-Marie. Et elle nous propose ce chant de la communauté de l'Emmanuel, Regarde l'étoile.

Nous étions avec la communauté de l'Emmanuel Regard de l'Étoile. Et nous continuons avec un chant qui nous a été demandé par Roselyne de Saint-Denis pour les malades, tous ceux qui sont en prison, pour tous ceux qui vivent dans la rue, pour nos SDF, pour tous ceux qui sont découragés de la vie, pour tous ceux qui se font maltraiter, pour... tous ceux qui ont besoin du soutien du Seigneur et de la confiance en Dieu. Elle dédicace aussi pour sa famille et pour l'équipe de Radio Arc-en-Ciel et tous nos auditeurs. Et c'est un chant de Slimane et de Céline Dion. Dieu est bon.

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1: Alors, nous étions avec le chant de Slimane et Céline Dion avant la coupure de la pub. Donc, c'était Céline Dion et Slimane avec ce chant « Dieu est bon » qui nous avait été demandé par Roselyne de Saint-Denis. Et nous continuons à présent avec ce chant « Marie, la rose du monde » avec René.

Passer de quelques minutes sur les ondes de Radio Arc-en-Ciel. Merci à vous tous de passer ce très bon temps avec nous, chers auditeurs et auditrices. Nous poursuivons à présent avec un chant qui nous a été demandé par Nathalie Duport. Donc, elle demande ce chant pour tous les auditeurs, pour tous les membres de la radio, pour sa famille et pour tous ceux qui cherche notre Seigneur et notre Maman Marie. Elle nous dédicace ce chant de Jean-Claude Janada, Dans le ciel, nous avons une mère. Et par la suite, avec l'ensemble vocal dédicace, Plonge-moi dans ta rivière d'amour.

Donc, oui, alors une petite confusion avec un autre chant que Nathalie nous avait proposé. Mais vous inquiétez pas, Nathalie, je vais vous passer justement le chant juste après, celui que vous aviez demandé, qui est Plonge-moi dans ta rivière d'amour. Et elle dédicace justement, Nathalie, ce chant à sa maman Mireille Duport. Donc voilà, qu'elle puisse reposer en paix.

moi dans ta rivière d'amour. Et on poursuit avec ce chant que Thomas, un auditeur, Thomas, qui a demandé. Donc, Marie, ma douce lumière, pour sa famille, sa copine, pour tous les malades, pour tous nos auditeurs et pour tous les membres de Radio Arc-en-Ciel. Alors, Thomas, je vous propose Marie, douce lumière, avec la communauté Jeunesse Lumière.

C'était Marie Douce Lumière avec la communauté Jeunesse Lumière. Et on continue avec le groupe Hillsong et cette très belle chanson, Tu m'aimes.

C'était le groupe Hillsong avec cette très belle chanson Tu m'aimes. Et on poursuit avec ce chant du groupe Glorious. Pour moi, tu l'as fait.

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1: Merci à tous de votre fidélité. Il est 11h passé de 30 minutes sur les ondes de Radio Arc-en-Ciel et comme chaque jour, nous retrouvons l'équipe du Rosaire avec le frère Fabien Joseph pour la méditation du chapelet de ce jour. Et en ce dimanche, nous méditons le mystère glorieux.

0: Bonjour à toutes. En ce temps pascal du mois de mai qui nous conduit à la Pentecôte, nous nous retrouvons auprès de Marie au Cénacle, espérant le Saint-Esprit par la récitation des mystères glorieux.
1: Au nom du Père, et du Fils et du Saint-Esprit. Amen.
2: Je crois en Dieu, le Père Tout-Puissant, Créateur du ciel et de la terre, et en Jésus-Christ, son Fils unique, notre Seigneur, qui a été conçu du Saint-Esprit, est né de la Vierge Marie, a souffert sous Ponce Pilate, a été crucifié et mort, et a été enseveli, est descendu aux enfers, le troisième jour est ressuscité des morts, est monté aux cieux, est assis à la droite de Dieu, le Père Tout-Puissant, d'où il viendra juger les vivants et les morts. Je crois en l'Esprit Saint, à la Sainte Église catholique, à la communion des saints, à la rémission des péchés, à la résurrection de la chair, à la vie éternelle. Amen.
3: Notre Père qui es aux cieux, que ton nom soit sanctifié, que ton règne vienne, que ta volonté soit faite sur la terre comme au ciel.
2: Donne-nous aujourd'hui notre pain de ce jour. Pardonne-nous nos offenses, comme nous pardonnons aussi à ceux qui nous ont offensés. Et ne nous laisse pas entrer en tentation, mais délivre-nous du mal.
3: Amen. En l'honneur du Père éternel, notre Créateur, qui vous a élu, je vous salue, Marie pleine de grâce. Le Seigneur est avec vous. Vous êtes bénie entre toutes les femmes, et Jésus, le fruit de vos entrailles, est béni.
2: Sainte Marie, Mère de Dieu, priez pour nous pauvres pécheurs, maintenant et à l'heure de notre mort. Amen.
3: En l'honneur du Verbe de Dieu, notre Sauveur, qui vous a aimé, je vous salue, Marie pleine de grâce. Le Seigneur est avec vous. Vous êtes bénie entre toutes les femmes. Et Jésus, le fruit de vos entrailles, est béni.
2: Sainte Marie, Mère de Dieu, priez pour nous pauvres pécheurs, maintenant et à l'heure de notre mort. Amen.
3: En l'honneur du Saint-Esprit, notre Consolateur, qui vous a sanctifié, je vous salue, Marie pleine de grâce. Le Seigneur est avec vous. Vous êtes bénie entre toutes les femmes. Et Jésus, le fruit de vos entrailles, est béni.
2: Sainte Marie, Mère de Dieu, priez pour nous pauvres pécheurs, maintenant et à l'heure de notre mort. Amen.
3: Gloire au Père, au Fils et au Saint-Esprit,
2: comme il était au commencement, maintenant et toujours, et dans les siècles des siècles.

0: terrain, comment se passe cette cohabitation avec les éleveurs? Qu'est-ce que vous observez? Est-ce qu'il y a vraiment une recrudescence des attaques de loups dans certaines régions sur certains troupeaux? Comment est-ce que les éleveurs
1: En fait,
0: peuvent-ils se prémunir
1: ouais.
0: ou non? Expliquez-nous, Benoît Thomé.
1: La recrudescence, pas forcément. En fait, par exemple, ce qu'on a observé là, par exemple, en 2024 par rapport à 2023, dans les endroits en fait où il y a une présence régulière et historique des loups, comme en Rhône-Alpes et PACA, en fait, les attaques de loups ont baissé parce que les éleveurs là ont eu le temps de se préparer et ont l'habitude de se protéger contre les loups. Les plus grosses difficultés qu'on a actuellement, c'est plutôt dans les fronts de colonisation où les éleveurs ne se sont pas préparés, n'ont pas été préparés comme on voudra. Parce qu'en fait, on sait quand même que pour protéger les. Nous, notre, si vous voulez, notre idée fondamentale, c'est qu'il faut protéger les troupeaux.
0: Alors, comment peut-on protéger les troupeaux des loups?
1: Pour protéger les troupeaux, il y a trois conditions,
0: Oui.
1: généralement, et quand vous les réunissez, vous diminuez de manière systématique, significative les attaques sur les troupeaux. Ça va être la présence humaine, que le loup fuit l'homme, donc quand il voit l'homme ou des indices de l'homme, une odeur humaine. La présence humaine, deux, c'est des clôtures, une clôture électrifiée, certaines hauteurs, etc. Et trois, c'est la présence de chiens de troupeau en quantité suffisante.
0: Oui, et ce sont les fameux patous, c'est ça?
1: Oui, ou
0: Oui.
1: d'autres chiens équivalents, mais des gros gros chiens qui n'ont pas peur justement
0: Mais
1: du
0: alors,
1: loup et qui
0: si,
1: font
0: oui.
1: fuir le loup.
0: Si je vous entends bien, Benoît Thomé, ces trois conditions, la présence humaine, une clôture efficace et des chiens, la présence de chiens de troupeau, ne sont pas toujours réunies, ce qui peut donner le terrain libre aux loups pour attaquer les troupeaux, c'est bien ça?
1: Oui, c'est ça, oui. Et même, si vous voulez, il y a même, quelque part, chez certains éleveurs, un refus de pratiquer la protection des troupeaux parce qu'ils partent du point de vue que, ils ont assez de difficultés, que, ben, en fait, quelque part, eux, ils considèrent qu'ils étaient là avant le loup, hein, puisqu'ils ont exercé leur métier pendant des années sans le loup,
0: Oui.
1: et que bon, il ne faut pas leur ajouter ces difficultés supplémentaires, quoi. Donc, effectivement, ils ne sentent pas l'obligation de protéger leur troupeau. Et d'ailleurs, c'est vraiment ce qu'on dénonce, en fait,
0: Oui.
1: dans les dernières propositions qui vont être effectives du gouvernement, c'est que maintenant, on va pouvoir tirer des loups, les éleveurs vont pouvoir tirer des loups sans obligation de protéger leur troupeau. On pourra tirer directement,
0: Or,
1: puisqu'il
0: vous pensez qu'il faut
1: y
0: lier
1: a un déclassement, en fait, ça
0: Oui.
1: s'est dit, un déclassement du statut du loup, d'abord au niveau européen avec la Convention de Berne, et ensuite au niveau français,
0: Oui.
1: par voie de conséquence. Si vous voulez protéger les troupeaux, si vous voulez diminuer les attaques sur les troupeaux, la première chose à faire, c'est de protéger les troupeaux avant d'aller tirer des loups. Donc,
0: Et
1: tuer les
0: qu'est-ce qui fait
1: troupeaux.
0: que les éleveurs éprouvent des réticences à protéger leurs propres troupeaux? Expliquez-nous, Benoît Thomé.
1: C'est quand même du travail, hein. Ça ne veut
0: Oui.
1: pas dire que c'est zéro travail, hein. C'est
0: Et
1: du travail. Et puis
0: c'est de
1: ensuite,
0: l'argent aussi. Oui, ça coûte cher
1: alors
0: aussi.
1: l'argent, oui, mais après, ils sont compensés. On va dire
0: Oui.
1: que même si ce n'est pas forcément tout de suite, après, ils sont compensés. Mais c'est aussi le loup, c'est pas seulement un problème économique, c'est aussi la peur en fait de voir leur troupeau attaqué. Et puis quand ils constatent des prédations, psychologiquement, ça peut être difficile aussi pour eux. Donc
0: D'accord.
1: il y a aussi cet impact psychologique qu'il ne faut pas négliger.
0: Donc ce que vous dites, Benoît Thomé, c'est qu'il faut mieux prévenir que tirer, il faut mieux protéger que tuer. C'est bien ça votre point de vue?
1: Ah ben ça, c'est sûr, oui.
0: Oui.
1: Oui.
0: D'accord.
1: Et en plus,
0: Oui,
1: nous, si vous voulez,
0: allez-y.
1: par rapport à la faune sauvage globalement, en fait, pour nous, on pense que les animaux sauvages ont le droit de vivre, en fait. Que chaque vie d'animal sauvage a le droit d'être vécue, que chaque animal, en fait, possède une vie qui en soi, est digne du respect. Donc, pour nous, les animaux, ils comptent pas seulement comme des individus qui feraient partie d'une espèce. Alors, des espèces sont à protéger, donc on les protège. Des espèces sont très nombreuses, on les protège pas. Ou d'abord, les individus, en fait, qui ont une vie qui mérite le respect pour elles-mêmes. Et puis ensuite, on peut protéger les groupes et protéger les espèces aussi, bien sûr.
0: Très bien. Alors, je me tourne vers Amandine Sanvicens, avec laquelle, dans notre première édition, la semaine dernière, nous avions évoqué les animaux liminaires, c'est-à-dire les animaux qui vivent en ville. Vous aviez déjà évoqué cette nécessité du respect, de la prévention. Comment est-ce que vous comprenez ce que nous explique Benoît Thomé, cette cohabitation qui semble rude entre des éleveurs qui ne se sentent pas forcément dans l'obligation de prévenir les attaques de loups, parce que c'est compliqué, parce que ça coûte cher, et ces loups qui viennent parfois attaquer.

0: quel regard vous portez sur cette réalité de la difficile cohabitation avec les animaux sauvages, Amandine Sanvicens?
1: Alors, notre association PAS, on ne travaille pas spécifiquement sur la question des loups. Mmh. Mais par contre, je trouve que c'est très emblématique, encore une fois, de comment les humains, en fait, gèrent les autres animaux. C'est-à-dire que dès lors qu'ils nous dérangent...
0: Les autres animaux, c'est bien ce que vous dites.
1: Oui, les autres animaux, puisque nous aussi, on est des animaux au sens de la science.
0: Les autres êtres vivants, on peut dire.
1: Oui, si vous préférez.
0: Oui,
1: et donc, en réalité, voilà, on cède toujours à la facilité de les tuer à chaque fois qu'ils nous dérangent, à chaque fois qu'on considère qu'ils dérangent nos intérêts. Et on refuse finalement de mettre en place des méthodes, des solutions et pour arriver à faire autrement. Et la question de notre relation avec les animaux sauvages, elle est très emblématique, puisqu'en fait, aujourd'hui en France, les animaux sauvages sont massivement traqués, tués, piégés dans leurs habitats. Et c'est extrêmement choquant et clairement nous on souhaite l'interdiction de la chasse, on souhaite que leur habitat soit sanctuarisé, donc par exemple les forêts, les plans d'eau, etc. C'est-à-dire qu'on arrête de détruire ou de polluer les habitats des animaux sauvages, puisqu'il n'y a pas d'animaux sauvages sans habitat. Enfin, l'habitat est vraiment central. Et donc ça, c'est une réflexion qu'il faut avoir. Mais aujourd'hui, malheureusement, en France, la loi ne protège pas les animaux sauvages. Et quand certaines espèces sont soi-disant protégées, en fait, on voit qu'il peut y avoir des dérogations. On voit que finalement, c'est pas vraiment appliqué. Donc, il est temps de prendre au sérieux la souffrance et la vie des animaux sauvages, de protéger leur habitat et d'arrêter d'avoir une relation qui consiste en fait à les dominer, à les tuer pour un oui ou pour un non.
0: Alors, on vous a bien compris. Je me tourne à nouveau vers Benoît Thomé. Je rappelle que vous êtes responsable de l'association Animal Cross qui prône la libre évolution de la nature et la cohabitation avec la faune sauvage. Quel est votre projet lorsque vous rencontrez les pouvoirs publics? Quelle est la vision que vous présentez, Benoît Thomé, de la cohabitation entre ces êtres vivants différents que sont les hommes et les animaux sauvages? Expliquez-nous.
2: Une vaste question. Généralement, on rentre par le statut d'animal et on regarde comment on peut le protéger au mieux. Là, on a parlé des loups, on pourrait parler d'autres types d'animaux.
0: Oui, on peut parler des ours également.
2: Les ours, alors pour le coup, les ours, c'est plutôt un bon exemple de conservation puisqu'on les a réintroduits dans les années 90. Il n'y en avait plus quelques-uns. Maintenant, il y a une population qui est en augmentation. Il y a un nombre d'attaques qui baisse. On a encore des difficultés avec certains éleveurs, mais vraiment pas tous, dans le centre des Pyrénées, mais par exemple dans les Pyrénées-Atlantiques où je suis, il y a une dizaine d'ours qui font très peu de dégâts. Là, on a un problème un peu spécifique qui est le manque de diversité génétique.
0: Oui,
2: parce que la population se développe et ces ours qui sont toujours en danger critique d'extinction en espèce. Donc, il faut voir que là, on est vraiment au cœur de la protection animale. Et donc il faudrait réintroduire des nouveaux reproducteurs.
0: Est-ce qu'il y a pour l'ours, est-ce qu'on constate, Benoît Thomé, pour l'ours les mêmes difficultés de cohabitation qu'avec les loups aujourd'hui, vous qui êtes sur le terrain dans les Pyrénées-Atlantiques?
2: Moins, parce qu'en fait, déjà, je vous dis par exemple, dans les Pyrénées-Atlantiques, en fait, il y a une tradition d'élevage des ovins, mais laitiers, en fait. Et donc, les éleveurs ont l'habitude de garder leurs troupeaux le soir, de les protéger, etc. C'est ce qui est une conséquence directe sur le fait qu'il y a peu ou pas de victimes.
0: Mais
2: plus de difficultés en Ariège, etc. Où effectivement, mais on voit vraiment la différence entre les éleveurs, certains qui protègent et d'autres qui ne protègent pas. Mais là, il y a quelque chose d'assez fondamental, c'est que, pour le coup, l'ours, il ne va pas descendre dans les vallées. C'est les animaux qu'on met dans les estives. Et la question fondamentale qu'on se pose, c'est est-ce que l'ours, est-ce que l'animal sauvage a le droit d'habiter dans son habitat naturel? À qui appartient l'habitat naturel?
0: Et alors, qu'est-ce que...
2: Il partage. Et la réponse de certains éleveurs, c'est de dire, ben, naturellement, c'est nous qui y sommes. Déjà, on a envie de dire, légalement, ils ont plein de droits, puisqu'en fait, les estives appartiennent à la commune. Mais l'animal a quand même le droit de vivre dans son habitat naturel, parce que sinon, et a fortiori des animaux qui sont en voie d'extinction comme les ours. Et ce que je dis là pour l'ours et le loup, et c'est vrai aussi des autres animaux, c'est-à-dire qu'en fait, il faut qu'on les laisse avoir leur vie d'animal là où ils sont.
0: Alors justement, qu'est-ce que vous prônez, Benoît Thomé? Est-ce que vous prônez la libre circulation? Est-ce que vous prônez la création de réserves? Quel regard portez-vous là-dessus?
2: Mais il y a des réponses différentes en fonction des endroits où on se trouve. Je dirais que Il faut protéger les espèces. Par exemple, là où les animaux sont le plus en danger, c'est par exemple les animaux qui sont susceptibles d'occasionner des dégâts, les animaux chassables. Là, il faut une profonde réforme en fait, de notre manière de regarder ces animaux. Typiquement, les animaux susceptibles d'occasionner des dégâts, en fait, c'est ce qu'on appelait des nuisibles. En fait, on se rend compte maintenant que en fait, les animaux, pourquoi fondamentalement aujourd'hui on les détruit, c'est assez triste à dire, mais c'est sans doute qu'ils étaient, ils sont sur une liste et qu'ils étaient l'année d'avant et encore l'année d'avant. Et en fait, on reproduit les choses, mais les analyses scientifiques qu'on peut faire conduisent au contraire à montrer que ces animaux, en fait, il n'y a pas de lien. Par exemple, il y a une étude qui vient de sortir, il n'y a pas de lien qui a été faite par le Muséum national d'histoire naturelle qui a eu accès à toutes les données sur les prélèvements sur les animaux susceptibles de causer des dégâts et montre qu'il n'y a pas de lien entre destruction d'une année et les dommages de l'année d'après.
0: D'accord, donc il faut adapter les réponses, il faut adapter le regard porté en fait, sur la diversité de ces populations.
2: Typiquement sur ces animaux-là, il y a des, quand on juge qu'il y a des impacts économiques, il faut essayer d'abord, en tout état de chose, de d'effaroucher, d'utiliser des méthodes non létales en fait, pour protéger, selon les cas, les cultures ou de limiter les conséquences sanitaires quand elles sont possibles. Donc, c'est d'abord ça qu'il faut chercher.
0: Oui.
2: Et puis, l'autre chose qu'il faut regarder, c'est quand même regarder l'intérêt de ces animaux pour la nature et pour l'homme. Par exemple...
0: Pour la biodiversité.
2: Même si, en fait, on pourrait considérer que la vie d'un animal, a suffisamment de valeur en soi pour être défendue. Mais elle devrait l'être encore plus à cause des services qui rendent des animaux au niveau des écosystèmes. Par exemple, on a fait une étude là, qui est assez incroyable, c'est sur les jets. Les jets, c'est les oiseaux, etc. Les jets, ils ont, comme tous les corvidés, ils ont une incroyable capacité en fait, à prendre des graines et les cacher pour les stocker pour l'hiver ou pour le printemps. Ils peuvent en stocker des centaines et des centaines. Le jet, il va disséminer des graines de manière assez incroyable.
0: D'accord, donc c'est indispensable à la qualité de la biodiversité, c'est ça, Benoît Thomas.
2: On va planter des haies, des forêts, etc. Le jet, il va le faire tout seul. D'accord. Et il va le faire gratos. Et
0: très quand bien.
2: On dit le coût d'avoir détruit des jets, par exemple, on a détruit 70 000 là, le coût qui a été estimé pour la collectivité, c'est entre 100 et 450 millions d'euros.
0: D'accord.
2: Entre 100 et 450 millions d'euros parce qu'on s'est privé d'un bénéfice.
0: Voilà, donc vous appelez Benoît Thomas à revisiter nos politiques publiques. Je me tourne vers le père Éric Charmetan. Quel regard vous portez sur ce débat? On a le sentiment qu'il s'agit là d'un enjeu global qui est de la relation au vivant. Vous qui êtes philosophe, ce caractère indispensable de la qualité de la biodiversité, est-ce que ce n'est pas ça qui est en jeu à travers nos débats aujourd'hui sur la relation entre les hommes et les animaux, père Éric Charmetan?
3: Il me semble qu'il y a plusieurs points à considérer. Le premier, si on part du livre Zoopolis, en fait, les auteurs en fait appelaient à réfléchir en termes de souveraineté. En fait, les animaux sauvages, ils ont droit à pouvoir être souverains sur un territoire, sur un certain espace où l'être humain est présent, mais enfin marginalement présent, parce que dans ces zones... l'homme n'habite pas forcément de manière permanente.
0: Est-ce qu'on peut parler d'une souveraineté partagée, père Éric Charmetan?
3: Et donc, du coup, dans ce cas-là, effectivement, la question qui se pose, c'est quelle limite l'être humain, enfin, comment il... Voilà, et quelle intelligence il va utiliser? Parce qu'il me semble, en fait, par exemple, les éleveurs des Abruzzes, ils n'ont jamais perdu, en fait, les traditions de cohabitation avec les loups. Et donc, du coup, pour les éleveurs français, c'est quelque chose qui est nouveau. Alors que, effectivement, s'ils regardaient chez leurs ancêtres, il y avait quand même aussi tout un savoir-faire pour.
0: Justement... qui avait été accumulé au fil des siècles. Et ce savoir-faire s'est perdu dans certaines parties de notre territoire.
3: Voilà. Ouais. Et donc, effectivement, ça peut avoir un. C'est pas évident parce qu'il y a la question, effectivement, d'élevage, enfin, de ces chiens, peut-être qu'ils vont protéger, enfin, la manière de cohabiter, enfin. Voilà, parce qu'on parle aussi de la question des touristes ou des promeneurs, en fait, qui peuvent être aussi importunés par les patous. Donc, on voit que c'est à plusieurs dimensions. Voilà. Et puis, alors, un autre point, en fait, moi, je pense souvent à ce texte d'Isaïe, Voilà, ou enfin qui est cette manière de cohabiter, en fait, alors c'est vu à la fin des temps, enfin, le loup qui habitera avec l'agneau.
0: Mais nous sommes peut-être à la fin des temps.
3: Voilà,
0: Oui.
3: mais de se dire effectivement qu'il y a aussi un, voilà, un enjeu pour l'être humain de pouvoir voilà, changer son regard. Et je pense à quelqu'un comme le philosophe, l'écologiste Aldo Léopold. En fait, qui était chasseur et justement qui a tué une louve, et pour lui, ça a été un moment de très grande conversion. Parce qu'en fait, il a vu la détresse de cette louve par rapport à ses petits. Et ça a été vraiment voilà, le point de départ d'un décentrement, de se dire qu'en fait, cette louve et les loups, en fait, rendaient, enfin, on en a parlé, service, c'est-à-dire, et que si on regardait le point de vue de la montagne, eh bien, en fait, sans les loups, eh bien, c'est d'autres espèces qui ravinent ou qui détruisent les sols, en fait, des
0: Donc
3: montagnes.
0: il manque quelque chose.
3: Voilà, oui.
0: Benoît Thomé, je me tourne à nouveau vers vous. Un dernier mot avant de nous quitter. Je vous rappelle que vous êtes l'un des membres de l'association Animal Cross qui travaille avec la cohabitation avec la faune sauvage. Le père Éric Charmetant a utilisé le terme de souveraineté. Peut-on dire que dans certaines zones, les animaux sauvages devraient pouvoir exercer une souveraineté absolue ou bien est-ce qu'on peut imaginer une souveraineté partagée avec ces autres êtres vivants que sont les êtres humains? Benoît Thomé, comment vous voyez cette question un peu
2: Nous,
0: fondamentale?
2: on prône pour des zones qu'on appelle des zones de libre évolution. Avec, on anime comme ça un groupe d'une vingtaine d'associations sur toute la France qui sont en fait comme dans les cœurs de parcs nationaux en fait.
0: Oui.
2: C'est-à-dire qu'en fait, c'est des endroits où la nature en fait évolue librement. L'homme peut, elle est bienvenue, peut venir en profiter, se promener, mais en fait, c'est pas des lieux où il y a des activités économiques ou des activités qui peuvent être plutôt des activités de pseudo-loisirs comme la chasse ou la destruction des forêts ou l'utilisation du bois, etc. Et on pense que ces zones sont une chance extraordinaire en fait pour la nature, pour se développer. Il y a un objectif de 10% au niveau européen comme ça, de territoire en protection stricte, qui est à peu près
0: D'accord.
2: la même chose que ces zones en libre évolution. Et en fait, la France aurait tout intérêt en fait à se mettre au niveau des autres pays européens pour développer ces zones de protection stricte.
0: Et quel est
2: Ça peut être
0: l'accueil
2: des
0: des
2: zones
0: pouvoirs
2: publiques,
0: publics
2: mais
0: aujourd'hui sur cette idée des...
2: ça peut être des zones publiques, mais je veux dire aussi que ça peut être beaucoup aussi de forêts privées, parce que l'essentiel de la
0: Oui.
2: forêt en France, c'est une
0: Oui.
2: forêt privée à plus de 70%. Donc on incite beaucoup en fait les propriétaires privés en fait à développer ces zones de protection stricte et de libre évolution par des systèmes qui s'appellent des obligations réelles environnementales. Voilà.
0: Est-ce que vous êtes optimiste, un tout dernier mot, Benoît Thomé, sur cette évolution possible de la cohabitation entre les êtres humains et la faune sauvage? Est-ce que vous avez des signes d'espérance?
2: Moi, je suis fondamentalement optimiste parce que on a besoin pour vivre, même si quand je regarde autour de moi, les signes que je vois sont en tout cas récemment sont négatifs. Mais ce qui fonderait mon optimisme, en fait, c'est de voir quand même comment le regard en fait des gens en France, par exemple, a quand même changé de manière assez incroyable sur les animaux et sur la nature dans les 30 dernières années.
0: D'accord.
2: Ça, en fait, je pense que
0: Et
2: ça peut
0: ça
2: nous rendre
0: change.
2: optimistes.
0: Très bien.
2: Oui, il y a vraiment véritablement quelque chose qui se passe, oui, par
0: Et
2: rapport à
0: c'est
2: ça, et ça, c'est très bien.
0: cette émission espère y participer. Un grand merci à tous nos invités aujourd'hui. Je remercie tout spécialement Benoît Thomé qui était en duplex avec nous depuis les Pyrénées-Atlantiques et qui nous a bien précisément et bien concrètement évoqué la question du loup, la question de l'ours pour illustrer cette problématique donc de ce deuxième volet de notre série de trois émissions Où va la vie, consacrée à la cohabitation entre les humains et les animaux. Je remercie également Amandine Sanvicens, cofondatrice de l'association PAZ, Projet Animaux Zoopolis, que nous allons retrouver la semaine prochaine. Et puis également le père Éric Charmetant, philosophe, doyen de la faculté de philosophie des facultés Loyola Paris, dont je rappelle qu'elles organisent le 30 mai 2026 une journée d'études sur le thème cohabiter avec les animaux. Tout ce que nous venons de dire et d'évoquer sera repris au long de cette journée d'études. On pourra retrouver Benoît Thomé, on pourra retrouver Amandine Sanvicens et également les inscriptions sont toujours ouvertes et il suffit d'aller sur Loyola Paris. rcf.fr. 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Un grand merci à notre réalisateur Eric Coba. 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La semaine prochaine, troisième et dernier volet de notre série sur donc comment partager la terre avec les animaux. Il sera question pendant cette émission-là, eh bien, de la chasse des animaux domestiques, de l'élevage intensif, des animaux de cirque, de zoo. Et nous essaierons de dessiner le portrait d'un nouveau contrat de cohabitation avec les animaux. À la semaine prochaine.

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2: Bon après-midi à tous, Indian Ocean Live.

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2: Olivier Bancoult, le leader du groupe des réfugiés des Chagos, est venu à La Réunion le 30 janvier 2026 pour présenter l'ouvrage qui est à la fois sa biographie et l'historique des Chagos, maintenant bien connu des Réunionnais. Dans notre bibliothèque indienne-océanique, il y a déjà plusieurs ouvrages sur les Chagos, surtout des romans. Le silence des Chagos, paru en 2005 de l'autrice mauricienne Jenaz Patel, L'an prochain à Diego Garcia en 2011 de Jean-Claude Delestrac, journaliste, écrivain, homme politique mauricien, Chago, l'orphelin de l'histoire de Jean-Michel Filliol, auteur français qui n'est pas à proprement parler écrivain mais qui, ému par cette histoire, a tenu à en faire un roman, paru en 2014, et Rivage de la colère de Caroline Laurent, prix des lecteurs du roman métis en 2020. Je vais y ajouter aujourd'hui le dernier en date intitulé Olivier Bancoult, un messager de la paix, l'histoire des Chagos, écrit par Ibrahim Aladine, docteur en sciences sociales. C'est la version française d'un livre paru en anglais à Maurice en 2025 sous le titre Olivier Bancoult, A Cry for Freedom, The Story of Chagos. Comme le titre le révèle, le livre est centré sur la personne d'Olivier Bancoult, mais c'est également le déroulé de l'histoire des Chagos depuis la découverte de l'archipel par Pedro de Mascareñas au XVIe siècle, en même temps que Maurice, Rodrigue et La Réunion. On peut lire un bref panorama historique en page 25 en chiffres romains, en introduction, suivi par plusieurs pages documentaires détaillées sur ce que sont les Chagos, leurs habitants, leur culture, leur mode de vie avant le grand dérangement qui les a expulsés de leurs îles, leur exil à Maurice ou aux Seychelles pour un dixième d'entre eux, leur combat conduit par Olivier Bancoult. Tout cela est dans le livre, on y reviendra. Pour permettre de mieux situer géographiquement les Chagos, qui font partie du territoire mauricien, ajoutons que ce sont près de 55 atolls, certains n'étant que des bancs de sable émergés ou des récifs coralliens. Ce chapelet d'îles couvre une superficie de 54 000 km² et représente une zone économique exclusive de 639 611 km², ce qui n'est pas rien pour la convoitise de certaines entités politiques. Les terres les plus proches de l'archipel, à plus de 1000 km, sont les Maldives au nord, les Seychelles à l'ouest et les Mascareignes, dont Maurice, au sud-ouest. Et quand on dit Maurice, La Réunion n'est pas loin. Les îles appartiennent bien à l'univers indien-océanique, et pas seulement par la géographie. Seules trois îles étaient habitées avant l'indépendance de l'île Maurice en 1968. Diego Garcia, Salomon et Perros Banos, habitées depuis au moins 1776. Pourquoi citer l'indépendance de l'île Maurice? Le livre vous l'expliquera. À ce sujet, une phrase de Sivusagar Rangulam, le père de l'indépendance mauricienne, que je tiens à répéter. J'avais décidé de ce qui était le mieux, céder une portion de notre territoire que peu de gens connaissaient, ou l'indépendance. J'ai pensé que l'indépendance était primordiale et bien plus importante que le détachement de l'île, qui est très éloignée d'ici et que nous n'avions jamais visité, que nous ne pouvions jamais visiter. Voilà ce qui a scellé le sort des Chagosiens. Car comme chacun sait, l'île principale, Diego Garcia, a été cédée par le gouvernement britannique aux États-Unis pour qu'ils y installent une base militaire. Mais pour ça, il fallait que les îles soient inhabitées. Les autorités britanniques, avec la bénédiction des États-Unis, se sont employées à les rendre inhabitées. pendant que le futur gouvernement mauricien regardait ailleurs. Rappelons qu'au départ, quand les Américains ont cherché dans l'océan Indien un lieu pour y installer leur base, ils ont d'abord visé l'île d'Europa, qui était effectivement inhabitée. Mais ils ont découvert que les tortues vertes venaient sur l'île y pondre leurs œufs. Les Américains, dont le cœur tendre et notoire, n'ont pas supporté l'idée de déranger les tortues. Alors ils ont opté pour Diego Garcia. 3000 Chagossiens comptaient moins à leurs yeux que les tortues d'Europa. Dans les étapes qui ont conduit à l'expulsion totale des Chagossiens de leur terre natale, voici ce qui pour moi demeure l'un des faits les plus cruels. Comme les Chagossiens refusaient de partir, on a raflé leurs chiens, 200 en tout, et on les a gazés dans le calorifère. Rien de tel que de s'en prendre à son animal de compagnie quand on veut briser la résistance d'une victime. Il ne restait plus alors qu'à les embarquer manu militari sur des bateaux avec juste une valise. Toute la genèse de l'histoire est abondamment détaillée dans le livre, avec le parcours d'Olivier Bancoult, incluant les transcriptions d'interviews et des témoignages de personnalités mauriciennes, britanniques et réunionnaises. Car depuis plus de 20 ans, se sont constitués à La Réunion des mouvements qui se sont mobilisés pour la cause chagossienne. Le comité Solidarité Chagos, animé par Georges Gauvin, Alain Drenot et Jean-Yves Carré, ainsi que le mouvement Réunionnais pour la paix, présidé par Julie Pontalba. Qui est Olivier Bancoult? Il est né il y a 62 ans sur l'île de Perros-Banos. Quand il a 4 ans, ses parents l'emmènent avec eux à Maurice afin d'y faire soigner sa sœur blessée accidentellement. Malgré son hospitalisation, l'enfant meurt. La famille décide de rentrer chez elle. C'est là qu'il découvre que le retour est interdit. Tous les Chagossiens qui ne sont pas aux Chagos ne pourront pas rentrer. Au contraire, on est en train d'expulser ceux qui sont encore dans les îles. C'est le prix de l'indépendance que Maurice doit payer au gouvernement britannique, au mépris des lois internationales et des résolutions des Nations Unies, qui ont décrété que lorsqu'on octroie à un pays son indépendance, on n'a pas le droit d'exciser une partie de son territoire. L'indépendance doit être pour l'ensemble. Eh bien, l'Angleterre s'en fichait, comme la France plus tard pour Mayotte. Les Chagossiens se sont retrouvés à Maurice, sans ressources, avec juste ce qu'ils avaient sur le dos, parqués dans des trous à rats, ne méritant pas le nom de case, en butte à la précarité et au racisme, dans un monde qui n'avait rien à voir avec leur univers paisible et paradisiaque. Ils auraient pu rester une bande de CAF défavorisés, qu'on aurait peu à peu oubliés. Mais c'était sans compter sur la résilience, la ténacité et le courage des femmes chagossiennes. Passé le temps d'accuser le choc de leur déportation, elles ont commencé dès les années 70 à mettre en œuvre la résistance en organisant des sit-ins, diverses manifestations à Maurice pour réclamer leurs droits, notamment le retour sur leurs terres. Ces femmes, majoritairement analphabètes, se sont battues, ont affronté la police et même fait de la prison. Ce sont ces femmes qui, les premières, ont fait entendre les protestations des Chagossiens. Déjà âgées au moment des faits, elles sont presque toutes mortes aujourd'hui, mais ce sont elles qui ont été les modèles d'Olivier Bancoult qu'elles ont missionné pour mener leur combat, le poussant à s'instruire autant que possible malgré le racisme dont il était l'objet dans son collège. C'est ainsi que ce Chagossien d'origine modeste est devenu ce leader, portant la voix des Chagos auprès du gouvernement britannique, devant la Cour internationale de justice, auprès des grands de ce monde, comme le pape. Lui, dont le niveau scolaire n'était pas très poussé, a su mobiliser auprès de lui des personnes compétentes pour lui expliquer le droit et autres données juridiques utiles à son combat. Au bout de plus de 40 ans de lutte, la plupart des anciens déportés ont disparu. Mais leurs descendants, menés par Olivier Bancoult, sont toujours debout. Ils peuvent comptabiliser plusieurs victoires arrachées de hautes luttes. La légalité de leurs revendications, le droit de revenir à Diego Garcia, même s'ils ne peuvent pas encore y rester, le droit de revenir vivre à Salomon et à Perros-Banos, la citoyenneté britannique pour ceux qui le souhaitent, le retour des Chagos dans l'État mauricien qui sera officialisé en 2026. Cette bataille du pot de terre contre le pot de fer, comme le dit Bancoult, n'est pas encore complètement gagnée, mais le combat continue. Un passage de la Bible dit que Dieu ne méprise pas les petits commencements. Olivier Bancoult et les Chagossiens non plus. Olivier Bancoult, un messager de la paix, par le docteur Ibrahim Aladine. C'est l'ouvrage exhaustif qui manquait pour tout savoir sur l'histoire des Chagos.

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2: Bonjour à tous, bienvenue dans le béaba du christianisme sur RCF Notre-Dame, l'émission qui vous aide à comprendre simplement les fondamentaux de la foi chrétienne. Et aujourd'hui, eh bien, nous allons nous intéresser à une étape importante dans la vie de nombreux chrétiens, c'est la première communion. Derrière ce moment, souvent associé à une célébration familiale, une tenue blanche, des photos souvenirs, et bien en fait, il y a surtout une réalité spirituelle profonde. Mais que signifie vraiment faire sa première communion ? Pourquoi est-elle si importante dans le chemin de foi ? Est-ce simplement une tradition ou un véritable engagement personnel ? En quoi reçoit-on, que reçoit-on exactement à travers ce sacrement ? Eh bien, on en parle avec Frédéric Poulet, docteur en théologie, professeur au Collège des Bernardins. Frédéric Poulet, bonjour.
3: Bonjour Pauline.
2: Alors on peut peut-être rappeler en deux mots ce que c'est qu'un sacrement dans l'Église catholique.
3: Alors un sacrement en catholicisme, c'est le signe visible d'une réalité invisible. Par exemple, le signe visible, ça va être l'eau pour le baptême. D'une réalité invisible, c'est le fait de devenir enfant de Dieu et d'être transformé à l'image et à la ressemblance de Dieu. Et ça donne aussi une force qu'on appelle la grâce pour pouvoir vivre sa vie chrétienne.
2: Alors justement, concrètement, que signifie faire sa première communion ? C'est un sacrement important, la première communion, l'Eucharistie.
3: L'Eucharistie est un des trois sacrements qu'on appelle les sacrements de l'initiation chrétienne, à savoir baptême, confirmation, Eucharistie. On peut dire que le baptême et la confirmation, ce sont les deux sommets d'une même réalité, c'est-à-dire qu'on reçoit l'identité d'enfant de Dieu et l'Esprit Saint qui vient nous donner l'aptitude à être témoin et à assurer la mission dans l'Église. Et l'Eucharistie vient couronner cette initiation chrétienne en nous donnant de pouvoir participer de manière adulte, il faut le dire, à la vie de l'Église, à la vie chrétienne. Et donc, pour un enfant, faire sa première communion, c'est clore normalement son initiation chrétienne s'il a été confirmé avant. En général, la confirmation devrait avoir lieu avant, quelquefois elle a lieu après. Mais on peut dire qu'une fois qu'on est baptisé, confirmé, eucharistier, on fait pleinement partie de la communauté chrétienne et qu'on est à même, quel que soit son âge, de prendre toute sa place au sein de la communauté chrétienne.
2: Alors je m'arrête une seconde parce que vous avez dit que c'était finalement un sacrement de maturité. Voilà, il faut qu'on soit adulte, pourtant on l'a fait jeune,
3: voilà,
2: souvent.
3: Tout à fait. Alors, qu'est-ce que ça veut
2: dire ? À l'âge de raison.
3: Voilà. Qu'est-ce que ça veut dire, adulte ? Aux origines du christianisme, on n'avait pas de première communion, puisque, en gros, jusqu'au XVIe, XVIIe siècle, on eucharistiait, c'est-à-dire que les bébés, après le baptême, on leur donnait tout simplement un peu de précieux sang sur le bout du doigt. Et donc, le baptême conduisait à la première Eucharistie. Il n'y avait pas de distinction au niveau des deux sacrements. On eucharistiait très vite. Et puis après, on a pris conscience qu'il y avait une différence entre un tout petit et puis quelqu'un qui est apte à réfléchir, etc. Donc, on a repoussé. C'était surtout en lien avec la réforme qui remettait en cause les sacrements. On a repoussé la première communion en la repoussant carrément très tard, puisqu'on avait une première communion aux environs de 14, 15, 16 ans, ce qu'on appelait, on en a encore les vestiges, avec ce qu'on appelle la communion solennelle. Et on s'est dit que l'enfant devait être capable d'avoir un début de catéchisme, connaître la foi, une certaine liberté, pour pouvoir recevoir la première communion. C'est comme ça qu'on est arrivé à la différer du baptême et à la rendre beaucoup plus tardive. Le pape Pie X, avec le décret quem singulari, qui en 1910 a permis la communion précoce des enfants, c'est-à-dire à l'âge de raison. Ce qui fait qu'aujourd'hui, on a la première communion et puis un vestige de la communion solennelle qui est la profession de foi, qui est une particularité française et qu'on a gardé. Voilà. Alors, qu'est-ce qu'on reçoit lorsque l'on communie ? On communie d'abord au corps et au sang du Christ mort et ressuscité. C'est-à-dire qu'on entre vraiment dans cette pleine communion avec le Christ. On le reçoit dans sa résurrection, dans sa gloire. C'est-à-dire qu'il y a une force de résurrection.

0: et on boit. Et donc, il y a une rencontre aussi de notre incarnation. Le sacrement, il est fait pour les vivants. On communie parce qu'on est vivant et on communie, on reçoit le corps et le sang du Christ, ce qu'on appelle sous les espèces du pain et du vin. Alors, on a des pères de l'Église qui disent, tu vois du pain, tes yeux voient du pain, mais dans la foi, tu réponds Amen quand on te dit le corps du Christ. D'où l'importance de dire Amen quand on reçoit la communion. On nous présente du pain, on regarde le pain et on dit le corps du Christ. Et dans la foi, on voit du pain et on répond Amen. Voilà, sous la substance du pain et du vin, on communie vraiment au corps et au sang du Christ mort et ressuscité. Donc on le reçoit et on entre dans son mouvement de don de soi, dans le mouvement de l'amour. Et c'est toute une transformation de la personne à chaque fois qu'on communie.
1: Le béaba du christianisme, Pauline de Torsiac.
2: Cette nourriture, elle est là aussi pour avancer avec Dieu.
0: Avancer avec Dieu.
2: D'approfondir sa foi.
0: Tout à fait, avancer avec Dieu et avancer avec les frères. Si on regarde la première lettre aux Corinthiens au chapitre 10, on va dire « parce qu'il y a un seul pain, nous formons un seul corps ». Il faudrait souhaiter n'être qu'un. C'est-à-dire, non pas « il y avait beaucoup de monde, mais voyez comme ils s'aiment ». Et en fait, c'est ça l'Eucharistie, c'est « parce qu'il y a un seul pain, je reçois chacun de ceux qui va communier comme frère ou comme sœur ». Et c'est l'unité de notre amour qui va témoigner aux yeux du monde de la présence du Christ ressuscité. Et c'est ça qui est important. Et donc, c'est dans ce sens-là qu'on va se laisser transformer. Et c'est vrai pour le tout petit, comme c'est vrai pour le grand vieillard.
2: Qu'est-ce que ça implique, Frédéric Poulet ? Ça veut dire quoi ? Ça veut dire qu'il faut qu'on communie tous les jours, tous les dimanches à la messe ? Est-ce qu'il y a...
0: La fréquence, on n'a jamais autant communié qu'aujourd'hui. Hein. C'est vrai qu'autrefois, on communiait beaucoup moins. On a même des textes du Moyen-Âge où on cite les moines du XIIe, par exemple, qui communiaient 8 fois par an. Alors aujourd'hui, on a vraiment du mal à s'imaginer ça. Je crois que c'est une grâce qu'on a de recevoir l'Eucharistie tout en n'en faisant pas n'importe quoi, quoi. Voilà, c'est vraiment, on sait ce que... Enfin, c'est une démarche spirituelle. On s'y prépare, on le vit, on écoute la parole de Dieu, on se laisse transformer par la parole de Dieu et ensuite, on communie à ce qu'on vient d'entendre. Et donc, il est important... de se laisser transformer par la parole aussi, qui est le pain qui nous nourrit avec les frères et sœurs. Donc la fréquence, je dirais, la seule obligation qu'on ait, c'est d'aller à la messe dominicale, c'est parce qu'on y est convoqué au nom de notre baptême. Voilà. Après, si les personnes veulent communier davantage en semaine, c'est ce qu'on appelle des communions de dévotion qui ont toute leur valeur et qui viennent prolonger la communion déjà du dimanche, parce que le dimanche, c'est le jour de la résurrection.
2: Frédéric Poulet, vous êtes l'invité cette semaine de RCF Notre-Dame dans le béaba du christianisme. Vous êtes docteur en théologie, professeur au Collège des Bernardins. On peut continuer à grandir dans la foi après la première communion, c'est même l'objectif?
0: Alors, c'est le seul des sacrements de l'initiation qu'on répète. Hein, c'est ce qu'on va appeler un sacrement réitérable. Donc c'est le sacrement pour la route aussi. On dit, dans le christianisme antique, on va dire les choses saintes pour les saints. Et en fait, on reçoit la sainteté de Dieu qui petit à petit va nous transformer à son image et nous allons grandir dans la foi. Donc c'est vraiment le pain pour la route. C'est le chemin qui se fait et... Le Christ nous donne d'avancer de plus en plus dans la charité, de plus en plus dans la foi, de plus en plus dans la communauté, à chaque fois que nous recevons son corps et son sang et que nous communions avec nos frères et sœurs.
2: C'est important de se le rappeler parce qu'on peut avoir tendance à aller communier aussi un peu par automatisme.
0: Alors quelquefois, je crois qu'il faut aussi se prendre avec miséricorde. Quelquefois, on se surprend soi-même. Même si on est docteur en théologie, à communier, je dirais, par automatisme, je dirais Dieu est plus grand que notre cœur et surtout Dieu est plus grand que notre conscience. Et quelquefois, on peut, évidemment, il est tout à fait souhaitable de bien se préparer, voilà. Mais il faut aussi quelquefois se prendre avec miséricorde. Quelquefois, on peut aussi traverser des périodes de doute et de se dire, bah, finalement, avec la communauté, je reçois... et mon Amen s'inscrit dans celui de la communauté et ça m'aide aussi à traverser ces périodes de doute parce que quelquefois on peut aussi traverser des périodes de doute et de se dire ben voilà, la communauté, je suis le chemin, la procession de communion avec la communauté qui me porte quelque part dans mon doute et on ne sait pas ce que ces enfants qui vont communier pour la première fois vont vivre, peut-être qu'ils seront amenés aussi à traverser des

0: épreuves et la communauté les portera dans son corps, au milieu de leurs épreuves, avec leurs épreuves.
1: Parfois aussi, alors vous parliez d'épreuves, mais parfois on peut ne plus avoir le droit, la possibilité de communier. Dans quelles circonstances, Frédéric Boulet ?
0: Alors, je dirais la première circonstance qui fait qu'on se coupe de la communion, c'est de manquer gravement à son baptême. Et on manque gravement à son baptême en reniant sa foi ou en abîmant la vie du frère ou de la sœur ou en n'étant pas fidèle aux engagements que l'on a pris. C'est un chemin qui se fait. Voilà. Et c'est vrai qu'on pense spontanément aux personnes divorcées, remariées, qui vont avoir cette difficulté par rapport à la communion. Mais il n'y a pas que ça. Hein. Il y a aussi quelqu'un qui va renier sa foi, qui va se couper de la communion fraternelle. C'est une souffrance. Et la communauté a aussi à porter cela. Mais il faut toujours se rappeler qu'il n'y a pas que le fait de recevoir le pain et le vin. Il y a dans l'Eucharistie ce qu'on appelle les rites de communion. Dire le Notre Père, c'est déjà un rite de communion parce qu'on prie avec les autres. La fraction du pain, c'est aussi un rite de communion. Dire l'agneau de Dieu, c'est aussi un rite de communion. Et l'échange du geste de paix est aussi un rite de communion. Donc ça veut dire qu'on n'est jamais totalement exclu des rites de communion.
1: Frédéric Poulet, merci beaucoup d'être venu nous éclairer sur la première communion, le sacrement de l'Eucharistie. Je rappelle que vous êtes docteur en théologie, professeur au Collège des Bernardins. Vous pouvez évidemment retrouver cet épisode sur RCF Notre-Dame et sur toutes les plateformes. Merci.

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1: Il est 14h sur les ondes de Radio Arc-en-Ciel. Merci à tous de votre fidélité. Nous vous proposons de retrouver nos fidèles de la paroisse du Moufia à Sainte-Clotilde avec ce temps de prière en cette septième semaine de Pâques.

Bonjour à tous. Nous sommes heureux d'être présents à notre rendez-vous d'amour avec Jésus-Christ pour ce temps de prière, d'adoration et de louange. C'est lui qui donne la vie éternelle à tous ceux que le Père lui a donnés. Remercions-le pour cette belle semaine où il était présent avec nous. Déposons devant lui tout ce qui fait notre vie. Après la fête de la résurrection, ce jeudi, l'Église a célébré l'ascension de Jésus, son retour corps et âme à la droite du Père. Le Seigneur nous a promis que si nous faisons sa volonté, un jour nous le rejoindrons au ciel. Par notre baptême, frères et sœurs, nous sommes déjà en union parfaite avec Dieu, par son Fils Jésus, avec la grâce de l'Esprit-Saint. Et avec joie et foi, traçons sur nous le signe de la croix. Au nom du Père, du Fils et du Saint-Esprit. Amen.

Jésus est monté au ciel de la gloire du Père. Monter aux cieux signifie rejoindre Dieu, vivre en son amour. Prions pour honorer l'exaltation du Christ dans la gloire divine. C'est le mystère de l'ascension, nous disait Saint Jean-Paul II. En cette septième semaine de Pâques, dans l'évangile de Jean, chapitre 17, versets 1b à 11a, Jésus prie son Père pour nous. Il dit « Père, glorifie ton Fils afin que ton Fils te glorifie. » Il dit aussi « Je prie pour ceux que tu m'as donnés. » Oui Jésus, tu as toujours prié intensément ton Père. À chaque moment important de ta vie et là où tu te trouvais, tu priais. Avant de faire des miracles, multiplier des pains, guérir les malades, ressusciter Lazare. Aussi, juste avant de mourir, tu priais toujours ton Père. Tu nous as même montré comment prier en nous offrant cette belle prière du Notre Père. Ô bien-aimé Jésus, toi qui es assis à la droite du Père, merci de continuer à prier pour nous. Sois loué, sois magnifié, sois glorifié.

0: Oui, Seigneur, délivre-nous du mal. Toi qui connais le cœur de chacun de nous, nous voulons toujours rester en connexion avec toi. Mais nous sommes faibles et pécheurs.
1: Car c'est à toi qu'appartiennent le règne, la puissance et la gloire pour les siècles des siècles. Amen.
0: Pardon de ne pas prendre assez de temps pour être en ta présence, te prier en toutes circonstances, te faire chaque jour cette prière d'alliance en te disant « Merci Seigneur, pardon Seigneur, s'il te plaît Seigneur. » Doux Jésus, nous te demandons pardon. Voici nos cœurs, nous te les offrons. Transforme-les. Je t'appelle au Christ, prends pitié de moi. Sauve-moi, Seigneur, j'ouvre mon cœur à ta miséricorde.

Seigneur, mon seul désir, c'est de te plaire et de faire ta volonté. Heureux sommes-nous. Par notre baptême, l'Esprit de Dieu, l'Esprit de gloire repose sur chacun de nous. Frères et sœurs, ouvrons nos cœurs au souffle de l'Esprit divin, car un cœur joyeux rayonne et fait naître les autres à la joie, avec une simplicité qui enchante. Esprit de paix, esprit de sagesse, esprit de force, esprit de lumière et de grâce, agis en nous, autour de nous, dans nos familles, dans nos communautés, dans le monde, et nos vies célébreront ton alliance. Esprit d'amour, s'il te plaît, viens nous visiter.

Gloire et louange à l'Esprit Saint qui est Seigneur et qui donne vie. Esprit de douceur, tu révèles la beauté infinie de l'amour de Dieu. Que ta parole, Seigneur, soit toujours sur nos lèvres, qu'elle nourrisse notre foi, que nous soyons fiers de l'annoncer. Alléluia.

Évangile de Jésus-Christ selon saint Jean, chapitre 17, versets 1b à 11a. Père, glorifie ton Fils. En ce temps-là, Jésus leva les yeux au ciel et dit : Père, l'heure est venue. Glorifie ton Fils afin que le Fils te glorifie. Ainsi, comme tu lui as donné pouvoir sur tout être de chair, il donnera la vie éternelle à tous ceux que tu lui as donnés. Or, la vie éternelle, c'est qu'ils te connaissent, toi le seul vrai Dieu, et celui que tu as envoyé, Jésus-Christ. Moi, je t'ai glorifié sur la terre en accomplissant l'œuvre que tu m'avais donnée à faire. Et maintenant, glorifie-moi auprès de toi, Père, de la gloire que j'avais auprès de toi avant que le monde existe. J'ai manifesté ton nom aux hommes que tu as pris dans le monde pour me les donner. Ils étaient à toi, tu me les as donnés, et ils ont gardé ta parole. Maintenant, ils ont reconnu que tout ce que tu m'as donné vient de toi, car je leur ai donné les paroles que tu m'avais données. Ils les ont reçues. Ils ont vraiment reconnu que je suis sorti de toi, et ils ont cru que tu m'as envoyé. Moi, je prie pour eux. Ce n'est pas pour le monde que je prie, mais pour ceux que tu m'as donnés, car ils sont à toi. Tout ce qui est à moi est à toi, et ce qui est à toi est à moi, et je suis glorifié en eux. Désormais, je ne suis plus dans le monde. Eux, ils sont dans le monde, et moi, je viens vers toi. »

En ce bel après-midi du 7e dimanche de Pâques, ici à Saint-Paul, avec Marie, Dieu nous rassemble. Au nom du Père et du Fils

0: des quatre coins de l'île pour le rassemblement diocésain des équipes du rosaire. D'autres nous ont rejoints pour la messe qui est célébrée par notre évêque, Monseigneur Pascal, à qui, au nom des équipes du rosaire du diocèse, je souhaite en ce jour une belle fête. Monseigneur est entouré de nombreux prêtres et diacres qui, par leur présence, soutiennent le mouvement. Avec nous cet après-midi, nos élus politiques, économiques et sociaux, en la personne de Madame Florian, qui représente la municipalité, ont répondu, et d'autres se sont excusés à cause de leur emploi du temps bien chargé, pour venir participer à cette messe avec nous. Voici un bref aperçu de ce que nous avons vécu durant cette matinée. Nous avons commencé par une belle procession avec l'icône de Marie. Nous avons pris le temps de prier et de méditer sur un passage extrait de l'évangile de Jean où Jésus dit à chacun « Moi, je suis la vraie vigne et mon Père est le vigneron. Moi, je suis la vigne et vous êtes les sarments. » Après l'écoute de la parole, le frère Manuel Rivero nous a donné un riche enseignement en lien avec le texte cité et puis aussi sur la Vierge Marie. Les enfants ont terminé ce temps de prière en mimant et en interprétant un beau chant. Les différents secteurs ont été présentés et ensuite quelques nouvelles du mouvement, tant national qu'international, ont été données. A suivi un temps d'adoration où chacun a pu vivre un cœur à cœur avec Jésus présent, vivant dans le Saint-Sacrement. Le Regina Coeli et le Bénédicité ont clôturé cette matinée bien remplie. Après un repas convivial, place fut à la bonne humeur et à la joie avec le passage de nos amis Patrick Brunet, pour qui nous allons prier cet après-midi parce qu'il a perdu son frère. Et il va aller le rejoindre à Maurice ce soir même. Et puis le Père Justin, avec son équipe, qui ont réjoui l'Assemblée en interprétant quelques titres de leur répertoire. Et nous voici maintenant, au moment tant attendu de cette journée, l'Eucharistie. Au nom de tous les équipiers, je suis très heureuse de vous accueillir, vous tous ici présents. Merci d'être venus partager notre joie et de nous témoigner ainsi de votre amitié. En s'accueillant les uns les autres au début de cette célébration, il est bon de savoir que nous avons tous été invités et accueillis par le Christ lui-même et que, en vivant l'Eucharistie, nous avons été appelés à former le corps ecclésial du ressuscité. Bonne et sainte Eucharistie à tous.
1: Merci à Madame Anne-Marie Huette. C'est une joie d'être cet après-midi nombreux, nombreuses, avec toutes les générations, depuis les jeunes, les enfants, avec nos aînés dans la foi et nos aînés dans la famille, afin de prier ensemble en ce mois de mai consacré à la Vierge Marie. Eh bien, sûr de sa présence, et l'Évangile, la parole de Dieu le dira aujourd'hui, dans la première lecture, sûr de sa présence, avec ce que nous vivons aujourd'hui, eh bien, confions tout cela entre les mains de Jésus par sa maman. Avec foi, avec joie, tournons-nous vers lui et demandons-lui sa miséricorde.

0: Ensemble, prions le Seigneur. Sois favorable à nos supplications, Seigneur. Nous croyons que le Sauveur du genre humain, Jésus, est auprès de toi dans la gloire. Puissions-nous sentir qu'il demeure avec nous jusqu'à la fin du monde, comme lui-même l'a promis, lui qui vit et règne avec toi dans l'unité du Saint-Esprit, Dieu, pour les siècles des siècles.
1: Lecture du livre des apôtres. Les apôtres, après avoir vu Jésus s'en aller vers le ciel, retournèrent à Jérusalem depuis le lieu dit Mont des Oliviers qui en est proche. La distance de marche ne dépasse pas ce qui est permis le jour du sabbat. À leur arrivée, ils montèrent dans la chambre haute où ils se tenaient habituellement. C'était Pierre, Jean, Jacques et André, Philippe et Thomas, Barthélemy et Matthieu, Jacques, fils d'Alphée, Simon le Zélote et Jude, fils de Jacques. Tous, d'un même cœur, étaient assidus à la prière avec des femmes, avec Marie, la mère de Jésus, et avec ses frères. Parole du Seigneur.

Lecture de la première lettre de Saint Pierre apôtre. Bien-aimés, dans la mesure où vous communiez aux souffrances du Christ, réjouissez-vous, afin d'être dans la joie et l'allégresse quand sa gloire se révélera. Si l'on vous insulte pour le nom du Christ, heureux êtes-vous, parce que l'Esprit de gloire, l'Esprit de Dieu repose sur vous. Que personne d'entre vous, en effet, n'ait à souffrir comme meurtrier, voleur, malfaiteur ou comme agitateur. Mais si c'est comme chrétien qui n'est pas honte et qu'il rend gloire à Dieu pour ce nom-là. Parole du Seigneur.

En ce temps-là, Jésus leva les yeux au ciel et dit, « Père, l'heure est venue. Glorifie ton Fils, afin que le Fils te glorifie. Ainsi, comme tu lui as donné pouvoir sur tout être de chair, il donnera la vie éternelle à tous ceux que tu lui as donnés. Or, la vie éternelle, c'est qu'ils te connaissent, toi, le seul vrai Dieu, et celui que tu as envoyé, Jésus-Christ. Moi, je t'ai glorifié sur la terre en accomplissant l'œuvre que tu m'avais donnée à faire. Et maintenant, glorifie-moi auprès de toi, Père, de la gloire que j'avais auprès de toi avant que le monde existe. J'ai manifesté ton nom aux hommes que tu as pris dans le monde pour me les donner. Ils étaient à toi, tu me les as donnés, et ils ont gardé ta parole. Maintenant, ils ont reconnu que tout ce que tu m'as donné vient de toi, car je leur ai donné les paroles que tu m'avais données. Ils les ont reçues. Ils ont vraiment reconnu que je suis sorti de toi, et ils ont cru que tu m'as envoyé. Moi, je prie pour eux. Ce n'est pas pour le monde que je prie, mais pour ceux que tu m'as donnés, car ils sont à toi. Tout ce qui est à moi est à toi, et ce qui est à toi est à moi, et je suis glorifié en eux. Désormais, je ne suis plus dans le monde, eux, ils sont dans le monde, et moi, je viens vers toi. »

Chers frères et sœurs, le pèlerinage du Rosaire est un des rassemblements diocésains les plus nombreux, celui qui connaît, avec d'autres mouvements, le plus fort succès. Eh bien, merci d'être venu prier ensemble avec Marie et prier aussi pour nous, avec une spécificité que le mouvement essaye de développer depuis quelques années, c'est la branche des kits Rosaire. Kids signifie les marmailles, voilà, les enfants auxquels on initie à la méthode et à la prière du rosaire. Pour notre prière, notre partage cet après-midi, je voudrais me concentrer essentiellement sur la première lecture, car cette première lecture que vous pourrez revoir chez vous rapidement, il y a une liste de prénoms que l'évangéliste donne, c'est-à-dire lorsque Jésus est monté au ciel, eh bien ses disciples, ses amis retournent à Jérusalem et il y a parmi ses disciples et amis Pierre, Jean, Jacques et André, Philippe et Thomas, Barthélemy et Matthieu, Jacques fils d'Alphée, Simon le Zélote et Jude. Ils sont 11. Mais le 12e sera, pour remplacer Judas, sera Matthias. Et la première lecture cite aussi quelques femmes et le prénom la Vierge Marie. Vous pouvez deviner que si celui qui écrit la vie de Jésus se donne de la peine pour citer des prénoms, ce n'est pas pour remplir de l'espace ou remplir une page. D'ailleurs, le papier à cette époque n'existait pas encore dans cette région. On écrivait quand on le pouvait sur un matériau de luxe qui s'appelait le cuir fin. Si Saint-Luc, qui décrit cet épisode, cite tous ces prénoms, c'est qu'ils ont une importance capitale. Saint-Luc cite le noyau dur des personnes qui vont nous transmettre la foi. Ce sont nos ancêtres et nos aînés dans la foi, c'est-à-dire des personnes sûres qui vont garantir l'authenticité de ce que Jésus a voulu transmettre et de ce que Jésus a fait. Je prends une comparaison. Si vous avez déjà visité en métropole la cathédrale de Chartres, ou bien vous pouvez la prévoir lors de vos prochaines vacances en métropole, Chartres est la cathédrale qui possède le plus grand nombre de vitraux anciens au monde, en superficie. Il y a 4 fenêtres spéciales, très hautes, où l'on voit 4 grands bonhommes. Ce sont les prophètes de l'Ancien Testament, qui portent 4 jeunes hommes sur leurs épaules. Ils sont plus petits en taille. Ce sont les 4 évangélistes. C'est-à-dire que les ancêtres des évangélistes de Jésus, eh bien, sont l'Ancien Testament, ont précédé les évangélistes. Eh bien, ces évangélistes, c'est nous. Et nous sommes portés sur les épaules de qui, d'après les autres? Qui c'est qui nous a portés dans la foi jusqu'à aujourd'hui? Eh bien, Jésus, c'est vrai, et ensuite les apôtres, et après les apôtres, l'immense foule des chrétiens et de nos ancêtres dans la foi, et certains sont venus à la Réunion. Le premier ancêtre de notre famille qui a connu la foi, allez rechercher son nom dans notre généalogie, et cet ancêtre dans notre famille, avec la paroisse aussi, avec des religieux et des religieuses, c'est-à-dire avec l'Église locale, nous ont transmis la foi. Voilà ce qui est admirable. Et nous pouvons remercier le Seigneur pour ce don de la foi au fil des générations. Parce que, au départ, lorsqu'il y a eu ces jeunes chrétiens, qui auraient parié 1 euro sur leur avenir? Parce que ces jeunes chrétiens étaient noyés dans la masse
de personnes qui n'étaient pas du tout chrétiens. Cette masse qu'on appelait le peuple de l'Empire romain, les peuples de l'Empire romain avaient plusieurs religions, et les premiers chrétiens, faibles en nombre, vivaient à l'ombre des grands temples romains et à l'ombre du grand temple qu'on appelait le temple de Jérusalem. Voilà donc une liste de prénoms qui semble être peut-être parfois un peu ennuyeuse, mais il y a un enjeu par derrière. Il y a le noyau initial des 12 apôtres qui sont des témoins fiables, intouchables et garants de la fiabilité de ce que Jésus a dit et a fait. C'est-à-dire que ces témoins vont manifester de manière visible, c'est ce qu'on appelle l'Église, ces témoins vont manifester de manière visible la présence de Jésus qui reste présent autrement avec l'Esprit Saint. Ces apôtres seront garants de la mémoire qu'on appelle la mémoire de Jésus, mémoire collective de Jésus, que Jésus veut transmettre justement au monde. Ça, c'est le premier noyau. Et ensuite, il y a un deuxième noyau, un deuxième cercle que la première lecture cite. Il y a des femmes, il y a d'autres, cette fois-ci, témoins. Donc, il y a une distinction entre les apôtres d'origine, ensuite les témoins, et parmi ces témoins, une personne spéciale qui nous rassemble aujourd'hui, la Vierge Marie. Elle est tellement spéciale que son prénom Marie est cité dans la première lecture. C'est-à-dire que dès la naissance de l'Église, Jésus donne des personnes sûres et garanties, ainsi que sa maman, pour faire grandir doucement, doucement, comme une jeune plante fragile, comme un petit bébé tendre, mais qui va grandir. Jésus donne ses apôtres, ses témoins et sa maman qui nous réunit cet après-midi. Voilà pourquoi Marie est tellement importante dans notre religion, parce que c'est Jésus qui l'a donné pour faire grandir son Église. Et ensuite, dans un instant, je vous proposerai une petite méthode pour essayer de grandir avec Marie. Nous connaissons avec Marie l'importance de la maman de Dieu dans le plan de salut. Pour les personnes qui ne connaissent pas assez bien notre religion, nous pouvons essayer, voilà, de témoigner, d'expliquer comment Marie est importante. Vous pouvez partager, vous pouvez citer des épisodes où Marie est active et présente de manière précise. Essayons de nous rappeler dans l'Évangile à quel moment Marie est présente et active pour aider à grandir et à sauver. Il y a le miracle du mariage, des noces de Cana. Il y a un problème. Qui découvre le problème? C'est la Vierge Marie. Et c'est elle qui va transmettre la question à son fils Jésus pour que la fête soit réussi. Jésus qui transformera l'eau en vin. Et puis, il y a un épisode capital, c'est au pied de la croix. Marie ne s'est pas enfuie comme les disciples hommes. Et au pied de la croix, nous connaissons cette magnifique héritage, parole de Jésus, qui donne Jean à sa maman en disant « Voici ta mère ». Si Jésus avait vraiment des frères et sœurs de sang, jamais Jésus n'aurait donné sa maman à un étranger, Jean. Jésus n'avait pas de frères et de sœurs de sang, mais des frères et des sœurs plus larges, une famille large.
parce qu'on ne confie pas sa maman à un étranger, Jean. Mais Jésus renverse les habitudes, eh bien, en donnant sa maman à un étranger, Jésus manifeste déjà sur la croix qu'il donne sa maman à nous aujourd'hui. Nous avons notre maman sur la terre, qu'on la connaisse ou pas, et nous avons certainement une maman du ciel qui est là, Marie. Et je voudrais terminer en disant que Marie, avec les disciples, ont réussi quelque chose que nous désirons pour tous, c'est-à-dire continuer à avancer et à construire notre chemin. Je rappelle ce qui s'est passé dans l'Évangile pour arriver à notre vie aujourd'hui. Toute la troupe des disciples, des saintes femmes et de Marie ont été traumatisées par l'assassinat de Jésus. Ils sont consolés par la résurrection de Jésus. Dieu Jésus les a relevés, c'est-à-dire par la force, la puissance de la résurrection. Jésus les a aidés à traverser les difficultés. Jésus n'a pas empêché le mal, l'épreuve, de s'abattre sur eux. Il y a un mystère du mal. Cependant, au cœur des difficultés, au cœur d'un fait noir, alors qu'ils ont glissé dans l'épreuve du deuil, qu'ils ont capoté dans la ravine de la mort, Jésus les a aidés à traverser cette ravine, à continuer à se relever à travers cette épreuve. Et c'est ce que je souhaite cet après-midi, si nous sommes tracassés par telle situation personnelle, ou bien si nous sommes bien sûr concernés par des défis plus larges, puisque à chaque époque, il y a des crises, et en ce moment, la crise plus large qui nous traverse, qui peut nous traverser la tête, notamment d'un point de vue économique, c'est la crise au Moyen-Orient. Mais encore une fois, tournons nos regards vers la boussole Jésus-Marie. Ils ont réussi à travers et dans leur fragilité, ils ont réussi à accueillir la force du ressuscité, accueillir la présence, la force d'un amour qui a transpiré au cœur même de leur fragilité. Ce qui nous aide à découvrir cette force, cette présence, c'est la pédagogie même des équipes du rosaire. À travers le petit livret, à travers la vie d'équipe. Ce sont également tous les moyens que l'Église et que Jésus nous donne, tous les moyens. Et je voudrais terminer à travers un petit moyen qui est inspiré d'une autre équipe de spiritualité mariale. Alors si les responsables, les membres des équipes du rosaire m'autorisent une petite infidélité, je vais citer un autre mouvement marial international qui s'appelle les équipes Notre-Dame. Vous me pardonnez cette petite infidélité, mais cela s'appelle surtout la relecture en couple. Et si on n'est pas en couple, ça, tout seul, c'est aussi valable. Dans cette spiritualité mariale des équipes Notre-Dame, il y a le DSA, c'est le devoir de s'asseoir ensemble au moins une fois par mois, sinon tous les deux mois. Et qu'est-ce qu'on va faire si on s'assoit ensemble? Cela peut paraître bête, mais chacun de nous à notre manière, nous pouvons être très occupés par nos multiples activités et responsabilités, et à un moment donné ça fait du bien de prendre un moment de respiration sans les enfants, et les deux ensemble, que ce soit à la maison
ou bien lors d'un week-end, on s'assoit et on cause ensemble en relisant ce qui s'est passé dans le mois ou bien dans la semaine ou un événement récent. Et je vous dis comment ça se passe, c'est-à-dire mettre notre vie, relire notre vie sous le regard de Jésus et Marie. Je prends deux prénoms fictifs, Paul et Rose. Prennent quelques heures tous les deux mois pour faire le point ensemble sur leur couple et leur famille. Qu'est-ce qui s'est passé? Qu'est-ce qu'il y a comme projet, comme problème, comme enjeu? Ils parlent en combinant le silence, la conversation et la parole de Dieu. Ils tentent de comprendre ce qui va bien, ce qui est plus difficile, ce qu'ils peuvent en tirer comme leçon. D'un commun accord, ils évitent toute discussion enflammée. Pendant cette relecture commune, ils s'écoutent. Et qui est la grande maîtresse de l'écoute? C'est la Vierge Marie. Et régulièrement, ils sont surpris de ce qui ressort de leur partage. Et maintenant que leurs enfants ont grandi, ils ont décidé de faire participer leurs enfants une fois par an à cette méthode. Ça, nous pouvons le faire tout seul en fin de semaine ou bien dans une retraite. Merci Jésus et bien d'être avec nous par ta maman Marie.

Unis avec toute l'Église catholique, en ce dimanche, proclamons notre foi commune. Je crois en Dieu, le Père Tout-Puissant. Ressuscité des morts. Le Père Tout-Puissant, d'où il viendra juger les vivants et les morts. Je crois en dans la gloire du Seigneur. Notre Seigneur Jésus continue à prier le Père pour chacun de nous. Confions-lui ainsi nos vies, nos frères et sœurs, par Marie, notre Mère.

pour l'Église, le pape, les évêques, Monseigneur Pascal Chanteng, l'évêque émérite Monseigneur Gilbert Aubry, qui a fêté ses 50 ans d'épiscopat, les prêtres, les diacres et toutes les personnes consacrées, que l'Esprit Saint les soutienne dans leur ministère respectif. Avec Marie, prions le Seigneur.

pour nos responsables politiques, économiques, professionnels et sociaux, que l'Esprit Saint les éclaire et les guide dans leurs décisions. Avec Marie, prions le Seigneur.

pour toutes les familles, celles qui sont unies dans l'amour du sacrement du mariage, et aussi pour celles qui traversent l'épreuve de la maladie, du deuil, de la séparation, de l'échec professionnel. Que la prière les pacifie et les réconforte. Avec Marie, prions le Seigneur.

pour les jeunes victimes de violences sous toutes ses formes, pour ceux qui cherchent un sens à leur vie. Que l'Esprit Saint nourrit leurs choix ou décisions par la prière. Avec Marie, prions le Seigneur. Amen.

pour que règne la paix dans les pays en guerre et dans le monde entier. Que l'amour de Dieu anime et habite le cœur de chacun. Avec Marie, prions le Seigneur.

pour notre assemblée réunie en ce jour de fête, pour chaque membre des équipes du Rosaire ici présent, pour les veilleurs et pour ceux qui n'ont pas pu venir, pour les aumôniers et responsables, que l'Esprit Saint nous assiste dans notre mission de baptiser. Avec Marie, prions le Seigneur.

Seigneur Jésus, nous t'avons partagé humblement et sincèrement nos vies, nos prières. Viens toi-même exaucer nos intentions, toi qui vis et règnes pour les siècles des siècles.

En ce jour béni, nous venons avec joie porter à la table du Seigneur la lumière. Seigneur, toi qui es la lumière du monde, nous t'apportons humblement cette flamme. Qu'elle éclaire nos cœurs, ravive notre foi et nous guide sur le chemin de ton amour.

ce jour béni, nous venons avec joie porter à la table du Seigneur nos outils de travail. Être membre des équipes du Rosaire se concrétise par l'appartenance à une équipe particulière dans son lieu de vie habituel. C'est s'asseoir auprès de Marie sur un petit tabouret à trois pieds que sont la dizaine de chapelets à l'aide du livret de prières quotidiennes. La rencontre mensuelle à l'aide du feuillet reçu mois après mois est la mission. Faire connaître Jésus à ceux qui ne le connaissent pas en portant joyeusement le foulard. En ce jour béni, nous venons avec joie porter à la table du Seigneur le pain et le vin. Seigneur, nous t'offrons ce pain et ce vin, fruits de la terre et du travail des hommes, qui deviennent pour nous signe de ton oblation, nourriture de vie et source de communion. En ce jour béni, nous venons avec joie porter à la table du Seigneur le panier de fruits. Seigneur, nous t'offrons ces fruits, signe de la création que tu fais germer et de l'abondance de tes grâces. Accueille-les comme une humble action de grâce et fais croître en nous la conciliation et le partage fraternel. Les intentions de prière. En ce jour béni, nous venons avec joie porter à la table du Seigneur le panier d'intentions de prière. Seigneur, que ces prières montent vers toi, celles murmurées dans le secret de nos cœurs et par nos cris silencieux, mais aussi nos espérances, nos fardeaux et nos demandes. Reçois-les comme une offrande vivante et exauce-les selon ta volonté. En ce jour béni, nous venons avec joie porter à la table du Seigneur la quête. Seigneur, nous t'offrons ces paniers de quête, nos humbles dons, signe de notre participation à la vie de ton Église.

prier, frères et sœurs, que mon sacrifice, qui est aussi le vôtre, soit agréable à Dieu le Père Tout-Puissant. Avec l'offrande de ce sacrifice, accueille, Seigneur, les prières de tes fidèles, que cette liturgie célébrée avec ferveur nous fasse parvenir à la gloire du ciel par le Christ, notre Seigneur.

toi qui es vraiment saint, Dieu de l'univers. Il est juste que toute la création proclame ta louange, car c'est toi qui donnes la vie, c'est toi qui sanctifie toutes choses par ton Fils Jésus-Christ, notre Seigneur, avec la puissance de l'Esprit Saint. Et tu ne cesses de rassembler ton peuple afin que du levant au couchant du soleil, une offrande pure soit présentée à ton nom. C'est pourquoi nous te supplions, Seigneur, de consacrer toi-même les offrandes que nous apportons, sanctifie-les par ton esprit pour qu'elles deviennent le corps et le sang de ton Fils Jésus-Christ, notre Seigneur, qui nous a dit de célébrer ce mystère.

0: en faisant ainsi mémoire de ton Fils, de sa passion qui nous sauve, de sa glorieuse résurrection et de son ascension dans le ciel. Alors que nous attendons son dernier avènement, nous t'offrons, Seigneur, en action de grâce, ce sacrifice vivant et saint. Regarde, nous t'en prions, l'oblation de ton Église et daigne y reconnaître ton Fils qui, selon ta volonté, s'est offert en sacrifice pour nous réconcilier avec toi. Quand nous serons nourris de son corps et de son sang et remplis de l'Esprit Saint, accorde-nous d'être un seul corps et un seul esprit dans le Christ.
1: Que l'Esprit Saint fasse de nous une éternelle offrande à ta gloire, pour que nous obtenions un jour l'héritage promis avec tes élus. En premier lieu, la bienheureuse Vierge Marie, Mère de Dieu, avec Saint Joseph, son époux, les bienheureux apôtres, les glorieux martyrs, Saint Dominique et tous les saints, qui ne cessent d'intercéder auprès de toi et nous s'assurent de ton secours.
2: Et maintenant, nous te supplions, Seigneur, par le sacrifice qui nous réconcilie avec toi, étends au monde entier le salut et la paix. Affermis ton Église en pèlerinage sur la terre, dans la foi et la charité, en union avec ton serviteur, notre pape Léon, et notre évêque Pascal, l'ensemble des évêques, les prêtres, les diacres et tout le peuple que tu as racheté. Écoute en ta bonté les prières de ta famille que tu as voulu rassembler devant toi. Dans ta miséricorde, ramène à toi, Père très aimant, tous tes enfants dispersés.
3: Pour nos frères et sœurs défunts et pour tous ceux qui ont quitté ce monde, et trouve grâce devant toi, nous te prions. Prions pour tous les membres des équipes du Rosaire qui sont décédés depuis le dernier rassemblement de l'an dernier. Prions pour la fondatrice Céleste Vatel, pour notre frère le père Jean Waraud, décédé ces jours-ci. En ta bienveillance, accueille-les dans ton royaume, où nous espérons être comblés de ta gloire tous ensemble et pour l'éternité, par le Christ notre Seigneur, par qui tu donnes au monde toute grâce et tout bien.
0: Par

0: Délivre-nous de tout mal, de la violence, de la tristesse, Seigneur. Donne la paix à notre temps. Soutenus par ta miséricorde, nous serons libérés de tout péché, à l'abri de toute épreuve. Nous qui attendons que se réalise cette bienheureuse espérance, l'avènement de Jésus-Christ, notre Sauveur, car
1: c'est à toi que t'as pensé, le règne, la puissance et la gloire, pour le siècle et du siècle. Amen.
0: Seigneur Jésus-Christ, tu as dit à tes apôtres, je vous laisse la paix, je vous donne ma paix. Ne regarde pas nos péchés, mais la foi de ton Église, pour que ta volonté s'accomplisse. Donne-lui toujours cette paix et conduis-la vers l'unité parfaite, toi qui vis et règnes pour les siècles des siècles.
2: Amen.
0: Que la paix du ressuscité soit toujours avec vous.
2: Et avec votre esprit.
3: Frères et sœurs de la charité du Christ, donnez-vous la paix.

Voici l'agneau de Dieu, voici celui qui enlève les péchés du monde, heureux les invités au repas des noces de l'agneau.

Seigneur, Dieu, notre Sauveur, exauce-nous par ces mystères très saints. Confirme-nous dans cette assurance que s'accomplira pour le corps entier de l'Église ce qui s'est déjà réalisé à l'Ascension pour celui qui en est la tête, Jésus le Christ, notre Seigneur. Et en terminant tranquillement notre célébration, confions-nous encore à Marie, notre douce lumière.

0: Nous voici arrivés au terme de notre journée. Notre action de grâce revient à Dieu, source de toute bénédiction, qui nous appelle à sa suite comme disciples. Mon Seigneur, merci d'avoir présidé cette messe. Soyez assurés de notre profonde reconnaissance et de notre attachement. Merci aux nombreux prêtres et diacres venus en ce jour. Vos témoignages d'affection fraternelle nous touchent profondément et cela reste une grande joie de travailler ensemble à la mission à laquelle le Seigneur nous appelle. Un merci tout spécial au frère Manuel pour son riche enseignement, mais aussi au père Michel Diatta, curé de la paroisse qui nous a accueillis avec beaucoup de joie et de modestie. Que le Seigneur, en ce jour, vous manifeste sa bienveillance. Que vos prières nous accompagnent sur ce chemin du oui à Dieu toujours renouvelé. Comment ne pas remercier nos représentants politiques, économiques et sociaux? Et aujourd'hui, je remercie la municipalité de Saint-Paul, avec Madame Florian qui en est la représentante. Merci à toute l'équipe de la coordination événementielle et logistique. Merci pour tout le travail et votre collaboration. Merci aussi au personnel de la sécurité civile médicale, à toute l'équipe de Est Sécurité et de Secours Réunion qui, depuis tôt ce matin, sont présents sur les lieux et qui a assuré la sécurité tout au long de la journée, à l'ambulance Bodzen, aux forces de police qui ont veillé à la fluidité de la circulation pour le dépôt des pèlerins ce matin et leur embarquement tout à l'heure. N'oublions pas les techniciens de la radio à Arc-en-Ciel qui a permis à ceux qui n'ont pas pu venir, et notamment à nos veilleurs, d'entendre tous les événements de cette journée sur les réseaux sociaux, ou peut-être certains de les voir. Permettez-moi de remercier au nom du Seigneur tous ceux qui ont œuvré pour la beauté de cette célébration, ceux qui ont nettoyé et préparé le site, celles qui ont préparé et décoré l'autel. Merci à celles qui ont fait les bouquets. Merci à ceux qui ont donné et apporté les fleurs. Merci aux servantes et aux servants d'autel. Par votre présence et votre action, vous servez le Seigneur à l'autel et le Seigneur présent dans toute l'assemblée. Merci aux musiciens et aux choristes. Vous servez le Seigneur dans la musique, en chantant et en nous aidant à prier. Merci à David qui depuis hier s'est mis au travail et assuré depuis ce matin une sonorisation exemplaire pour que chacun et tous puissent entendre. Je veux dire un gros merci à tous les bénévoles de la paroisse pour leur dévouement et leur fidélité chaque année. Les bénévoles de la sécurité, les hommes, mais aussi les femmes, les sacristines, Fabiola, la secrétaire, celle qui les aide. Pour les équipiers, anciens et amis ici présents, et en union avec ceux qui n'ont pas pu venir, rendons grâce à Dieu pour nous avoir transmis la foi et l'amour de l'Église. Pour l'équipe diocésaine qui a travaillé et fait tout pour que cette journée soit belle, je dis un grand merci. Pour tous ceux qui ont travaillé dans l'ombre et ceux que j'ai peut-être oubliés, merci du fond du cœur. À chacun et à tous, un énorme merci et puis belle mission. Nous avons parlé de joie. Nous sommes dans la joie. Est-ce que vous êtes dans la joie?
1: Oui.
0: Alors les enfants vont à nouveau nous montrer cet exemple de joie.

Merci les enfants. Je vous propose les enfants de vous mettre dans l'allée. Je viens avec vous pour une photo souvenir. Les adultes, nous pouvons nous asseoir un instant.

0: Merci à tous et à toutes d'avoir prié ensemble. Et merci voilà, aux jeunes, aux Kids Rosaire qui sont avec nous. Et puis, il y a les jeunes, bien sûr, qui sont dans l'Assemblée. Et si vous permettez que je vous taquine un petit instant, est-ce que vous êtes dans la joie pour la rentrée scolaire demain? Oui. Voilà. L'école, c'est pas le tout de la vie, bon, c'est quand même important. Et puis les vacances, c'est dans un peu moins de 2 mois. Voilà. Nous avons prié ensemble, à la fois pour vous, présents cet après-midi à Saint-Paul, pour certaines personnes malades qui se sont confiées à nous, pour certaines personnes décédées également aujourd'hui, mais surtout que Marie continue à nous accompagner, voilà, pour la route de ce soir, pour cette semaine, pour les prochaines semaines. Et ensemble, demandons là encore la bénédiction du Seigneur avec cette bénédiction solennelle. Le Seigneur soit avec vous.
1: Et avec votre esprit.
0: Notre Seigneur Jésus est entré au plus haut des cieux. Il a ouvert la voie pour que vous puissiez vous élever.

0: Alors, juste une petite annonce, voilà, ne partez pas trop vite.
1: Ben là, vous voyez, c'est quand même
0: qui sont bradés à 1 euro.
1: Et puis, ils ont pris connaissance.
0: Merci.
1: Et entre eux, ils se sont organisés. Donc, il faut quand même, pour légitimer un groupe de prière, il fallait 3 personnes. Mm-hmm. 3 personnes se sont proposées. Et de ce fait, la fraternité, elle est prête. Elle sera installée officiellement à l'arrivée du Père Jean Parlanti. Le jour où nous allons faire la messe anticipée, le mercredi, à 17h.
2: D'accord, messe de l'Ascension anticipée. Voilà. Mon père, Fraternité Notre-Dame de la Trinité, la Légion de Marie, le Rosaire, il y a énormément de dévotion à la Vierge Marie. On peut se tromper un peu et se mélanger un peu parce qu'on ne sait plus. Faut prier Marie ici, Marie là-bas, Marie la Salette, Marie Notre-Dame, Marie. Finalement, c'est la même Marie, la
3: oui,
2: Mère de Jésus.
3: C'est la même Marie que nous prions. Voilà, les dévotions sont là, sont différentes, mais c'est tout converge vers Marie, la Mère de Jésus, c'est tout.
2: Donc, pourquoi plusieurs dévotions?
3: Même plusieurs dévotions, c'est parce que là où Marie apparaît à la Salette, c'est pas à Notre-Dame de Lourdes, à Lourdes, tout ça, et là, il y a une dévotion qui se développe selon l'endroit où Marie apparaît.
2: Apparaît,
3: voilà, c'est ça. Ouais. Donc,
2: mais si on regroupe un petit peu toutes les dévotions mariales, à chaque fois que Marie apparaît, de ce qu'elle demande, c'est de prier.
3: C'est de prier, voilà. C'est de prier. Marie insiste sur la prière, surtout sur le rosaire, tout ça. Elle insiste sur le chapelet. Donc, nous devons prier le chapelet en famille, à l'église, dans les mouvements. Donc, nous devons prier. Donc, la prière du chapelet, c'est la prière la plus simple. Mm-hmm. Et la prière la plus simple. Donc, voilà cette dévotion mariale mm-hmm. que nous avons dans nos églises.
2: Dans nos églises.
3: Et dans nos mouvements aussi.
2: Ici, à La Réunion, on prie beaucoup Marie.
3: Beaucoup même. Beaucoup, beaucoup. On prie beaucoup Marie à La Réunion. Beaucoup.
2: Ouais.
3: Et beaucoup d'églises portent le nom de Marie.
2: De Marie, hein. Oui.
3: Notre-Dame de l'Assomption.
2: Notre-Dame de la Délivrance.
3: Notre-Dame de la Délivrance.
2: Notre-Dame
3: de la Source.
1: Vierge Noire.
3: Donc Marie, vraiment, elle est là à La Réunion. Ouais.
1: La Vierge Parasol.
3: Pourquoi il y a beaucoup de pèlerinages qui se font par-ci, par-là,
2: ouais.
3: dans ces églises-là, pour découvrir, pour prier. Et les gens présentent leurs problèmes, leurs difficultés à Marie, afin que Marie intercède. Ouais.
2: Mm-hmm.
3: C'est important. D'avoir cette mère. Donc, soyons fiers d'avoir Marie pour mère dans notre Église.
2: Tout à fait. La phrase que vous venez de dire, Marie qui intercède. On passe par Marie pour aller vers Jésus, qui lui va vers Dieu pour nos intentions de prière. Marie n'est pas avant Dieu et avant Jésus.
3: Ah non, Marie n'est pas avant Dieu et avant Jésus. Marie a sa place. Mais Jésus ne peut rien refuser à sa mère.
2: Comme ce
3: que sa mère lui demande, Jésus le fait toujours.
2: Donc, comme à Cana.
3: Comme à Cana, ils n'ont plus de vin. Que voulez-vous que je fasse, ils n'ont plus de vin. Faites tout ce qu'il vous dira.
2: Oui.
3: Voilà. Donc, Jésus ne refuse rien à sa mère. Et Marie nous obtient des grâces auprès de son fils Jésus. Et c'est elle qui distribue les grâces. C'est pourquoi l'ange dit, je salue Marie, plein de grâces.
2: Oui.
3: Donc, c'est elle qui reçoit les grâces de son fils, c'est elle qui distribue les grâces. Voilà. Même tous les gens qui demandent les grâces par Saint Hérita, par Saint Benoît, mais toutes ces grâces-là, c'est Marie qui les donne. C'est Marie qui les reçoit. Après son fils, il donne à Saint Benoît, il donne à Saint Hérita. Bon, distribuer les grâces. Mais c'est elle la pleine de grâces.
2: D'accord.
3: Toutes les grâces passent par elle.
2: Donc c'est important de prier
3: c'est
2: la Vierge Marie.
3: C'est important de prier Marie. Ouais. C'est très important.
2: Mm-hmm. En tout cas, merci beaucoup d'être venu nous parler. De ces 60 ans de la paroisse Notre-Dame de la Trinité, plein d'événements vous sont proposés. Le mardi 12 mai, l'enseignement sur les 3 Ave Maria. On recevra le Père Parlanti, on pourra en parler avec lui. Et puis le 29 mai, l'ouverture de la neuvaine avec la messe à partir de 18h. Le samedi 30 mai, une procession au flambeau. À 17h, suivi de la messe à 18h, avec de l'animation, des chants, des danses sur le podium. Une soirée de louanges aussi, ça sera vous, Damien, avec votre chorale qui allez
4: animer. Totalement, c'est bien ça. Une soirée de louanges pour justement Ça fait rassembler différentes personnes, différentes chorales, différents groupes de notre île, mm-hmm. pour que justement il y ait une ferveur encore plus présente au sein de notre communauté catholique, ici à La Réunion. Donc le 29 mai prochain, après la neuvaine et après la messe, bien évidemment, nous aurons une soirée de louanges pour pouvoir justement prier, louer à la fois le Seigneur, mais tout en temps louer Marie, puisque c'est elle, comme vient de dire Père Bruno, qui va intercéder pour nous et nous donner les grâces dont nous avons tous besoin.
2: Très bien. Il y aura d'autres préparations, d'autres festivités. Le 31 mai, on parlait également d'une grande fête, une célébration qui sera présidée par Monseigneur Pascal, le dimanche 31 mai à 9h30. Et puis le 7 juin, après la messe de 9h30, un déjeuner dansant à partir de 12h pour fêter la consécration de l'Église. En 1966.
1: Tout à fait.
2: Et plein de choses seront proposées, des tirages au sort avec les numéros de tickets d'entrée. Alors, pour venir à ce déjeuner dansant, je pense qu'il faut s'inscrire, il faut appeler la paroisse.
1: Tout à fait. Les tickets donc sont à la vente à la sacristie, au secrétariat. Je voudrais revenir sur la messe solennelle du 31. Le 31 mai, une demi-heure avant la messe, à 9h30, nous allons donc faire une petite projection à l'église avec les témoignages des anciens. Et parmi les anciens, nous avons une, Madame Damour, qui va fêter ses 100 ans au mois de juillet de cette année. Et puis aussi les témoignages de la force vive d'aujourd'hui. Et c'est après, nous aurons la messe. Et à la suite de la messe, nous allons donc dévoiler, une plaque pour le père Étienne Krienberger. Parce que c'est lui qui a construit cette église. Or, on s'est rendu compte que c'est vrai, à Saint-Jacques, il y a son stèle, il y a une place qui porte le nom. Et au sein de l'église, même de la paroisse de la Trinité, comme il n'y a rien. Donc, cette plaque sera donc une plaque toute simple, avec la date de naissance et la date de départ au ciel du Père. Et puis, la date à laquelle l'église a été construite, en 1966. Et puis, le jumelage qui se fait donc au 31 mai. Et c'est Monseigneur Pascal qui fera ce dévoilement de la plaque. Et puis, une petite animation sur le parvis. En l'honneur des 60 ans par les enfants de notre paroisse.
2: Très bien. En tout cas, plein de choses à venir pour fêter cet anniversaire 60 ans de la paroisse Notre-Dame de la Trinité, avec un joli jumelage avec la basilique Notre-Dame de la Trinité de Blois. On aura l'occasion de vous donner les différentes dates et horaires des événements tout au long de ce mois de mai jusqu'au 7 juin. Merci à tous les trois. Merci Père Bruno.
3: Merci
2: Monique. Et merci Damien d'être venu nous parler de cette belle paroisse de Notre-Dame de la Trinité. Et un joyeux anniversaire à vous également.
1: Merci beaucoup. Moi personnellement, en tant que je prends la parole pour... de la part du comité de pilotage, comité de rédaction de ce livre d'or et le comité de jumelage. Merci d'abord, Monseigneur Pascal, parce qu'il nous a fait confiance. Dès qu'on lui a parlé de jumelage, il n'a pas hésité. Il a dit « Foncez, je connais bien le Monseigneur Bastion de Blois. Je me rapprocherai de lui pour que ce jumelage se fasse. » Donc, merci à notre évêque. Merci à notre curé qui vient d'arriver et qui a mis sa confiance totale sur nous et qui nous laisse faire, qui est leitmotiv, qui est derrière nous, qui nous encourage. Et merci aussi aux anciens. Vraiment, il faut dire merci à Madame Nirlot, à Madame Boyer, à Madame Damour, comme je vous ai dit, qui va fêter ses 100 ans. Merci aussi à une qui, tous les jours, à 14h, avec son chapelet, qu'il vente, qu'il pleuve, perchée sur ses 90 ans, elle vient à la paroisse de la Trinité pour réciter son chapelet à Madame Pérez. Donc, tous ces témoignages, vous les retrouverez dans ce livre d'or qui sera vendu à partir de demain, dont une séance de dédicace est prévue avec le père Jean Parlanti et le père Bruno après la messe de et après l'enseignement et après la messe de demain. Venez nombreux et nous sommes prêts à vous accueillir. Il y a de la place, même pour les fêtes, même pour le déjeuner dansant. Si les gens veulent venir en bus, il y a le parking de la médiathèque, le parking de Champfleury. La structure, elle est quand même assez grande. N'oublions pas cette structure qui a accueilli je ne sais pas combien de milliers de personnes quand on a fêté les 30 ans du passage de notre pape. Donc, l'église de la Trinité est entourée d'un beau paysage pour vous accueillir. Et nous, les paroissiens, nous vous attendons pour venir fêter ces 60 ans de notre paroisse avec beaucoup de joie dans le cœur.
2: Merci Monique, merci beaucoup. Merci. À bientôt.
1: À bientôt.
2: Au revoir.

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1: Et nous restons avec l'église Notre-Dame de la Trinité à Saint-Denis. Nous avons reçu le recteur de la basilique de Notre-Dame de la Trinité à Blois, avec le jumelage de ces deux églises, le père Jean Parlanti.

0: le prêtre qui desservait la basilique Notre-Dame de la Trinité a dû partir parce qu'il manquait un curé et qu'il fallait remplacer un curé pour une grosse mission. Et donc l'évêque m'a demandé d'assurer la mission de recteur de la basilique. Voilà. Alors ça vient pas de nulle part. Hein. Je m'étais déjà un petit peu occupé d'un sanctuaire marial dont je n'étais pas le recteur dans les années précédentes. Et puis j'aime beaucoup ce lieu qui me parle beaucoup parce que j'ai assisté à des ordinations dans ce lieu-là, j'ai prié dans ce lieu-là et puis je priais les trois Ave Maria. Donc,
1: D'accord. Peut-être nous en dire un peu plus, c'est quoi le rôle d'un recteur?
0: le rôle d'un recteur, c'est d'être au service d'un lieu de pèlerinage. Un sanctuaire, c'est un lieu qui accueille des gens qui viennent prier de plein de manières différentes, dans plein de circonstances différentes. C'est un lieu qui reçoit des pèlerins, quelquefois qui viennent en sachant exactement ce pourquoi ils viennent. Et puis quelquefois, ils viennent, ils ne savent pas très bien pourquoi. Ça peut être pour des raisons touristiques, ça peut être pour des raisons de curiosité. Mais tous ces gens-là, le recteur, il doit s'assurer à ce qu'ils soient accueillis dans la basilique, dans le sanctuaire, pour qu'ils puissent y prier, y rencontrer Jésus et puis y rencontrer la Vierge Marie qui conduit à Jésus. Voilà, ça c'est le rôle d'un recteur.
1: D'accord. On parlera de la basilique de Blois, de ce pèlerinage, de ce beau lieu de sanctuaire. Mais avant, on va continuer à parler de vous. 7 ans déjà de prêtrise. Qu'est-ce qui a fait que vous êtes devenu prêtre?
0: Et moi, je suis devenu prêtre parce que, je pense, parce qu'il y a un prêtre qui a pris un petit peu de temps avec moi pour m'expliquer comment servir la messe. C'est tout bête, mais je pense que c'est passé par là. Alors, j'y avais déjà quelque chose avant ça. Je pense que j'avais 7-8 ans. Et en fait, petit à petit, par le service de la messe, et puis en grandissant par les prêtres que j'ai rencontrés, je pense que le Seigneur m'a appelé. Et je pense que depuis que j'ai 7-8 ans, il n'y a pas une journée où j'y ai pas pensé. Même les jours où je me suis dit non, j'irai pas, bah, j'y ai quand même pensé. Voilà.
1: Donc un cheminement suite à un prêtre qui vous a guidé.
0: Exactement, exactement. Puis après, alors, il y a eu des hauts et des bas hein, dans cette vocation, mais à la fin, donc je suis parti quelques années en études, et à la fin, ce qu'il a emporté, c'est que en me retournant pour regarder ma vie, j'ai vu ça, que le Seigneur m'avait parlé de ça tous les jours, même si j'en avais pas toujours conscience. Et donc, c'est ce qui a été déterminant. Là, je me suis dit, bah, là, il y a quand même un message que le Seigneur m'a fait passer. Voilà.
1: D'accord. Alors, nos auditeurs ne vous voient pas, mais vous
0: Ouais.
1: êtes en face de moi. Vous avez une grande, je ne sais pas comment on peut dire, une
0: Une
1: tunique,
0: soutane,
1: une
0: ouais.
1: soutane toute noire,
0: Oui.
1: comme on voyait autrefois. Il y a une particularité?
0: Alors, moi, j'appartiens à une communauté qui s'appelle la communauté Saint-Martin, qui est
1: D'accord.
0: au service de la basilique Notre-Dame de la Trinité.
1: OK. Et quel est son charisme?
0: Son charisme, c'est d'être des prêtres dans des missions confiées les évêques, quelles qu'elles soient, des paroisses la plupart du temps, mais c'est aussi des sanctuaires, des mouvements de jeunes, des écoles, des internats, des étudiants, en banlieue, à la campagne, en ville. C'est vraiment très variable. C'est là où les évêques nous appellent, mais toujours en communauté. On est
1: D'accord.
0: par trois prêtres au moins. Voilà.
1: Qu'est-ce qui vous a attiré dans cette communauté?
0: Moi, j'ai beaucoup déménagé parce que mon père était militaire et comme j'ai beaucoup déménagé, je ne savais pas où rentrer, dans quel diocèse rentrer. Et j'ai découvert cette communauté qui disait, bah, nous, on va servir les diocèses là où on nous appelle. Et donc, moi, je me suis dit, bah, voilà, bah, ça correspond à ce que le Seigneur m'a fait entendre, le désir de servir les diocèses là où il y avait besoin.
1: D'accord. Finalement, vous n'êtes pas fixe, on va
0: Non,
1: dire.
0: sans diocèse
1: Sans
0: fixe.
1: dossier
0: C'est
1: fixe.
0: exactement ça.
1: Là où on vous appelle.
0: Là où on nous appelle, oui. Exactement.
1: Et là, vous vous trouvez donc à Blois, en métropole, recteur de la basilique de Blois. On parlait de ce sanctuaire. Quelle est l'histoire de ce sanctuaire?
0: C'est une très belle histoire, ce sanctuaire, parce que c'est tout à la fin du 19e siècle, il y a un capucin. Donc, les capucins, c'est une branche de l'ordre de Saint-François, qui a redécouvert la prière des trois Ave Maria, trois Je vous salue Marie, dit en l'honneur de l'œuvre que la Trinité a accomplie dans le cœur de Marie, et qui s'est mis à la diffuser partout où il passait. Et en fait, au bout d'un moment, il s'est rendu compte que ça avait un tel succès qu'il fallait faire un lieu de pèlerinage pour les gens qui étaient attachés à cette prière. Et donc, son successeur avait envisagé déjà de construire une église, puis devant l'afflux et le succès de cette prière, devant l'afflux de pèlerins et le désir de venir prier, il a construit une très grande église, la basilique Notre-Dame de la Trinité, dans laquelle on peut mettre un peu plus de 1000 personnes. Donc, vraiment une très grande église. Dans le style de son époque, c'est vraiment une basilique art déco du milieu du XXe siècle, qui a été consacrée en 1949. Et qui a été érigé en basilique mineure. Ça veut dire que le Saint-Siège, le Vatican, la reconnaît comme un lieu de pèlerinage

0: important, reconnu en 1953. Voilà.
1: Il y a eu des apparitions de la
0: Ce n'est
1: Vierge?
0: pas un lieu
1: C'est pas
0: d'apparition.
1: un lieu
0: Non, c'est
1: d'apparition.
0: un lieu qui est vraiment construit autour de la prière et son message principal, c'est tout simplement la prière.
1: D'accord. Trois Ave Maria, peut-être nous en dire un peu plus,
0: Oui, trois
1: l'histoire?
0: Ave Maria, trois Je vous salue Marie. Alors
1: Oui.
0: ça paraît tout simple, hein, mais c'est une prière assez ancienne. On voit que ça existait déjà dans certaines règles de religieux au Moyen Âge, par exemple, dans la règle de Saint Bruno, dans la règle des Chartreux. Eh ben, on leur préconisait de prier trois Je vous salue Marie en silence, juste avant de prier leurs grands offices.
1: D'accord.
0: Voilà. Et puis, il y a ces apparitions à Sainte Mechtilde, qui est une religieuse bénédictine au XIIIe siècle, qui demande la grâce à la Vierge Marie d'une bonne mort. Et la Vierge Marie lui propose de prier tous les jours trois Je vous salue Marie. Un pour faire mémoire de l'œuvre que le Père a accomplie dans le cœur de Marie, de la manière dont la puissance du Père s'est déployée dans le cœur de Marie. Un deuxième Je vous salue Marie pour faire mémoire de la sagesse qui s'est épanouie dans le cœur et dans le sein de Marie, puisque la sagesse, c'est le Fils, c'est Jésus lui-même qui se fait, c'est le Fils de Dieu qui se fait homme en Jésus. Et puis le troisième Je vous salue Marie pour faire mémoire de la miséricorde que l'Esprit Saint vient apporter au monde, notamment par la Vierge Marie, puisque c'est elle qui met au monde Jésus, qui nous donne miséricorde et qui nous envoie l'Esprit Saint.
1: Vous mettez en pratique, vous, personnellement, ces
0: Oui,
1: trois Ave Maria?
0: c'est une prière que j'ai découverte en rentrant au séminaire, parce que
1: D'accord.
0: dans la communauté Saint-Martin qui avait son séminaire à l'époque, pas très loin de la basilique Notre-Dame de la Trinité, et bien c'est une petite prière qu'on nous enseignait au début du chapelet, avant le chapelet. Et moi, je l'ai découverte. Au début, je ne comprenais pas grand-chose, je trouvais ça assez théologique. Et en fait, ça a beaucoup nourri ma prière et ça m'a beaucoup aidé à comprendre comment Dieu venait habiter le cœur du chrétien. Parce que c'est un grand mystère qu'on reçoit par le baptême et c'est pas évident à comprendre. Moi, je me souviens d'une maman qui me racontait qu'elle avait dit à son fils que Dieu était dans son cœur et son fils, il se tapait le ventre, etc. Et il disait, non, il n'y a personne, il n'y a personne. Et en fait, moi, cette prière, elle m'a aidé à comprendre ça, que Dieu habite vraiment dans notre cœur comme il habitait dans le cœur de la Vierge Marie, et que ça, on est appelé à le comprendre et à vraiment pleinement le réaliser.
1: Mais finalement, quand on regarde un chapelet, il y a trois Je vous salue Marie au
0: Exactement.
1: début du
0: Et ben,
1: chapelet.
0: ça vient de là.
1: Ça vient de
0: Ça vient de
1: là.
0: ces trois Ave Maria.
1: D'accord.
0: Ouais.
1: Ok, sans le savoir.
0: Sans le savoir, alors, parce qu'il y a plein de ça s'est déployé de plein de manières différentes, hein. Quelquefois, ce lien avec la Trinité, il a été un petit peu perdu
1: Oui, bah
0: parce
1: oui.
0: que trois Je vous salue Marie, c'est aussi l'Angélus, c'est aussi il y a beaucoup d'autres prières, hein. Mais d'abord, ça vient de ce lien avec la grâce, avec la Trinité dans le cœur de Marie.
1: Très bien. Vous êtes venu pour, on va dire, inaugurer ce jumelage entre l'église de la Trinité ici à La Réunion et l'église, la basilique Notre-Dame de la Trinité à Blois. Quel est ce jumelage exactement?
0: Alors, ce jumelage, c'est le résultat d'une histoire qui est en fait très ancienne et je ne trouve pas l'origine pour l'instant. Je sais que depuis les années 40, il y a beaucoup, beaucoup de Réunionnais qui connaissent la prière des trois Ave Maria et
1: D'accord.
0: qui la prient. Alors, c'est aussi beaucoup dû à l'œuvre d'apostolat des premiers capucins qui se sont saisis de cette dévotion et qui l'ont diffusée, parce qu'ils l'ont diffusée vraiment partout où ils pouvaient. Et je pense qu'il y a mystérieusement, c'est arrivé à La Réunion, je pense par des prêtres et des religieux, et puis par la petite revue du sanctuaire.
1: D'accord.
0: Et le père Grinnenberger, qui a fondé la paroisse Notre-Dame de la Trinité à La Réunion, il connaissait cette dévotion-là et il était en lien avec le sanctuaire. Alors, c'est des fidèles, ce que j'ai compris, c'est que c'est des fidèles qui l'ont mis en lien un petit peu avec le diocèse de Blois et avec le sanctuaire Notre-Dame de la Trinité. Et j'ai retrouvé un petit extrait de la revue dans les années 40 qui dit « Déjà, depuis longtemps, les Réunionnais sont le plus grand nombre en proportion par département à être des fidèles de la dévotion des trois Ave. » Et donc, il a construit cette église à Notre-Dame de la Trinité et dans la revue, il y avait un état des lieux de l'avancée des travaux
1: D'accord,
0: régulièrement.
1: oui.
0: Et donc, ces liens, ça date vraiment de la construction de l'Église, même avant. Et donc, on est là pour renouveler un peu ces liens. Voilà, et ce
1: D'accord.
0: jumelage, il doit renouveler ces liens.
1: Tout à fait. Vous êtes venu donc justement pour ce jumelage. C'est la première fois que vous venez à La Réunion?
0: C'est la première fois que je viens à La
1: Première fois.
0: Réunion, oui, tout à
1: Déjà
0: fait.
1: visité un peu?
0: Et,
1: Non,
0: alors, pas encore. Aujourd'hui, c'est la suite du programme de
1: C'est
0: la
1: la
0: journée.
1: suite du programme de la journée. Ok, bah, il y a des belles choses à visiter. Et vous êtes là jusqu'à...
0: Et je suis là jusqu'à dimanche.
1: D'accord, oui, alors
0: C'est
1: il
0: un
1: faut faire
0: cours.
1: vite,
0: Oui,
1: alors.
0: c'est un temps court.
1: C'est un temps très court. Vous avez donné un temps de conférence pour justement parler, un enseignement plutôt sur les trois Ave Maria. À Blois, là-bas, vous recevez beaucoup de Réunionnais? Vous avez l'occasion
0: On en
1: d'en...
0: reçoit tous les ans.
1: Tous les ans.
0: Cette année, j'ai déjà reçu un groupe qui venait de la paroisse de Saint-Martin de Grand-Illay.
1: Oui.
0: Et donc, ils sont venus, je ne sais plus, c'était en octobre, en novembre, je crois. Donc, on avait discuté et j'avais présenté la dévotion. En fait, j'étais très frappé de voir que beaucoup connaissaient. Alors, on m'avait dit, si tu deviens recteur de la basilique, les premiers qu'il faut aller voir, c'est les
1: Les
0: Réunionnais.
1: Réunionnais.
0: Et plusieurs étaient déjà abonnés à la revue, connaissaient l'histoire, etc. Donc,
1: D'accord. Donc c'est un petit voyage à aller faire aussi,
0: c'est un petit voyage à aller faire.
1: à aller faire
0: Oui, tout à fait.
1: pour un beau pèlerinage à organiser
0: Oui.
1: à La Réunion pour aller à la basilique de Blois. Donc vous êtes là jusqu'à dimanche. Il y a d'autres choses qui vont se mettre en place le temps de
0: Ben, oui.
1: votre passage ici.
0: Tout à fait. L'idée, c'est de mettre en place une petite fraternité de Notre-Dame de la Trinité, de Notre-Dame des Trois Ave, à la paroisse de Notre-Dame de la Trinité. Donc, qu'ils soient fidèles à cette prière, qu'ils portent un peu le message de cette prière là où ils sont, et en même temps qu'ils prient pour les autres, parce que cette prière, elle a été donnée pour la grâce d'une bonne mort. En fait, l'idée de la grâce d'une bonne mort, c'est de bien réussir sa vie, c'est de
1: Oui, bien
0: réussir sa
1: sûr.
0: vie sous le regard de Dieu. Et donc, bah, ces gens-là, ils portent aussi la prière de ceux qui ne savent pas très bien comment s'y prendre. Et ils peuvent aiguiller aussi, quand on ne sait pas trop quoi prier, bah, trois Je vous salue Marie, ce n'est pas très compliqué.
1: Alors, il y a un
0: C'est
1: moment
0: l'idée.
1: spécial pour les dire, ces trois, je vous
0: Alors,
1: salue, Marie.
0: ceux qui l'ont propagé, la dévotion, ils ont beaucoup insisté sur le début de la journée et la fin de la journée. Voilà.
1: D'accord. C'est-à-dire, quand on se
0: Le
1: réveille, on dit
0: matin et
1: trois,
0: le
1: je vous
0: soir, oui.
1: salue, Marie, avant de dormir.
0: Exactement.
1: Très bien, tout
0: Exactement.
1: simplement.
0: Tout simplement. Tout simplement.
1: En tout cas, on vous souhaite un bon séjour ici à La Réunion, très court.
0: Très court,
1: On espère plus long la prochaine fois.
0: oui.
1: Et puis un bon jumelage entre Notre-Dame de la Trinité ici à Saint-Denis de La Réunion et la basilique Notre-Dame de la Trinité à Blois.
0: Merci.
1: Père Jean Parlanty,
0: Oui.
1: merci beaucoup. Et puis bon séjour chez nous et
0: Merci.
1: à bientôt.
0: À bientôt. Merci pour votre accueil.
1: De rien. Au revoir.

Merci au recteur de la basilique de Blois, le père Jean Parlanti, à la réunion en ce moment à l'occasion de ce jumelage de la basilique de Notre-Dame de la Trinité à Blois et de la paroisse de Notre-Dame de la Trinité à Saint-Denis. Nous continuons à chanter Notre-Dame, Marie Notre-Dame avec Patrick Richard et Cécile Klinger.

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3: Excellent après-midi à tous, il est 17h sur les ondes de Radio Arc-en-Ciel. Nous retrouvons nos confrères de RCF et de Radio Notre-Dame avec le magazine La Bible nous parle sur les pas de Saint-Augustin avec le pape Léon XIV.
4: Il trouvait la Bible ennuyeuse, froide, presque pénible à lire. Et il en est pourtant devenu l'un des amoureux les plus convaincants. Saint Augustin, porté par de longues années à lire la Bible, peut aujourd'hui encore nous instruire. Quelle est son approche et pourquoi est-ce si vivifiant? C'est ce que nous allons découvrir ensemble avec vous, Père Alban Massy. Bonjour.
5: Bonjour, Madeleine.
4: Vous êtes théologien jésuite et vous participez à l'édition des œuvres complètes de Saint Augustin dans la bibliothèque augustinienne. Saint Augustin, c'est l'un des plus grands auteurs chrétiens. Il a contribué à formuler la doctrine de l'Église. C'est ce qu'on appelle un père de l'Église. Et les œuvres qu'on peut lire, comme les Confessions ou la Cité de Dieu, sont des œuvres qui ont marqué la pensée chrétienne. Alors pourquoi, justement, ce penseur est-il resté dans l'histoire, Père Alban Massy?
5: D'abord parce qu'il a beaucoup écrit et qu'on a gardé énormément de ses écrits. Il a traversé des siècles parce qu'il était attentif à conserver dans une bibliothèque ce qu'il rédigeait. Puis beaucoup de personnes l'écoutaient et retranscrivaient ses sermons. Et à partir de là, son génie était tel que ses interprétations de livres de l'écriture, ses commentaires bibliques, était tellement apprécié et faisait autorité qu'on a gardé cela dans les siècles. Et puis, on sait que c'est le premier auteur des autobiographies un peu modernes où il met le sujet au centre de l'intérêt du lecteur, à savoir dans ses confessions, quand il se met en scène, quand il raconte sa vie. Et cela a touché énormément de lecteurs tout au long des siècles. On l'a appelé le grammairien de la littérature en Europe.
4: Alors on reparle justement d'Augustin depuis un an parce que notre pape Léon XIV est profondément lié à Saint Augustin. Il s'en réclame explicitement. Léon XIV est membre de l'ordre de Saint Augustin. C'est un ordre religieux qui est fondé sur les règles qui ont été dictées par Saint Augustin lui-même. Quel est cet ordre et puis quelle est cette spiritualité?
5: Alors, les Augustins de l'Assomption, il y a plusieurs branches. Moi-même, je ne les connais pas beaucoup, mais Saint Augustin était évêque, mais il était moine. Et c'est vrai que il avait besoin de retrouver sa communauté monastique, parce que pour lui, la communauté monastique, c'était l'idéal de la vie des apôtres, des actes des apôtres. La première église, on la vit dans une communauté comme celle des moines. Moine, ça veut dire être monos, mais ça ne veut pas dire être seul. Ça veut dire être unis les uns aux autres, être comme une seule personne dans une communauté. Et je crois que ça a touché énormément d'adeptes de la vie consacrée. C'est pour ça que la règle de Saint Augustin est très présente dans la vie religieuse aujourd'hui. Les dominicains, par exemple, les augustins, beaucoup de communautés apostoliques.
4: La règle de Saint Augustin, elle est très courte.
5: Oui, tout à fait. Elle fait 3 pages, à la différence de la règle de Saint Benoît, qui vient un peu après, et qui, elle, a une vingtaine de pages. Et moi, qui suis jésuite, c'est un gros bouquin, nos constitutions. Hein. C'est plus de 600 pages.
4: Alors, que peut dire finalement, en quelques pages, ce que les autres ordres disent en beaucoup plus de pages, et de manière différente, et avec d'autres axes? Qu'est-ce qui transparaît dans cette règle de Saint Augustin, justement? Qu'est-ce que vous diriez comme étant des axes fondamentaux, importants pour structurer la vie d'une communauté?
5: Je pense que l'axe de la fraternité est très important dans la règle de Saint Augustin. Et cette fraternité, elle ne se vit que par la charité. Augustin aussi insiste sur se mettre à l'écoute les uns des autres, à travers aussi l'écoute et la lecture des psaumes, parce que c'est dans l'écoute de l'Écriture qu'on va découvrir le Christ, qui est celui qui nous conduit par la charité.
4: On va découvrir le Christ, y compris dans la lecture des psaumes qui remontent à avant le Christ.
5: Ah oui, qui parle dans les psaumes. Voilà, on aura l'occasion d'en reparler certainement, mais c'est un des points essentiels des interrogations d'Augustin quand il se met devant un texte de la Bible. Tiens, qui est en train de parler? On appelle ça l'exégèse prosopographique, c'est-à-dire quelle est la personne qui m'interpelle quand je lis la Bible. Et dans les psaumes, tout spécialement, ces discours de louange, mais aussi ces discours, ces cris, et même ces révoltes, eh bien, qui est en train de parler? Alors, ça peut être le Christ, ça peut être l'Église, ça peut être le Père, ça peut être les ennemis aussi. Mais au fond, Augustin, par sa propre vie, sait que lui-même, il était présent dans tous ces personnages que je viens de décrire. Il s'est cru tout puissant, il s'est cru l'ennemi de Dieu, il s'est pris... Et donc, lire l'Écriture, c'est finalement trouver un chemin pour accomplir ce qui est dans l'Écriture, la loi de Dieu, la loi qui est la loi de charité, la loi de l'amour de Dieu et du prochain.

0: Et on est avec vous, Père Alban Massy, pour découvrir qui est Saint Augustin et surtout son lien à la Bible. Avant d'enchaîner, peut-être on s'arrête simplement sur le pape Léon XIV et ce qu'il va retenir d'une certaine manière de Saint Augustin, puisqu'il s'en réclame régulièrement. Augustin prônait l'unité de l'humanité au-delà des races et des religions. De quelle manière est-ce qu'on peut retrouver la teneur de Saint Augustin dans ses propos ?
1: D'abord, dans la vie même du pape Léon XIV, on retrouve un petit concentré de la vie d'Augustin, finalement. Il a eu un idéal de vie religieuse, et puis l'Église l'a appelé. Est-ce qu'il était appelé à devenir évêque ? Il s'est retrouvé évêque, comme un certain Augustin, qui, lui, avait un idéal de vie monastique, et puis il y avait un vieil évêque, et le peuple d'Hippone a dit « On veut qu'Augustin te succède ». Eh bien, c'est ce qui s'est passé. Oui. Il est devenu évêque d'Hippone. Augustin n'est pas devenu pape, mais il a peut-être eu plus d'influence que beaucoup de papes. Et un aspect de la vie d'Augustin, c'est de porter le souci des autres. Et ça, je le vois beaucoup à travers le pape Léon XIV, le souci, vous l'avez souligné, le souci de l'unité du genre humain, qui passe par une fraternité. Pas de concorde, pas de paix civile sans une concorde vraiment intérieure. Je crois que je me trompe, on n'est qu'au début du pontificat de Léon XIV, ça ne fait qu'un an. Il n'a pas encore écrit véritablement de texte programmatique, il me semble. Mais je pense que ce sera cet idéal d'une concorde de l'humanité, hein, qu'on puisse découvrir qu'on est tous invités à battre d'un seul cœur. On connaît bien dans nos liturgies les paroles inspirées de saint Augustin à propos de l'Eucharistie. « Devenez ce que vous recevez, vous êtes le corps du Christ ». Eh bien, ça peut se dire de toute l'humanité. Soyez bien ce que vous êtes, soyez ce que vous êtes, nous sommes tous humains. Et on a beau être chinois, américain, africain, on est tous unis. À l'heure où on voit bien que toutes les structures internationales ne suffisent plus à réguler les relations entre États, eh bien, je crois que Léon XIV a un programme, en tout cas devant lui, de réunifier l'humanité.
0: Père Alban Massy, je vais vous donner quelques citations du pape Léon XIV à propos de la Bible, parce qu'on va revenir dans la Bible avec saint Augustin. Le pape Léon XIV dit « La Bible répond à notre soif de sens ». C'est ce qu'il a affirmé lors de l'audience générale du 11 février 2026. Et puis, il a ajouté que la parole de Dieu était un remède réconfortant dans les difficultés. Alors, la Bible qui répond à notre soif de sens, ça c'est vraiment saint Augustin aussi.
1: Ah ben oui, tout à fait. Ça a été une des difficultés de la vie d'Augustin, c'est qu'il trouvait justement qu'il n'y avait pas de sens dans la Bible, que c'était il s'est converti intellectuellement à la philosophie. Quand il était jeune, il avait 19 ans, il devient amoureux des œuvres de Cicéron et de cet appel à une vie de sagesse. Et donc il trouve un sens à sa vie, mais il ne trouve pas le moyen pour aller jusqu'au bout, et notamment parce qu'il est pris par la concupiscence, par l'envie de carrière. Mais il sent bien qu'il est appelé à autre chose, qu'il est appelé à ce sens à sa vie, c'est la sagesse. Mais il ne trouve pas comment y arriver. Alors il est devenu manichéen. On va peut-être y revenir, oui, parce qu'ils avaient une manière de lire la Bible très spéciale. Et puis, il a heureusement découvert, grâce à sainte Monique, sa mère, l'évêque saint Ambroise de Milan, qui lui a fait découvrir la Bible. Et là, il a vu, mais oui, la Bible me parle de ce que je suis et de là où je vais. La Bible nous parle de l'éternité. La Bible nous parle du royaume. La Bible nous parle de tout cela et des moyens pour y arriver.
0: Donc la Bible répond bien à notre soif de sens, c'est ce que nous dit aussi le pape Léon XIV.

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1: Père Alban Massy, vous êtes avec nous sur RCF Notre-Dame. Merci de nous évoquer Saint Augustin et notamment son lien à la Bible. Alors, avant justement de s'attarder sur la lecture qu'il en fait, je voudrais le restituer un peu dans son époque. Saint Augustin, il est reconnu pour avoir intégré la culture grecque et la culture romaine au christianisme. De quelle manière est-ce que à cette époque, donc on est au 4e et au 5e siècle, de quelle manière est-ce que se transmet la Bible? Quel est l'accès à ces textes à l'époque, Père Alban Massy?
2: Alors, il n'y a pas la Tob, il n'y a pas la BJ, il y a toutes les Bibles modernes qui sont sur nos étagères et qu'on n'ouvre jamais parce que c'est un trop gros livre, avec 72 livres dedans, Biblion, des livres. On a des petits rouleaux, on a des petits codex, on a une Bible fragmentée. Et on a de la chance lorsqu'on a tous les livres réunis dans un même lieu. Comment est-ce qu'on lit la Bible? Comment est-ce qu'on y a accès? On y a accès par la liturgie d'abord. C'est l'époque où on prend le temps d'écouter le chant des psaumes. On prend le temps d'écouter à la liturgie la parole de Dieu qui va instruire et qui va être la source des homélies, des catéchèses, et qui va être la source de la compréhension de ce qui est fait dans chacune des liturgies eucharistiques. Mmh. Et il reste un autre usage de l'écriture, c'est la méditation. Augustin va être frappé par, lorsqu'il va visiter Saint Ambroise à Milan, l'évêque de Milan était connu pour lire la Bible silencieusement, chez lui, dans sa cellule, et ce n'est pas habituel, parce que lire à cette époque, c'était lire à haute voix. On ne lisait pas en silence. Et Ambroise, lui, lisait en silence. Et ça a frappé Augustin. Et donc, ça va être cette manière de lire. Lire, c'est aussi emmagasiner et se souvenir. La parole de Dieu, elle est d'abord dans le cœur. Elle n'est pas d'abord sur des textes écrits, parce que d'abord, les textes écrits, c'est pas aussi développé qu'aujourd'hui. Mmh. Et donc, lorsqu'on écoute un texte de la Bible, comme ça vient de Dieu, on y fait attention. Et donc, on essaie de le retenir. Mais quand on lit les références scripturaires dans les œuvres de saint Augustin, les citations même, on n'est pas toujours sur le même texte. Il y a souvent des variantes, mais ce n'est pas si important que ça pour Augustin. Il dira, lorsqu'on étudie la Bible, il faut être sûr d'avoir les bons exemplaires, parce qu'il y a beaucoup d'exemplaires qui ont été caviardés, qui ont été vérolés, qui sont mal traduits, et donc il faut essayer de trouver les bons exemplaires. Lui-même, au début de sa vie, s'est retrouvé avec des exemplaires de la Bible traduits en latin. Et ce latin était un mauvais latin, ce qui fait qu'il a été découragé. Lui qui était amoureux de Cicéron, lui qui était amoureux des lettres latines, il voit des chrétiens, souvent des gens du peuple, qui sont satisfaits d'entendre du mauvais latin. Et alors là, ça lui a coûté 10 ans de conversion, quoi. Il a dit non, ça c'est pas pour moi, ça c'est pour le petit peuple peut-être. Et alors il est allé chez les manichéens.
1: Alors c'est une approche qui est essentiellement orale, la Bible, une approche orale. Donc on écoute. De fait, il y a presque une musicalité, on pourrait dire, de ces textes en fin de compte par rapport à un écrit. C'est une approche orale, c'est une approche commentée. Alors il va s'intéresser aux homélies en fin de compte. Il va y passer du temps sur le commentaire du texte. Et ça, aujourd'hui, c'est peut-être une approche qu'on a un peu moins. On écoute les homélies, pour autant, on ne les relit peut-être pas. C'est ce que fait saint Augustin. Il prend du temps sur les textes, sur les homélies de ses contemporains.
2: Ah, tout à fait. Une de mes consoeurs, qui était ma professeure, avec qui j'avais fait ma thèse, Madame Martine Dulay, s'était amusée à essayer d'imaginer quelle était la bibliothèque d'Augustin quand il était jeune, évêque, et quels auteurs il lisait, quels commentateurs de la Bible il lisait. Et donc, parce que Augustin, on va retrouver des images, on va retrouver des commentaires allégoriques, mais au fond, il n'inventait pas tout. C'est pas ah bah tiens, ça me fait penser à une image, je lis ceci et ça me fait penser à autre chose, donc je le prends, puis on verra ce que ça donne. Non, il y a des règles précises, et ces règles précises avaient été découvertes et mises en pratique par ses prédécesseurs. J'ai cité Ambroise de Milan, mais il y en a bien d'autres. Il y a Origène à travers des traductions latines, il y a d'autres... Je vais bien sûr pas. Il va être en dialogue avec Saint Jérôme, oui. Qui lui aussi est un grand commentateur de la Bible, mais il aime bien lire Saint Cyprien. Il va lire Tertullien, c'est les auteurs d'Afrique du Nord, mais aussi des auteurs de Ravenne et voilà tout des pères de l'Église dont on n'a pas souvent tous les textes aujourd'hui. Hein. Il y a la collection des sources chrétiennes qui essaie de reprendre tous ces commentaires. Mais c'est une œuvre de détective aujourd'hui de voir, tiens, Augustin a telle idée, d'où est-ce que ça vient? C'est pas simplement de son génie propre, c'est parce qu'il a une excellente mémoire. Et donc, il reprend des idées de ses prédécesseurs qui commentaient la Bible.
1: Et alors, Saint-Augustin, c'est quelqu'un qui... C'est un intellectuel, il est passionné par la philosophie aussi. Qu'est-ce qu'il va faire de cette passion de la philosophie quand il va découvrir justement qu'une autre pensée, ou disons qu'une pensée sur l'homme est possible aussi? Comment est-ce qu'il associe les deux, ou au contraire, comment est-ce qu'il les confronte? Qu'est-ce qu'il va faire de cette culture grecque et de cette culture de la philosophie?
2: Alors, il faut s'entendre sur les mots. Pour lui, philosophie veut dire les philosophes païens. Et alors, il prend à son profit l'avertissement de saint Paul, méfiez-vous de la philosophie du monde. Hein, il dit, les philosophes, ils nous conduisent jusqu'à découvrir Dieu dans son éternité. Hein, il croit beaucoup que la philosophie néoplatonicienne en particulier nous montre où est Dieu, mais les philosophes ne savent pas prendre le moyen pour arriver à Dieu. Et ce moyen, c'est d'autre que l'incarnation de Dieu dans le Christ. C'est le verbe incarné et c'est l'humilité. Les philosophes, c'est toute l'aspiration humaine et au risque de l'orgueil. Et le Christ, c'est le chemin de l'humilité dont nous raconte dont la vie est racontée et annoncée, préfigurée par toute la Bible, Ancien Testament et Nouveau Testament.

0: La Bible nous parle, Madeleine Vatel.
1: On est avec vous, Père Alban Massy, sur RCF Notre-Dame, pour évoquer Saint Augustin. Alors, Saint Augustin, eh bien, quand il est évêque à Hippone, la défense de la Bible, ça va vraiment être une de ses préoccupations majeures dans un contexte où cohabitent aussi des défenseurs d'une certaine lecture de la Bible. C'est ce qu'on va appeler les manichéens. Alors, qui sont-ils et au fond, quelle était leur lecture de la Bible qui va déranger, qui va tirailler Saint Augustin jusqu'à en faire presque ses adversaires d'une certaine manière?
2: Alors, en faisant un grand anachronisme, je dirais, les manichéens à l'époque, c'est une communauté nouvelle. C'est ou une sorte de témoin de Jéhovah qui ont, c'est une nouvelle religion qui vient de la Perse, qui vient de l'Orient, et qui disent, toutes les religions ont annoncé le prophète Mani et le règne qui est le sceau de la prophétie. Et toutes les autres religions avant ont préparé notre révélation qui est de pouvoir séparer la lumière des ténèbres. Hein, le manichéisme, c'est le bien contre le mal, deux principes qui s'opposent. Et ils sont prêts à accueillir toutes les religions, sauf les religions abrahamiques. Et ils traitent les catholiques de judaïsants. Ils disent, vous savez, tout ce qu'il y a de référence à l'Ancien Testament dans le Nouveau Testament, ce sont des juifs qui l'ont mis. Hein, ce sont des versets interpolés. Et de la Bible, ils ne prennent aucun livre de l'Ancien Testament, bien sûr, et du Nouveau Testament, ils ne prennent finalement que le message moral, les béatitudes, et une vie chrétienne faite d'ascèse et l'organisation ecclésiale aussi. Hein. Ils ont calqué sur l'Église catholique leur organisation. Et alors Augustin va être séduit parce que finalement c'est très simple pour lui. C'est très simple, il n'y a pas de lecture spirituelle, il n'y a pas de lecture autre que respecter le texte dans sa littéralité. Par exemple, les manichéens, quand ils lisent le livre de la Genèse, qu'ils entendent la voix de Dieu, « Adam, où es-tu ?», se moquent des catholiques qui disent « Mais vous y croyez, vous, à un Dieu tout-puissant, mais qui ne sait même pas où est Adam ?» qui est obligé de lui dire « Mais où es-tu » voilà, donc interprétation complètement littérale. Ouais. Et Augustin va être pris là-dedans. Parce qu'il se dit « Ben non, le texte, c'est le texte. » Et c'est, là encore, l'interprétation spirituelle, le fait que la Bible est un ensemble de signes qu'il faut interpréter avec des passages clairs, mais des passages obscurs qui sont incompatibles avec la morale, avec pourquoi est-ce qu'Abraham a eu autant de femmes, par exemple? Il a eu plusieurs femmes, cette histoire de Sarah et d'Agar, c'est pas moral, alors que nous, chrétiens, nous disons on est monogame. Augustin va dire non, c'est parce qu'il y a une interprétation spirituelle. Et puis en même temps, Dieu s'est adapté à l'humanité à son époque. À l'époque d'Abraham, l'important c'était d'avoir une descendance. Aujourd'hui, on sait que l'union de l'homme et de la femme, ça représente quelque chose de l'alliance entre Dieu et l'humanité, hein, selon Éphésiens 5, le Christ et l'Église, l'image de l'épouse. Et donc, il y a quelque chose de sacré, et le mariage, il n'y a plus besoin d'avoir plusieurs femmes.
1: Est-ce qu'on n'a pas aujourd'hui quelques échos de ce manichéisme dans notre société ? Je pense notamment à la lecture moralisante de la Bible, d'y chercher des principes de vie, par exemple. Des principes intangibles, une sorte de règle écrite noir sur blanc.
2: Oui, je serais déjà content qu'il y ait des personnes qui cherchent quelque chose dans la Bible. c'est déjà beaucoup. Je crois que oui, c'est quelque chose de rassurant d'avoir comme un code de loi. Hein. Je ne veux pas dire qu'on a la tentation de lire la Bible comme on lirait le Coran, mais il y a une tentation, c'est d'oublier que la Bible a été écrite par des hommes, sous l'inspiration de Dieu, mais par des hommes à une époque concrète, bien particulière, et qu'il faut respecter tout cela lorsque nous, lecteurs, nous lisons ces écrits à 2000 ans, 5000 ans de distance. C'est tout l'acte interprétatif qui est en jeu. Et ça, Augustin en a été un maître.
1: Oui, c'est l'acte qui l'a passionné. Merci beaucoup, Père Alban Massy, d'avoir été avec nous. Je rappelle que vous êtes théologien, jésuite et passionné vous-même par les œuvres complètes de Saint Augustin pour lesquelles vous participez à l'édition dans la bibliothèque augustinienne. Merci à vous.

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1: Je demande à Notre-Dame de Lourdes de prier pour ma maman et je souhaite qu'elle la guérisse. Merci.
2: Notre-Dame de Lourdes, Sainte Bernadette, je vous confie mes trois petites filles. Protégez-les, ne les laissez pas. Je vous remercie.
3: Je vous demande une prière pour ma fille Laurence qui a de très gros problèmes en ce moment. Merci à Notre-Dame de Lourdes et merci à Bernadette.
4: Au nom de Père et de Fils et de Saint-Esprit. Amen. Chers frères et sœurs, soyez les bienvenus à la sainte grotte de Massabielle où la Vierge Marie, l'Immaculée Conception, nous interpelle pour nous conduire à la source, à la chapelle, à son Fils Jésus, notre Sauveur. On va prier ensemble les mystères glorieux du rosaire en contemplant l'action de l'Esprit Saint dans la vie du Seigneur, dans la vie de Notre-Dame, dans notre vie. Parce que c'est lui l'artisan de notre rédemption, aujourd'hui, jusqu'à la fin des temps. On se prépare pour la fête de la Pentecôte, qui sera, on aura ça le dimanche prochain. Par l'Esprit Saint, Jésus continue en nous l'œuvre du salut qu'il accomplit déjà dans sa passion, sa mort et sa résurrection. On prie pour nos intentions, celles du pape Léon pour l'Église, pour le monde. On prie pour nos intentions et celles de ceux qui nous suivent par la radio, télé ou Internet. On confie toutes les personnes qui sont présentes dans le cœur de notre mère. Je crois en Dieu, le Père Tout-Puissant, Créateur du ciel et de la terre, et en Jésus-Christ, son Fils unique, notre Seigneur, qui a été conçu du Saint-Esprit, est né de la Vierge Marie, a souffert sous Ponce Pilate, a été crucifié, est mort et a été enseveli, est descendu aux enfers, le troisième jour est ressuscité des morts, est monté aux cieux, est assis à la droite de Dieu le Père Tout-Puissant, d'où il viendra juger les vivants et les morts. Je crois en l'Esprit Saint, à la Sainte Église catholique, à la communion des saints, à la rémission des péchés, à la résurrection de la chair, à la vie éternelle. Amen. Notre Père qui es aux cieux, que ton nom soit sanctifié, que ton règne vienne, que ta volonté soit faite sur la terre comme au ciel.
5: Donne-nous aujourd'hui notre pain de ce jour. Pardonne-nous nos offenses, comme nous pardonnons aussi à ceux qui nous ont offensés. Et ne nous laisse pas entrer en tentation, mais délivre-nous du mal.
4: Je vous salue, Marie, pleine de grâce. Le Seigneur est avec vous. Vous êtes bénie entre toutes les femmes, et Jésus, le fruit de vos entrailles, est béni.
5: Sainte Marie, Mère de Dieu, priez pour nous pauvres pécheurs, maintenant et à l'heure de notre mort. Amen.
4: Je vous salue, Marie, pleine de grâce. Le Seigneur est avec vous. Vous êtes bénie entre toutes les femmes, et Jésus, le fruit de vos entrailles, est béni.
5: Sainte Marie, Mère de Dieu, priez pour nous pauvres pécheurs, maintenant et à l'heure de notre mort.
4: Je vous salue Marie, pleine de grâce. Le Seigneur est avec vous. Vous êtes bénie entre toutes les femmes, et Jésus, le fruit de vos entrailles, est béni.
5: Sainte Marie, Mère de Dieu, priez pour nous pauvres pécheurs, maintenant et à l'heure de notre mort. Amen.
4: Gloire au Père, et au Fils, et au Saint-Esprit, comme il était au commencement, maintenant et toujours, et dans les siècles des siècles. Amen. Premier mystère glorieux, la résurrection du Seigneur. De l'Évangile selon Saint Luc. Les disciples d'Emmaüs racontaient aux apôtres ce qui s'est passé sur la route et comment le Seigneur s'est fait reconnaître par eux à la fraction du pain. Comme il en parlait encore, lui-même fut présent au milieu d'eux et il leur dit « La paix soit avec vous ». Ce n'est pas Jésus seul qui s'est ressuscité, mais le Père par l'action de l'Esprit Saint. Le fruit de cette œuvre divine pour moi, c'est la joie, la grande joie de savoir que Dieu m'aime, qu'il s'est fait homme et qu'il me montre le chemin de la résurrection pour vivre en lui dans l'éternité. Demandons la grâce de voir l'action de l'Esprit Saint en nous, dans notre histoire d'aujourd'hui. Notre Père qui es aux cieux, que ton nom soit sanctifié, que ton règne vienne, que ta volonté soit faite sur la terre comme au ciel. Donne-nous aujourd'hui notre pain de ce jour. Pardonne-nous nos offenses, comme nous pardonnons aussi à ceux qui nous ont offensés. Et ne nous laisse pas entrer en tentation, mais délivre-nous du mal. Amen.
6: Je vous salue, Marie, pleine de grâce. Le Seigneur est avec vous. Vous êtes bénie entre toutes les femmes, et Jésus, le fruit de vos entrailles, est béni.
5: Sainte Marie, Mère de Dieu, priez pour nous, pauvres pécheurs, maintenant et à l'heure de notre mort. Amen.
6: Je vous salue, Marie, pleine de grâce. Le Seigneur est avec vous. Vous êtes bénie entre toutes les femmes, et Jésus, le fruit de vos entrailles, est béni.
5: Sainte Marie, Mère de Dieu, priez pour nous, pauvres pécheurs, maintenant et à l'heure de notre mort. Amen.
6: Je vous salue, Marie, pleine de grâce. Le Seigneur est avec vous. Vous êtes bénie entre toutes les femmes, et Jésus, le fruit de vos entrailles, est béni.
5: Sainte Marie, Mère de Dieu, priez pour nous, pauvres pécheurs, maintenant et à l'heure de notre mort. Amen.
6: Je vous salue, Marie, pleine de grâce. Le Seigneur est avec vous. Vous êtes bénie entre toutes les femmes, et Jésus, le fruit de vos entrailles, est béni.
5: Sainte Marie, Mère de Dieu, priez pour nous, pauvres pécheurs, maintenant et à l'heure de notre mort. Amen.
6: Je vous salue, Marie, pleine de grâce. Le Seigneur est avec vous. Vous êtes bénie entre toutes les femmes, et Jésus, le fruit de vos entrailles, est béni.
5: Sainte Marie, Mère de Dieu, priez pour nous, pauvres pécheurs, maintenant et à l'heure de notre mort. Amen.
6: Je vous salue, Marie, pleine de grâce. Le Seigneur est avec vous. Vous êtes bénie entre toutes les femmes, et Jésus, le fruit de vos entrailles, est béni.
5: Sainte Marie, Mère de Dieu, priez pour nous pauvres pécheurs, maintenant et à l'heure de notre mort. Amen.
6: Je vous salue, Marie, pleine de grâce. Le Seigneur est avec vous. Vous

0: entre toutes les femmes, et Jésus, le fruit de vos entrailles, est béni.
1: Sainte Marie, Mère de Dieu, priez pour nous pauvres pécheurs, maintenant et à l'heure de notre mort. Amen.
0: Je vous salue, Marie, pleine de grâce. Le Seigneur est avec vous. Vous êtes bénie entre toutes les femmes, et Jésus, le fruit de vos entrailles, est béni.
1: Sainte Marie, Mère de Dieu,
2: priez pour nous pauvres pécheurs, maintenant et à l'heure de notre mort. Amen.

0: Deuxième mystère glorieux, l'ascension du Seigneur. De l'évangile selon saint Luc, Jésus amena ses disciples au dehors jusqu'à vers Béthanie et levant les mains, il les bénit. Or, tandis qu'il les bénissait, il se sépara d'eux et il était emporté au ciel. Esprit Saint, que le feu de ton amour mette en moi l'humilité pour suivre le Seigneur Jésus ressuscité pour nous sauver. Notre Père, qui es aux cieux, que ton nom soit sanctifié, que ton règne vienne, que ta volonté soit faite sur la terre comme au ciel. Donne-nous aujourd'hui notre pain de ce jour.
1: Pardonne-nous nos offenses, comme nous pardonnons aussi à ceux qui nous ont offensés, et ne nous laisse pas entrer en tentation, mais délivre-nous du mal. Amen.
2: Je vous salue, Marie, pleine de grâce. Le Seigneur est avec vous. Vous êtes bénie entre toutes les femmes, et Jésus.

0: Marie, pleine de grâce, le Seigneur est avec vous. Vous êtes bénie entre toutes les femmes, et Jésus, le fruit de vos entrailles, est béni.
1: Sainte Marie, Mère de Dieu, priez pour nous pauvres pécheurs, maintenant et à l'heure de notre mort. Amen.
0: Je vous salue, Marie, pleine de grâce, le Seigneur est avec vous. Vous êtes bénie entre toutes les femmes, et Jésus, le fruit de vos entrailles, est béni.
1: Sainte Marie, priez pour nous pauvres pécheurs, maintenant et à l'heure de notre mort. Amen.
0: Je vous salue Marie, pleine de grâce. Le Seigneur est avec vous. Vous êtes bénie entre toutes les femmes. Et Jésus, le fruit de vos entrailles, est béni.
1: Sainte Marie, Mère de Dieu, priez pour nous pauvres pécheurs, maintenant et à l'heure de notre mort.
0: Je vous salue Marie, pleine de grâce. Le Seigneur est avec vous. Vous êtes bénie entre toutes les femmes. Et Jésus, le fruit de vos entrailles, est béni.
1: Sainte Marie, Mère de Dieu, priez pour nous pauvres pécheurs, maintenant et à l'heure de notre mort. Amen.
0: Je vous salue Marie, pleine de grâce. Le Seigneur est avec vous. Vous êtes bénie entre toutes les femmes, et Jésus, le fruit de vos entrailles, est béni.
1: Sainte Marie, Mère de Dieu, priez pour nous pauvres pécheurs, maintenant et à l'heure de notre mort. Amen.
0: Je vous salue Marie, pleine de grâce. Le Seigneur est avec vous. Vous êtes bénie entre toutes les femmes, et Jésus, le fruit de vos entrailles, est béni.
1: Sainte Marie, Mère de Dieu, priez pour nous pauvres pécheurs, maintenant et à l'heure de notre mort.
0: Je vous salue Marie, pleine de grâce. Le Seigneur est avec vous. Vous êtes bénie entre toutes les femmes. Et Jésus, le fruit de vos entrailles, est béni.
1: Sainte Marie, Mère de Dieu, priez pour nous pauvres pécheurs, maintenant et à l'heure de notre mort. Amen.
0: Je vous salue Marie, pleine de grâce. Le Seigneur est avec vous. Vous êtes bénie entre toutes les femmes. Et Jésus, le fruit de vos entrailles, est béni.
1: Sainte Marie, Mère de Dieu, priez pour nous pauvres pécheurs, maintenant et à l'heure de notre mort. Amen.
0: Je vous salue Marie, pleine de grâce. Le Seigneur est avec vous. Vous êtes bénie entre toutes les femmes. Et Jésus, le fruit de vos entrailles, est béni.
1: Sainte Marie, Mère de Dieu, priez pour nous pauvres pécheurs,
2: maintenant et à l'heure de notre mort. Amen.

0: Seine. Troisième mystère glorieux, c'est la Pentecôte, du livre des Actes des Apôtres. Le jour de la Pentecôte, leur apparurent des langues qu'on disait de feu, qui se partageaient et s'imposa sur une sur chacun d'eux. Tous furent remplis de l'Esprit Saint. Ils s'exprimaient selon le don de l'Esprit, en d'autres langues. On découvre la présence de l'Esprit Saint dans la vie des apôtres, dans ses dons écrits ainsi par saint Paul dans sa lettre aux Galates. Le fruit de l'Esprit, c'est amour, joie, paix, patience, bonté, bienveillance, foi, humilité et maîtrise de soi. On découvre ces signes aussi dans notre vie. Demandons la grâce de nous laisser animer par l'Esprit du Christ, par l'Esprit Saint. Notre Père qui es aux cieux, que ton nom soit sanctifié, que ton règne vienne, que ta volonté soit faite sur la terre comme au ciel.
1: Donne-nous aujourd'hui notre pain de ce jour. Pardonne-nous nos offenses, comme nous pardonnons aussi à ceux qui nous ont offensés. Et ne nous laisse pas entrer en tentation, mais délivre-nous du mal.
2: Je vous salue, Marie, pleine de grâce. Le Seigneur est avec vous. Vous êtes bénie entre toutes les femmes. Et Jésus, le fruit de vos entrailles, est béni.
3: Sainte Marie, Mère de Dieu, priez pour nous pauvres pécheurs, maintenant et à l'heure de notre mort. Amen.
2: Je vous salue, Marie, pleine de grâce. Le Seigneur est avec vous. Vous êtes bénie entre toutes les femmes. Et Jésus, le fruit de vos entrailles, est béni.
3: Sainte Marie, Mère de Dieu, priez pour nous pauvres pécheurs, maintenant et à l'heure de notre mort. Amen.
2: Je vous salue, Marie, pleine de grâce. Le Seigneur est avec vous. Vous êtes bénie entre toutes les femmes. Et Jésus, le fruit de vos entrailles, est béni.
3: Sainte Marie, Mère de Dieu, priez pour nous pauvres pécheurs, maintenant et à l'heure de notre mort. Amen.
2: Je vous salue, Marie, pleine de grâce. Le Seigneur est avec vous. Vous êtes bénie entre toutes les femmes. Et Jésus, le fruit de vos entrailles, est béni.
3: Sainte Marie, Mère de Dieu, priez pour nous pauvres pécheurs, maintenant et à l'heure de notre mort. Amen.
2: Je vous salue, Marie, pleine de grâce. Le Seigneur est avec vous. Vous êtes bénie entre toutes les femmes. Et Jésus, le fruit de vos entrailles, est béni.
3: Sainte Marie, Mère de Dieu, priez pour nous pauvres pécheurs, maintenant et à l'heure de notre mort. Amen.
2: Je vous salue, Marie, pleine de grâce. Le Seigneur est avec vous. Vous êtes bénie entre toutes les femmes. Et Jésus, le fruit de vos entrailles, est béni.
3: Sainte Marie, Mère de Dieu, priez pour nous pauvres pécheurs, maintenant et à l'heure de notre mort. Amen.
2: Je vous salue, Marie, pleine de grâce. Le Seigneur est avec vous. Vous êtes bénie entre toutes les femmes. Et Jésus, le fruit de vos entrailles, est béni.
3: Sainte Marie, Mère de Dieu, priez pour nous pauvres pécheurs, maintenant et à l'heure de notre mort. Amen.
2: Je vous salue, Marie, pleine de grâce. Le Seigneur est avec vous. Vous êtes bénie entre toutes les femmes, et Jésus, le fruit de vos entrailles, est béni.
3: Sainte Marie, Mère de Dieu, priez pour nous pauvres pécheurs, maintenant et à l'heure de notre mort. Amen.
2: Je vous salue, Marie, pleine de grâce. Le Seigneur est avec vous. Vous êtes bénie entre toutes les femmes, et Jésus, le fruit de vos entrailles, est béni.
3: Sainte Marie, Mère de Dieu, priez pour nous pauvres pécheurs, maintenant et à l'heure de notre mort. Amen.
2: Je vous salue, Marie, pleine de grâce. Le Seigneur est avec vous. Vous êtes bénie entre toutes les femmes, et Jésus, le fruit de vos entrailles, est béni.
3: Sainte Marie, Mère de Dieu, priez pour nous pauvres pécheurs, maintenant et à l'heure de notre mort. Amen.
2: Je vous salue, Marie, pleine de grâce. Le Seigneur est avec vous. Vous êtes bénie entre toutes les femmes, et Jésus, le fruit de vos entrailles, est béni.
3: Sainte Marie, Mère de Dieu, priez pour nous pauvres pécheurs,
0: maintenant et à l'heure de notre mort. Amen.

0: Amen. Quatrième mystère glorieux, l'Assomption, du livre de l'Apocalypse de Saint Jean. Dans sa vision, Saint Jean nous dit, la terre vient au secours de la femme. La terre ouvrit sa bouche et engloutit le fleuve projeté par la gueule du dragon qui voulait donner la mort à la femme. L'Assomption est le fruit de l'action de l'Esprit Saint Anne-Marie. C'est la grâce qui la rend immaculée conception. Demandons au Seigneur la grâce d'une bonne confession pour devenir nous aussi saints et immaculés devant Dieu, comme Dieu le désire de tout son cœur. Notre Père, qui es aux cieux, que ton nom soit sanctifié, que ton règne vienne, que ta volonté soit faite sur la terre comme au ciel.
1: Donne-nous aujourd'hui notre pain de ce jour. Pardonne-nous nos offenses, comme nous pardonnons aussi à ceux qui nous sont offensés. Et ne nous laisse pas entrer en tentation, mais délivre-nous du mal. Amen.
2: Je vous salue, Marie, pleine de grâce. Le Seigneur est avec vous. Vous êtes bénie entre toutes les femmes. Et Jésus, le fruit de vos entrailles, est béni.
3: Sainte Marie, Mère de Dieu, priez pour nous pauvres pécheurs, maintenant et à l'heure de notre mort. Amen.
2: Je vous salue, Marie, pleine de grâce. Le Seigneur est avec vous. Vous êtes bénie entre toutes les femmes. Et Jésus, le fruit de vos entrailles, est béni.
3: Sainte Marie, Mère de Dieu, priez pour nous pauvres pécheurs, maintenant et à l'heure de notre mort. Amen.
2: Je vous salue Marie, pleine de grâce, le Seigneur est avec vous. Vous êtes bénie entre toutes les femmes, et Jésus, le fruit de vos entrailles, est béni.
3: Sainte Marie, Mère de Dieu, priez pour nous pauvres pécheurs, maintenant et à l'heure de notre mort. Amen.
2: Je vous salue Marie, pleine de grâce, le Seigneur est avec vous. Vous êtes bénie entre toutes les femmes, et Jésus, le fruit de vos entrailles, est béni.
3: Sainte Marie, Mère de Dieu, priez pour nous pauvres pécheurs, maintenant et à l'heure de notre mort. Amen.
2: Je vous salue Marie, pleine de grâce, le Seigneur est avec vous. Vous êtes bénie entre toutes les femmes, et Jésus, le fruit de vos entrailles, est béni.
3: Sainte Marie, Mère de Dieu, priez pour nous pauvres pécheurs, maintenant et à l'heure de notre mort. Amen.
2: Je vous salue Marie, pleine de grâce, le Seigneur est avec vous. Vous êtes bénie entre toutes les femmes, et Jésus, le fruit de vos entrailles, est béni.
3: Sainte Marie, Mère de Dieu, priez pour nous pauvres pécheurs, maintenant et à l'heure de notre mort. Amen.
2: Je vous salue Marie, pleine de grâce, le Seigneur est avec vous. Vous êtes bénie entre toutes les femmes, et Jésus, le fruit de vos entrailles, est béni.
3: Sainte Marie, Mère de Dieu, priez pour nous pauvres pécheurs, maintenant et à l'heure de notre mort. Amen.
2: Je vous salue Marie, pleine de grâce, le Seigneur est avec vous. Vous êtes bénie entre toutes les femmes, et Jésus, le fruit de vos entrailles, est béni.
3: Sainte Marie, Mère de Dieu, priez pour nous pauvres pécheurs, maintenant et à l'heure de notre mort. Amen.
2: Je vous salue Marie, pleine de grâce, le Seigneur est avec vous. Vous êtes bénie entre toutes les femmes, et Jésus, le fruit de vos entrailles, est béni.
3: Sainte Marie, Mère de Dieu, priez pour nous pauvres pécheurs, maintenant et à l'heure de notre mort. Amen.
2: Je vous salue Marie, pleine de grâce, le Seigneur est avec vous. Vous êtes bénie entre toutes les femmes, et Jésus, le fruit de vos entrailles, est béni.
3: Sainte Marie, Mère de Dieu, priez pour nous pauvres pécheurs, maintenant et à l'heure de notre mort. Amen.

0: Amen. Cinquième mystère glorieux, le couronnement de la Vierge Marie, de l'Apocalypse de Saint Jean. Un grand signe apparut dans le ciel, une femme ayant le soleil pour manteau, la lune sous ses pieds, et sur la tête une couronne de 12 étoiles. Je la désire, moi aussi, cette couronne, qui ne flétrit pas, la couronne de la sainteté. Elle me sera donnée quand j'aurai laissé l'Esprit œuvrer en moi en totalité. Vierge Marie, obtiens-nous un cœur ouvert à l'action de l'Esprit Saint. Notre Père qui es aux cieux, que ton nom soit sanctifié, que ton règne vienne, que ta volonté soit faite sur la terre comme au ciel. Donne-nous aujourd'hui notre pain de ce jour.
1: Pardonne-nous nos offenses, comme nous pardonnons aussi à ceux qui nous ont offensés. Et ne nous laisse pas entrer en tentation, mais délivre-nous du mal. Amen.
2: Je vous salue, Marie, pleine de grâce. Le Seigneur est avec vous. Vous êtes bénie entre toutes les femmes, et Jésus, le fruit de vos entrailles, est béni.
3: Sainte Marie, Mère de Dieu, priez pour nous pauvres pécheurs, maintenant et à l'heure de notre mort. Amen.
2: Je vous salue, Marie, pleine de grâce. Le Seigneur est avec vous. Vous êtes bénie entre toutes les femmes, et Jésus, le fruit de vos entrailles, est béni.
3: Sainte Marie, Mère de Dieu, priez pour nous pauvres pécheurs, maintenant et à l'heure de notre mort. Amen.
2: Je vous salue, Marie, pleine de grâce. Le Seigneur est avec vous. Vous êtes bénie entre toutes les femmes, et Jésus, le fruit de vos entrailles, est béni.
3: Sainte Marie, Mère de Dieu, priez pour nous pauvres pécheurs, maintenant et à l'heure de notre mort. Amen.
2: Je vous salue, Marie, pleine de grâce. Le Seigneur est avec vous. Vous êtes bénie entre toutes les femmes, et Jésus, le fruit de vos entrailles, est béni.
3: Sainte Marie, Mère de Dieu, priez pour nous pauvres pécheurs, maintenant et à l'heure de notre mort. Amen.
2: Je vous salue, Marie, pleine de grâce. Le Seigneur est avec vous. Vous êtes bénie entre toutes les femmes, et Jésus, le fruit de vos entrailles, est béni.
3: Sainte Marie, Mère de Dieu, priez pour nous pauvres pécheurs, maintenant et à l'heure de notre mort. Amen.
2: Je vous salue, Marie, pleine de grâce. Le Seigneur est avec vous. Vous êtes bénie entre toutes les femmes, et Jésus, le fruit de vos entrailles, est béni.
3: Sainte Marie, Mère de Dieu, priez pour nous pauvres pécheurs, maintenant et à l'heure de notre mort. Amen.
2: Je vous salue, Marie, pleine de grâce. Le Seigneur est avec vous. Vous êtes bénie entre toutes les femmes, et Jésus, le fruit de vos entrailles, est béni.
3: Sainte Marie, Mère de Dieu, priez pour nous pauvres pécheurs, maintenant et à l'heure de notre mort. Amen.
2: Je vous salue, Marie, pleine de grâce. Le Seigneur est avec vous. Vous êtes bénie entre toutes les femmes, et Jésus, le fruit de vos entrailles, est béni.
3: Sainte Marie, Mère de Dieu, priez pour nous pauvres pécheurs, maintenant et à l'heure de notre mort. Amen.
2: Je vous salue, Marie, pleine de grâce. Le Seigneur est avec vous. Vous êtes bénie entre toutes les femmes, et Jésus, le fruit de vos entrailles, est béni.
3: Sainte Marie, Mère de Dieu, priez pour nous pauvres pécheurs, maintenant et à l'heure de notre mort. Amen.
2: Je vous salue, Marie, pleine de grâce. Le Seigneur est avec vous. Vous êtes bénie entre toutes les femmes, et Jésus, le fruit de vos entrailles, est béni.
3: Sainte Marie, Mère de Dieu, priez pour nous pauvres pécheurs, maintenant et à l'heure de notre mort. Amen.
2: Je vous salue, Marie, pleine de grâce. Le Seigneur est avec vous. Vous êtes bénie entre toutes les femmes, et Jésus, le fruit de vos entrailles, est béni.
3: Sainte Marie, Mère de Dieu, priez pour nous pauvres pécheurs, maintenant et à l'heure de notre mort. Amen.
2: Je vous salue, Marie, pleine de grâce. Le Seigneur est avec vous. Vous êtes bénie entre toutes les femmes, et Jésus, le fruit de vos entrailles, est béni.
3: Sainte Marie, Mère de Dieu, priez pour nous pauvres pécheurs,
0: maintenant et à l'heure de notre mort. Amen.

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1: Il est 18h sur les ondes de Radio Arc-en-Ciel. Excellent début de soirée à tous. Nous vous proposons avec nos confrères de RCF et de Radio Notre-Dame le magazine Visage, cher Charles Wing. Chemin faisant dans le massif central avec Dieu et les vaches.

0: C'est une virée buissonnière, une promenade de 700 km à travers le Massif central, sans un sou en poche, que vous avez réalisé, Charles Wright. Vous, l'ancien conseiller d'un ministre et d'un sénateur, le diplômé de Sciences Po, vous êtes devenu, pour un temps, mendiant dans l'esprit des moines girovagues. Cette aventure humaine et spirituelle, vous la contez merveilleusement dans un livre intitulé « Les chemins des estives » que vous avez publié aux éditions Flammarion. Alors vous avez choisi de commencer ce livre par le récit d'une fugue, une fugue que vous avez vécue à l'âge de 14 ans. Le choix de parler d'une fugue en préambule m'a semblé pas du tout anecdotique pour vous comprendre et puis pour comprendre cette aventure dans le Massif central. Vous pouvez nous en parler pour commencer ?
1: Oui, je suis parti avec mon copain d'enfance pour aller retrouver nos fiancées allemandes. On revenait d'un échange scolaire. Et ben, je pense que cette fugue est fondatrice de tout mon itinéraire, en fait. Je me demande si je n'ai pas passé ma vie, finalement, à prendre la tangente, voilà.
0: Si vous ne passez pas votre vie.
1: Ma vie, j'en suis à la moitié, mais jusqu'ici, il me semble que tout était contenu dans cette fugue initiale. Alors, quand j'avais 14 ans, je suis parti, je pense, pour fuir certainement la pression familiale, la cage familiale, pour fuir aussi peut-être déjà la comédie sociale. J'avais déjà un peu de difficulté à me couler dans tous ces embrigadements. Et puis aussi, fuir peut-être la tristesse d'être que soi. Je crois que quand derrière tout départ, il y a sans doute un peu une fuite.
0: Une fuite de soi-même.
1: Une fuite de soi, une fuite d'être enfermé dans des limites, dans des conditionnements. À 14 ans, on a envie d'être beaucoup d'autres personnages. Mmh. Plutôt que soi-même, même si aussi maintenant je pense qu'avec le temps, derrière le désir de départ, il n'y a pas seulement une fuite, il y a aussi un appel.
0: Vous parlez de conditionnement social. Dans votre milieu familial, vous vous sentiez conditionné ?
1: Oh ben,
0: pourtant, vous qui êtes franco-britannique.
1: Il n'avait rien de particulièrement oppressant, mais j'ai eu très très très jeune une sorte de souffrance de toutes les jeux sociaux, vous voyez. Bon, on a habité, mon père était pas diplomate, mais on a beaucoup habité à l'étranger, donc dans l'univers des expatriés. J'aimais pas ça. Je trouvais qu'il y avait beaucoup de faux semblants. Je trouvais qu'il y avait beaucoup de mondanité, voilà.
0: Que faisait votre père ?
1: Il travaillait dans les travaux publics. Mmh. Il était cadre juridique dans les travaux publics.
0: Donc c'est pour ça que vous avez beaucoup voyagé en Afrique.
1: En Égypte, en Angola, à Singapour, j'ai l'impression que j'ai passé ma vie à partir.
0: Vous étiez girovague tout enfant, quoi, avec vos parents.
1: J'étais girovague. Mes parents m'ont transmis la dromomanie, comme disent les psychiatres aujourd'hui. Cette pathologie du départ, le fait qu'on puisse pas s'installer, qu'il faille toujours partir.
0: On nous présente souvent ça comme une richesse d'être expatrié, surtout quand on est enfant, on découvre le monde.
1: C'est une richesse qui, à mon avis, sans prix, de fait, parce que on acquiert une sorte de distance par rapport à son pays, à sa culture, à ce qu'on a reçu. On s'enrichit aussi des différents pays où on est accueilli. Et en même temps, c'est aussi une épreuve de déracinement parce que tous les 2-3 ans, faut se refaire des copains. Et en même temps, ça permet d'acquérir une sorte de souplesse et d'adaptabilité, en fait, d'adaptabilité.
0: Mais vous aviez un lieu racine quand même, la Corrèze.
1: Oui.
0: Ça, c'est important quand on bouge comme ça autour du monde, d'avoir un lieu racine.
1: Je pense que ça n'a pas de prix là aussi. Ça n'a pas de prix. Je le mesure qu'aujourd'hui, même si je vais plus très très régulièrement, en fait, c'est le fait d'avoir inscrit dans le cœur profondément, un peu comme Pascal dans son manteau, vous savez, le mémorial. Moi, j'ai ce lieu qui est là. J'ai pas besoin d'y être souvent, mais c'est quelque chose qui est planté.
0: C'était le lieu des grands-parents côté maternel.
1: C'est le lieu le lieu de la famille du côté de ma mère. Donc il y a la grand-mère, je connais tous les paysans, je connais toutes les vaches par leur prénom.
0: L'amour des vaches, on en reparlera peut-être.
1: Ouais, j'espère.
0: Vous avez quand même essayé de respecter un certain conformisme familial par les études que vous avez faites. Vous avez fait Sciences Po. Pour faire plaisir à papa, à maman, vous avez fait ces études ou ça vous attirait ?
1: J'ai fait Sciences Po par conformisme à une tradition, c'est-à-dire que j'avais un vieil oncle écrivain qui avait fait Sciences Po. Et puis on fait Sciences Po quand on ne sait pas trop ce qu'on veut faire aussi, c'est-à-dire que je ne savais pas exactement quoi faire. Et donc je me suis inscrit dans ce sillage, j'ai fait Sciences Po, j'ai fait de l'histoire aussi. Et oui, pendant 10 ans, j'ai fait ce qui était attendu de moi par mon milieu finalement. Sans avoir aucune forme de pression familiale, mais voilà, donc j'ai fait des études brillantes, j'ai occupé des fonctions brillantes, enfin socialement brillantes en tout cas.
0: Vous étiez dans ce qu'on appelle la réussite sociale, ce que beaucoup de parents rêvent pour leurs enfants et ce que beaucoup de gens rêvent, avoir un statut social. Vous avez été ce qu'on appelle des plumes d'hommes politiques. C'est vous qui écriviez les discours de sénateurs, même de ministres.
1: Exactement, sous l'Ancien Régime.
0: Sous l'Ancien Régime.
1: À l'époque de Jacques Chirac, ouais, j'ai passé quelques années dans les cabinets ministériels, mais toujours avec ce sentiment de pas adhérer au milieu dans lequel j'étais. C'est-à-dire que j'étais là, mais au fond, je me sentais pas à ma place. Vous savez, quand je repense à ces périodes au cabinet ministériel, ce dont je me souviens, c'est la conseillère technique dont je suis tombé éperdument amoureux. Vous voyez, j'adhérais à rien, en fait. J'étais présent, mais en même temps, c'était pas ma place. Et je crois que...
0: C'est intéressant. Vous le ressentiez quand vous y étiez. Vous faisiez votre travail plutôt bien, j'imagine, vos discours plaisaient, vos écrits plaisaient, et pourtant, vous n'étiez pas à votre place, vous le ressentiez déjà ?
1: Oui, alors, je ne prétends pas être écrivain, mais je crois que c'est le destin des écrivains de toujours être de part et d'autre d'une frontière, c'est-à-dire de jamais appartenir à rien. Maupassant, il appelle ça la seconde vue, c'est-à-dire que à la fois on vit les événements, on vit les choses, et en même temps, on a ce regard en surplomb qui fait qu'on n'est jamais vraiment là. Et donc j'avais ce regard-là, donc j'ai travaillé dans le monde politique, dans l'édition, dans la presse, toujours un peu en observateur, toujours avec beaucoup de distance.
0: Vous avez fait ça quand même pendant quoi, 10 ans à peu près,
1: J'ai fait ça 10 ans, oui. Ouais.
0: Comment on ressent cela? Comment on se sent intérieurement quand on est au service de la République, comme vous l'étiez pendant un certain temps, dans le monde des journalistes, à une autre période, et puis... intérieurement, sans qu'on n'ait pas à sa place. Comment on vit ça intérieurement ?
1: C'était une période difficile. C'était une période difficile. C'était le sentiment de ne pas être comblé, au fond. D'avoir réussi socialement et en même temps d'éprouver. Charles de Foucault, quand il raconte sa période des fêtes, il parle souvent de l'ennui. Moi, je vivais une sorte d'ennui, comme une pénurie d'être. Voilà, je sentais ça profondément. Le sentiment de ne pas être comblé, une insatisfaction de fond. Donc, voilà, je me suis mis à chercher. Et puis je sentais que toute cette espèce de réussite sociale, ces cartes de visite qui étaient bien remplies, je sentais que c'était pas ça la clé du bonheur. Voilà, tout simplement, que je serais jamais heureux là-dedans. Il y avait quelque chose qui me satisfaisait pas.
0: Mais Charles Wright, est-ce que c'est très personnel ou est-ce que vous sentez que c'est quelque chose fondamentalement d'universel, mais que certains ne se posent pas la question et restent dans cette comédie humaine toute leur vie?
1: Ah ben je prétends pas qu'à travers mon itinéraire, on touche l'universel, mais néanmoins, avec ma petite expérience, moi qui viens de fêter mes 40 ans, je pense de fait que le bonheur, plutôt la joie, parce que le bonheur c'est un terme un peu galvaudé, la joie profonde, on peut pas l'acquérir avec tous ces pédigrés sociaux, avec ces personnages sociaux, avec toute cette espèce de surface, ça rend pas heureux, c'est pas ça qui rend heureux.
0: Mais pourtant, Charles Wright, il y a des hommes politiques, des femmes politiques qui sont engagés au service des autres. Il y en a même certains qui ont fait le choix, en tant que chrétiens, comme vous l'êtes, de s'engager dans la politique pour servir.
1: Exactement. Et d'ailleurs, le ministre que je servais était un homme absolument remarquable, un homme dédié au bien commun et qui trouvait certainement une forme de joie profonde, mais parce que c'était vécu comme une forme de service. Et il y en a beaucoup. Moi, loin de là, l'idée de dire que tout le monde politique n'est que superficie, etc. Mais tout dépend de la façon dont on le vit. Mais moi, ce qui me gênait, c'était... Donc, j'ai rencontré des êtres exceptionnels, des êtres qui étaient au service. Mais il y avait tout ce décorum autour, les voitures à gyrophares, les huissiers, les lambris, tout ce décorum. Et puis, cette fascination du pouvoir. Et le pouvoir, c'est quelque chose qui est très dangereux. Moi, je suis pas resté très longtemps. Mais j'ai senti instinctivement que si je m'éternisais un peu dans ce milieu, je risquais une sorte de contamination. Voilà.
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0: Charles Wright, vous êtes très discret dans votre livre « Le chemin des estives » sur ce qu'on pourrait appeler une conversion spirituelle. Vous dites « Vendredi matin, le 21 mai 2010, devant la boulangerie de la rue Mouffetard, c'était comme si une présence d'amour que mon éducation m'a fait reconnaître comme celle du Christ avait donné un coup d'épée dans mes pesanteurs et mes plafonds. » Alors, je ne veux pas vous violenter, mais j'aimerais en savoir un petit peu plus. Qu'est-ce qui s'est passé dans le cœur, dans l'esprit du jeune homme de 30 ans qui venait de vivre une dizaine d'années dans cette comédie humaine?
1: Oui, c'est difficile de parler d'une conversion. J'aime pas ce mot, d'ailleurs, le mot
0: Pourquoi?
1: Conversion.
0: On l'utilise souvent. Hein.
1: Oui, mais il est un peu galvaudé. Et puis, il suggère comme ça un retournement spectaculaire avec une sorte de vision d'un dieu qui, comme ça, qui se tiendrait en embuscade et qui viendrait comme ça, un peu au hasard, tirer une flèche. Je crois pas que ça marche comme ça. Ça, c'est un peu la mythologie qui vient de Claudel, etc.
0: Avec sa conversion dans le pilier de Notre-Dame.
1: Chateaubriand qui dit « je vis et je crus ». Bien sûr, ça peut arriver. Et moi, ce que j'ai vécu, c'est quelque chose un peu de cet ordre. Mais il ne faut pas négliger le fait que j'avais passé 10 années de recherche. C'est-à-dire que l'une conversion, ça arrive le jour où on est disponible et après des années de recherche. Après ce qui s'est passé, c'est très difficile d'en parler. Je pense que la façon dont j'en parle aujourd'hui n'est pas la même que celle dont j'en parlais quand ça s'est passé. J'aime bien l'image de la percée ou de la trouée, parce que c'est vraiment ça. J'ai l'impression qu'il y a quelque chose qui éclatait de mes limites. J'ai découvert qu'il y avait une partie de moi que je ne connaissais pas, qui est la partie intérieure, qui avait des immensités en moi que j'avais jamais explorées. Et j'ai entrevu ça, et j'ai entrevu aussi une sorte de présence cordiale, je dirais aujourd'hui, une présence du cœur, quelque chose qui affleure de l'intérieur. J'appelle ça le Christ, parce que j'ai reçu l'éducation chrétienne, mais sur le moment, je ne saurais pas dire. Maintenant, après 10 années de recherche, je pense que cette présence, je lui donne un visage, et j'ai appris à la découvrir, et effectivement, elle s'incarne dans ce visage du Christ.
0: Parce que vous êtes, comme vous dites vous-même, parce que votre éducation vous a fait connaître le Christ. Mais vous pensez que vous seriez né au Japon? Vous seriez peut-être bouddhiste ou shinto, vous seriez né au Maroc, vous seriez musulman?
1: C'est une question abyssale, je me la suis posée souvent. J'ai travaillé sur un moine pendant 2-3 ans avec qui j'ai vécu un compagnonnage d'outre-tombe parce qu'il est mort, qui s'appelle André Louf, un moine flamand, une des grandes figures de l'Occident. Et à la question, on lui posait « Mais pourquoi vous êtes devenu chrétien ?» Et il répondait souvent « Bon, ben, je peux vous donner des tas de raisons très théologiques, merveilleuses, mais je vais vous dire la vérité, je suis devenu chrétien parce que j'ai reçu l'éducation chrétienne de mes parents. » Donc oui, si j'étais né au Japon, il est probable que cette présence que j'ai expérimentée, je lui aurais donné un autre nom. Bon, et en même temps, j'ai reçu le Christ, et je crois aussi que c'est beau de recevoir une tradition en héritage, de se dire qu'elle n'est peut-être pas la voie universelle, mais de l'habiter en profondeur et de découvrir qu'il y a une vérité magnifique dedans. Donc j'ai reçu le Christ, j'ai choisi de consentir à cet héritage et de l'approfondir.
0: Charles Wright, vous étiez, vous venez de nous le dire, en quête. En fait, même lorsque vous étiez en activité professionnelle, vous vous posiez beaucoup de questions, vous cherchiez, vous étiez un chercheur de Dieu. Est-ce qu'à partir de cet événement-là, rue Mouffetard, devant la boulangerie, vous vous êtes dit, il faut que je me consacre exclusivement à cette quête? Ou est-ce que ça s'est fait progressivement?
1: Il y a eu ça s'est fait progressivement, mais de façon quand même assez brutale. Enfin, brutale. À partir de là, oui, je me suis dit qu'il fallait que j'approfondisse ma connaissance du christianisme. Je me suis inscrit en théologie à la catho. Je me suis mis à hanter les monastères.
0: Vous avez passé beaucoup de temps dans les monastères. Hein.
1: Beaucoup de temps dans les monastères.
0: Vous pensiez devenir moine?
1: Oui.
0: Ça vous interrogeait vraiment?
1: J'ai pensé devenir moine. J'ai même franchi le pas puisque je suis devenu novice. Sur l'île Saint-Honorat, j'ai passé une année sur une île, voilà, comme juste avant de prendre l'habit.
0: En face de Cannes,
1: ouais.
0: Un endroit extraordinaire.
1: Un endroit étonnant, ouais. Bourré de contrastes entre...
0: Mais là, vous avez senti que c'était pas votre place.
1: J'ai énormément reçu des moines. J'ai reçu une sorte de structure intérieure, j'ai reçu cette espèce de sagesse aussi humaine qu'il y a dans les monastères, qui est une sagesse qui est arrimée sur une tradition très longue. J'ai reçu aussi le goût de la prière intérieure. Je parlais tout à l'heure de cette prière qui n'est plus des récitations, qui n'est plus mais qui est cette espèce d'affleurement, de basculement dans l'intériorité, de source qui se met à couler comme ça dans le silence. J'ai commencé à goûter ça au monastère et puis surtout j'ai reçu le témoignage de frères, le frère Cyprien, le frère Benoît, pas les frères qui sont connus, pas les frères qu'on voit, mais des hommes d'une humilité contagieuse. L'humilité, pour moi, c'est l'autre nom de la sainteté. C'était des êtres sans plus aucune trace de recourbement sur eux-mêmes, vous voyez. Et ça, c'est extrêmement attirant, surtout. Enfin, je veux dire, ça appelle.
0: Donc, vous dites recourbement sur eux-mêmes, c'est-à-dire qu'ils essayaient de se libérer de toute forme un peu égocentrique ou...
1: Eh ben, c'est ce que Fénelon appelait le pur amour. Le pur amour, c'est un amour où il n'y a plus du tout de traces d'incurvation sur soi, de repli sur soi, on ne se regarde plus. Mmh. On est tout don, en fait. Et ça... J'en ai croisé beaucoup dans des monastères. Ce sont des figures très discrètes dont on n'entend jamais parler.
0: Ils n'écrivent pas de livres.
1: Ils n'écrivent pas de livres.
0: Ils n'ont pas d'interviews.
1: Ben non, parce qu'écrire un livre, c'est encore se retourner sur soi. Vous voyez, moi, j'en suis bien loin. Mm-hmm. Évidemment. Et donc, ils fuient tout ça parce qu'ils sont pure présence, pure donation. Mm-hmm. Et c'est très, très, très, très attirant.
0: Charles Wright, j'aime bien dans votre livre, Le chemin des esquives, vous écrivez ceci. Je trouvais que se vouer à la recherche de l'absolu n'était pas moins noble que faire carrière dans le conseil ou dans la com. Et là, on retrouve ce que la société nous invite à faire. Et là, il n'y a aucun mépris de ma part quand je dis ça. C'est vrai qu'aujourd'hui, on nous dit qu'il faut avoir un bon métier, si possible, être cadre, conseiller. C'est ce que vous avez vécu, vous. Et puis, vous avez décidé de consacrer, mais vraiment... tout votre temps. À un moment, vous avez arrêté toute carrière professionnelle pour vous consacrer à la recherche spirituelle. Comment nous aider à comprendre le sens que ça peut avoir de se consacrer à 100% à une quête spirituelle aujourd'hui en France ?
1: Mais déjà, je voudrais pas laisser entendre... Il n'y a aucune forme de jugement sur les gens qui font du conseil et de la com et qui le font bien et qui trouvent leur bonheur là-dedans et qui se mettent au service. Simplement... moi, c'est de l'ordre de l'appel, c'est-à-dire qu'il y a un moment, on entend une sorte d'appel à tout quitter, et il s'agit d'y consentir ou non. C'est-à-dire que moi, j'ai absolument aucun mérite, j'ai simplement essayé d'être fidèle à cette espèce d'exigence intérieure qui me poussait à aller explorer ces espèces de choses que j'avais entrevues, ces espèces de continents qu'il y a en nous. Et bon, pour se lancer dans l'aventure spirituelle, il faut un terrain de jeu. Pour un terrain de jeu. Donc il faut prendre quelques dispositions. La solitude, le retrait, on n'est pas tous appelés à être des reclus et des ermites, mais sans doute on est tous appelés à se retirer régulièrement. J'aime bien l'image de la mer, du soleil, de la lune, voilà, toutes ces grandes majestés qui régulièrement, même chaque soir, se retirent pour ensuite mieux revenir. Je crois qu'on a tous appelés à rentrer dans ce mouvement de partir au désert, de se ressourcer, d'aller écouter le silence pour ensuite pouvoir dire des choses qui sont habitées par le silence, qui viennent du silence. Sinon, on est dans cette société du commentaire, du bavardage, de la rumeur, et où, avec cette espèce de saturation de paroles qui ne veulent plus rien dire et qui font du bruit. Une vraie parole, en fait, elle fait pas de bruit.

Charles Wright, ce que j'ai trouvé très beau dans vos paroles, justement, que vous nous partagez dans votre livre sur ce chemin, ces 700 kilomètres que vous avez parcourus dans le Massif central, c'est que vous vous livrez quand même, on vous découvre, mais il n'y a pas de nombrilisme. Vous nous aidez à comprendre ce que vous pouviez ressentir dans ce chemin d'un mois de marche dans le Massif central, mais à partir de là où vous en étiez. Et vous vous présentez tel que vous êtes, avec vos contradictions, vos questions, vos questionnements. Et j'aime bien découvrir chez vous cet homme qui a un tempérament intranquille. J'aimerais bien que vous nous aidiez à comprendre ce que vous mettez sur ce mot de votre intranquillité. Parce que certains ont été appelés, comme vous dites, là aussi il faudrait expliquer ce que c'est qu'un appel. Et puis ils ont vécu une conversion et c'est relativement simple. Ils rentrent au séminaire, ils rentrent dans un monastère, ils rentrent dans une congrégation. Et vous, c'est pas le cas. Vous, depuis 10 ans, vous êtes toujours, toujours en recherche. Et donc, comment vous définiriez cette intranquillité qui vous habite

0: un vrai compagnonnage avec les clochards, avec tous ces voyageurs du vide, tous ces êtres fracassés qui subissent ça au quotidien. C'est quelque chose qu'on n'oublie pas. Mais une fois encore, l'expérience principale de ce voyage, c'est justement de voir l'humanité dans ce qu'elle a de plus grand, dans ce qu'elle a de plus beau, dans ce qu'elle a de plus divin, peut-être, qui est justement cette hospitalité. C'est absolument merveilleux.
1: Et vous dites, Charles Wright, que souvent les gens qui vous ont accueilli, qui vous ont ouvert la porte, n'étaient pas chrétiens. Et ça aussi, je vous sens très interpellé dans ce livre par tous ces hommes, ces femmes qui ne partagent pas votre foi et qui vous ont accueilli avec une grande générosité.
0: Bah oui, bien sûr. Alors il y a beaucoup parmi les... Dans mon année, là, au noviciat, il y avait des jeunes, des jeunes novices qui étaient pleins d'ardeur, qui disaient « on va les convertir, on part comme les apôtres du Christ en mission, on va convertir, etc. » En fait, c'est nous qui avons été convertis par les gens, évidemment. Pas une seule fois, pendant le mois, je crois n'avoir articulé le nom du Christ. Mais je crois qu'on était chrétiens au sens où ces gens-là, d'une part, on les a beaucoup écoutés, parce qu'il y a un besoin de parole, et puis au sens où on s'est laissé dévisager et rencontrer par eux. Et peut-être qu'on a réveillé aussi chez eux ce qu'il y a, une fois encore, de plus grand. C'est peut-être ça, être chrétien, c'est être un sourcier, c'est-à-dire attiser chez les autres ce qui fait leur humanité.
1: Parce qu'au bout d'un moment, ils savaient que vous étiez des apprentis jésuites, que vous étiez chrétien. Vous en parliez aussi avec eux.
0: Oui, alors on parlait très peu de soi, en fait. C'est assez étonnant, ces rencontres de voyage, parce que on va très en profondeur, mais c'est surtout les gens qui nous parlaient. Nous, on les écoutait.
1: Parce qu'il y avait une grande solitude aussi chez beaucoup de gens dans ces régions du Massif central.
0: Il y a beaucoup de choses, en fait. C'est un peu une traversée du millefeuille de la société. C'est une sorte de loupe sur un état de la société française. De fait, on a rencontré, comme vous disiez, à peu près tous les milieux sociaux. Mais il y a aussi, oui, comme vous disiez aussi, beaucoup de ces Français un peu oubliés, des oubliés de la mondialisation, ce qu'on appelle la France périphérique, des gens qui n'ont plus beaucoup d'argent, qui n'ont plus beaucoup de dignité parfois, et néanmoins chez qui il y a, ce sont souvent eux qui nous ont accueillis avec le plus grand cœur.

0: J'aime beaucoup ce que vous nous dites là, Charles Wright, parce que vous avez vécu le compagnonnage non seulement avec Benoît Parzac, mais avec Arthur Rimbaud et Charles de Foucauld. Et tout au long de votre livre, vous en parlez merveilleusement. On sent une amitié, une intimité, aussi bien avec Arthur Rimbaud et avec Charles de Foucauld. Et Charles de Foucauld qui voulait convertir Ataman Racette au désert, qui voulait convertir les Touaregs, s'est laissé convertir par eux. Et vous l'expliquez très bien dans le livre. Vous voulez nous raconter ce passage où Charles de Foucauld a vécu ce qu'on peut présenter la deuxième conversion de Charles de Foucauld.
1: Mais c'est vrai que notre expérience, j'y avais pas pensé, dans le Massif central, évoque un peu cette deuxième conversion de Foucauld. Donc Foucauld arrive dans le Sahara avec toute l'espèce de puissance de la France colonisatrice, en se disant je viens avec l'armée apporter le progrès, apporter l'évangile. Puis il va se casser le nez, évidemment, parce que personne ne l'attend, parce qu'il se rend compte qu'il s'insère dans une société, les Touaregs, qui ont une culture religieuse qu'ils n'ont pas attendue. Et donc, ça va être pour lui une expérience très difficile. Il va se rendre compte que toutes

0: Ses idées, en fait, n'étaient pas bonnes. Jusqu'au jour, hiver 1907, où il tombe malade, gravement malade. Il est tout seul à Taman Rasset. Il n'a plus rien à manger parce que c'est la sécheresse.
1: Il est au bord de la mort.
0: Il est au bord de la mort. Il est dans une solitude affective. Il n'a plus reçu de lettres. Il n'a pas le droit de dire la messe. Il n'a pas reçu la visite d'un prêtre de quoi que ce soit. Il est vraiment au bord de la mort. Et là, les voisins Touareg, alors que c'est la sécheresse pour eux aussi, vont récolter le lait de leurs chèvres dont ils auraient eu besoin pour leurs propres enfants. Et puis, conformément aux lois de l'hospitalité nomade, sauver le marabout.
1: Il le surnommait le marabout.
0: Oui. Il le surnommait le marabout. Et pour Charles, ça va être déterminant, parce qu'effectivement, il arrivait comme un sauveur. C'est lui qui est sauvé. Et à partir de là, il va quitter toute idée de prosélytisme, de propagandiste, de toute idée d'être un convertisseur pour devenir celui qu'on aime, c'est-à-dire le frère universel qui est juste là pour semer de l'amitié, de la bonté, fraterniser avec les gens, honorer ce qu'ils ont de plus beau, c'est-à-dire leur culture, en faisant un travail ethno-linguistique absolument remarquable. Et bon, toute proportion gardée, c'est un peu ça qu'on a vécu. Une fois encore, on n'a pas articulé une seule fois le nom du Christ, mais on a essayé d'être pour les gens des frères, des amis, et puis surtout, on a été sauvés par eux, entre guillemets.
1: Charles Wright, ça sert à quoi de vivre ce que vous avez vécu, un mois sans argent, dans la dépendance, dans l'inconfort, dans la pauvreté?
0: Ça sert à rien. Ça sert à rien, mais...
1: C'est marrant, vous répondez comme un moine à qui j'avais posé la question, ça sert à quoi un moine? Il m'a répondu, ça sert à rien. Et vous, c'est pareil.
0: Ben oui,
1: ça sert à rien, mais ça sert à tout.
0: Ça sert à rien, mais comme la rose dont je parle dans le bouquin d'Angelus Silesius, c'est sans pourquoi, comme toutes les choses qui ont de la valeur. L'amour, ça sert à rien.
1: Redites-la cette belle phrase d'Angelus Silesius.
0: La rose est sans pourquoi. Elle fleurit parce qu'elle fleurit. C'est comme l'amour. L'amour est sa propre raison d'être. Il n'y a pas de... Donc ça sert à rien, c'est une expérience de gratuité, mais ça sert quand même à marquer un itinéraire, à marquer profondément un itinéraire. On ne revient pas comme avant d'un voyage comme ça. Ce sont des expériences un peu initiatiques.
1: Vous dites « j'ai reçu le baptême des choses simples ». J'aime bien cette expression. Qu'est-ce que c'est le baptême des choses simples ?
0: Oh, le baptême des choses simples, vous savez, le Massif Central, les terres que j'ai sillonnées, ce sont des étendues désertiques, ce sont des terres qui décapent énormément. Hein. La Combraille, le plateau de Mille Vaches, les monts du Sancy, il y a quelque chose comme... Et puis ce sont des terres qui attisent le feu intérieur. Et à force de s'immerger dans ces paysages, ils exercent sur nous une action secrète. Voilà. Et peu à peu, moi, je me suis senti appelé à un travail de décapage, de simplification, de dépouillement, de dénuement. C'est ça que je dis. Sur le Massif Central, j'ai reçu le baptême des choses simples. Les Chartreux, ils parlent de virginité spirituelle. J'aime beaucoup ça aussi. C'est une espèce de retrouver cette espèce d'innocence, en fait, et de contact aussi avec la réalité dans sa nudité, dans sa transparence.
1: Mais Charles, c'est très beau, là, quand je vous écoute. Mais vous avez dû traverser des doutes, de la fatigue, des peurs. Moi, j'aimerais que vous me parliez des peurs. Qu'est-ce qu'on a comme peur quand on est sur le chemin, qu'on n'a pas un sou en poche, qu'on a faim, qu'on ne sait pas où on va dormir, qu'on ne sait pas si quelqu'un va nous donner de quoi manger? Elles sont comment, les peurs, à ce moment-là?
0: Elles sont immenses, et puis surtout, elles sont tyranniques, au sens où elles reviennent, elles sont lancinantes, elles reviennent chaque soir. C'est surtout la peur de manquer, la peur de ne pas se reposer, la peur de l'avenir, la peur de tout. Quand on n'a rien, en fait, on a peur de tout. Et en même temps, on fait cette expérience que, et c'est ça, c'est merveilleux, que tout nous arrive. Que tout nous arrive. Que les circonstances pourvoient. C'est tout à fait étonnant. Alors, comment qualifier ça théologiquement? Je ne m'y risquerai pas. Mais quand on se détend, justement, quand on se décrispe, quand on s'abandonne, quand on vit selon l'Évangile, c'est-à-dire comme les lys des champs et les oiseaux du ciel...
1: Qui ne se préoccupent pas...
0: Qui ne se soucient pas d'eux-mêmes. Mm-hmm. Mais quand on se tourne vers la beauté du monde, vers la beauté des autres, vers les visages, comme votre émission, les choses arrivent, c'est merveilleux, et elles arrivent toujours quand il faut.
1: Mm-hmm. Il y a un mot dans le langage chrétien qui est le mot de providence. La providence, qu'est-ce que ça veut dire, la providence, quand on la vit concrètement comme vous l'avez vécu?
0: Moi, j'aime pas trop. C'est un
1: encore un mot que vous aimez pas trop.
0: Il est un peu piégé, parce qu'il y a beaucoup de choses. Ça peut laisser entendre qu'il y a une sorte de Dieu comme ça qui tirerait les ficelles. Je crois pas. Je crois que la vie sourit à ceux qui se risquent à la vivre sans filet, sans sécurité. Alors c'est pas trop à la mode aujourd'hui, on vit dans une société où le principe de précaution s'étend, les hommes politiques nous disent de nous laver les mains, de prendre soin de nous. Mais je crois qu'il n'y a rien de grand qui peut se vivre sans risque. On ne peut pas tomber amoureux sans se risquer, on ne peut pas traverser le Massif Central à pied. Et j'ajoute sur la peur, c'est qu'on n'a aucun mérite, parce que moi je suis frileux comme tout. Hein. J'ai dû faire une prise de sang, là, j'ai failli tourner blême. Mais je crois que le courage c'est ça, c'est de la peur surmontée. C'est de ne pas se laisser justement incarcérer par sa peur, et c'est faire l'expérience qu'il y a tout le temps, enfin au moment où il faut, il y a un élan qui vient comme ça nous pousser. Et quand on a le courage de dépasser sa peur, eh ben ça ouvre. Et quand on frappe par exemple à la porte, il y a un monde qui s'ouvre, il y a des visages qui s'ouvrent, il y a des gens qui viennent nous propulser dans des univers dont on n'avait pas idée, et c'est absolument merveilleux.
1: Et tout fait sens, c'est-à-dire aussi bien les refus que les gestes de solidarité.
0: Alors sur le moment, tout fait pas sens. Quand on se prend une claque, on trouve que ça n'a pas du tout de sens. Mais le livre, c'est aussi le fruit aussi d'une relecture. Et de fait, tout fait sens. C'est toujours pareil. Les gifles qu'on se prend dans l'existence sur le moment, les crises et les pauvretés et les épreuves sur le moment, on ne les comprend pas. Et c'est avec le recul du temps qu'on se rend compte qu'au fond, ça nous a permis peut-être de franchir un palier et puis d'ouvrir sur un nouveau paysage.
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1: Charles Wright, j'aimerais qu'on revienne un peu sur ces deux compagnons qui vous ont accompagné, je dirais, d'un point de vue livresque, mais aussi spirituel et intellectuel, Arthur Rimbaud et Charles de Foucault. Pourquoi ces deux figures de l'errance, de la quête, vous ont accompagné aussi intimement ?
0: Oui, ce sont... Alors, dans le bouquin, j'essaie de les rapprocher, parce que ce sont deux contemporains. Ils sont nés à 4 ans d'écart. Ils auraient pu se rencontrer en Afrique.
1: Ils ne se sont jamais rencontrés.
0: Non, ça aurait été merveilleux. Je pense que Charles aurait compris Rimbaud. Rimbaud s'est cassé le nez sur une église du 19e siècle qui ne pouvait pas comprendre les agnostiques, les chrétiens agnostiques comme lui, les athées christiques comme lui. Mais je pense que Charles de Foucault l'aurait compris. Et puis ils auraient parlé exploration géographique. Mais bref.
1: Deux aventuriers, en fait.
0: Deux pèlerins. Mais vous avez raison. Moi, ce qui m'a intéressé, c'est que ce sont tous les deux des errants. Et c'est deux modalités de l'errance. Et ça m'intéresse parce que je crois que j'ai les deux en moi. C'est-à-dire qu'il y a Arthur, où c'est l'errance d'Arthur, c'est une errance qui conduit vers la mort. C'est-à-dire que son aventure africaine, elle est triste, elle est pas joyeuse, elle le tourne sur lui-même, elle le conduit au drame, c'est-à-dire l'amputation de sa jambe.
1: C'est l'échec. Il se fait rouler par le roi Ménélique, il s'abîme la santé à porter son or sur lui.
0: Et puis c'est le ressentiment, c'est la fuite de soi. Et c'est une modalité de l'errance. Et puis il y a Charles de Foucault qui est la version beaucoup plus joyeuse, où là il y a quelque chose qui s'épanouit, qui débouche sur justement la fraternité, sur la sortie de soi. Et je trouve intéressant de les confronter parce que je crois en tout cas moi j'ai les deux dans le cœur. Une fois encore, c'est le voyage comme une fuite, ou le voyage... éprôné comme ça par le désir de quelque chose qui nous amène vers la vie.
1: Mais Charles, les deux, au regard humain, sont marqués par l'échec. Charles de Foucault rêvait de créer une communauté, d'avoir des frères avec lui. Il va mourir seul. Même sa mort est un échec. C'est un gamin Touareg qui lui tire une balle dessus, qui échappe. Enfin, cette balle même lui a échappé quelque part. Tout est échec dans la vie de Charles de Foucault, au regard humain. Arthur Rimbaud, il rêvait de faire des grandes explorations, de faire fortune même. On le voit très bien dans les lettres. Hein. Vous avez marché avec la Pléiade, les œuvres complètes. On a toutes les lettres d'Arthur Rimbaud. Par moments, c'est pitoyable. Il ne parle que d'argent, il ne parle que de réussite sociale quelque part qu'il n'aura pas. Leur vie, c'est un véritable échec. Et en même temps, il nous fascine.
0: Il nous fascine, et peut-être qu'il y a là une clé qui est ou un enseignement, à savoir que la vraie fécondité de nos existences, elle n'est pas dans nos réussites sociales, dans nos réussites mondaines, elle est dans nos échecs. Peut-être que si on porte un regard un peu en retrait sur nos vies, on se rendra compte que les moments qui ont été les plus féconds, c'est les moments où on s'est cassé le nez. Moi, j'ai été formé par les moines et par André Louf. Il parle beaucoup sur ce qu'il appelle le brisement du cœur. Cette étape où tous nos projets se cassent en mille morceaux, où le personnage social se brise, où on patauge dans l'échec, et au fond, c'est une étape, à mon avis, décisive du parcours spirituel. Et je pense qu'il faut passer par là.
1: Mais ça fait peur, encore une fois. On parle de peur. C'est tellement à l'opposé de ce que le monde nous propose comme chemin de bonheur.
0: Exactement. Exactement. Mais vous savez, je parlais tout à l'heure de la nécessité de partir régulièrement au désert, pour les chrétiens, mais pour tout le monde. Au désert, je veux dire en solitude, mais dans la tradition chrétienne, le désert, c'est pas d'abord le lieu des noces, c'est le lieu de l'appauvrissement, hein. C'est le lieu de la nuit, c'est le lieu du décapage. Voilà, et c'est se dire que, oui, ça fait peur, mais en même temps, il y a une fécondité là-dedans, réelle, il y a une source de richesse, et il faut passer par là.
1: Charles Wright, on n'en a pas beaucoup parlé, mais tout au long de ces 700 kilomètres, vous avez marché. Le simple acte de marcher. Vous dites que la marche éclaircit les idées. J'aimerais que vous m'expliquiez les bienfaits de la marche, selon vous, vous qui avez marché pendant 700 kilomètres à travers le Massif central.
0: Oui, je dis aussi que c'est un médicament et que la Sécurité sociale devrait, plutôt que de prescrire des antidépresseurs, prescrire ce genre de marche. Déjà, c'est un lieu où on éprouve une sorte d'ivresse de la liberté, voilà, comme on éprouve nulle part ailleurs. C'est-à-dire que aller par les chemins comme ça, s'enfoncer dans la splendeur géographique de la France, sur ces petits sentiers de traverse, ces routes secondaires, boire l'eau des sources, traverser des forêts, toutes ces choses-là, ça vaut tous les antidépresseurs. Et puis, je dis aussi que c'est pas seulement une hygiène du corps, bien que ça soit bon aussi de se souvenir qu'on a un corps dans nos existences très assises, mais c'est aussi une hygiène du cœur, ça lave, ça débarrasse des scories, ça renouvelle, ça rend léger. Je dis aussi que c'est comme le champagne qu'on sabre, voilà, ça libère une énergie emprisonnée. Et je ne sais pas à quoi servent les marcheurs, il y a quelqu'un qui a dit, je ne sais plus qui c'est, qu'en plantant leur bâton sur le sol, ils faisaient tourner le monde. Je trouve cette idée très belle. Je ne sais pas si on peut aller jusque-là, mais je pense que l'office que font les marcheurs et les pèlerins, c'est un office qui est très très important et qu'il est bon que des êtres partent. Il est bon que des êtres nous rappellent qu'on ne peut pas s'installer, voilà, qu'il y a quelque chose au fond de soi qui nous tourmente et il faut toujours aller plus loin. Les vieux pères de l'Église disaient de Dieu qu'il est l'éternellement recherché. On n'a jamais fini de chercher. Il faut toujours se remettre en chemin. Et je pense que c'est ça, alors même les gens qui ne sont pas chrétiens, je pense que c'est ça qui est au fond de tous les randonneurs. Peut-être qu'ils ne l'exprimeront pas comme ça, mais c'est ce sentiment d'être appelé au fond de son cœur par la nostalgie d'un lieu, d'une plénitude qui nous manque. Et c'est peut-être ça aussi, le fait d'être insatisfait.
1: Mais que l'on n'atteint jamais. Et donc on est toujours en marche.
0: On n'a jamais fini. C'est la définition de Certeau, du mystique.
1: Est mystique celui ou celle qui ne peut s'arrêter de marcher.
0: Oui, et puis la citation se termine comme ça, et qui de chaque lieu où il arrive, je n'ai pas les termes exacts, sait que ce n'est pas là, il faut toujours aller plus loin.
1: Nous sommes tous passants et pèlerins sur cette terre, en fait.
0: Exactement.
1: C'est le psaume 1 qui nous dit ça.
0: Oui, on est tous passants, et de chaque lieu où on passe, chaque lieu est propice à un détachement, jusqu'à pouvoir espèce d'articuler en conscience cette phrase de Saint John Perse, Tu es là, mon amour, et je n'ai lieu qu'en toi. C'est-à-dire se détacher tellement qu'on puisse arriver à dire en conscience cette phrase, je n'ai lieu qu'en toi. Trouver son lieu, son installation dans le lieu du cœur profond. C'est là, finalement, la véritable assise.

0: Charvite, au cours de ces 700 kilomètres à travers le massif central de Limoges au monastère de Notre-Dame-des-Neiges, vous avez traversé beaucoup de villages où vous avez mesuré la déchristianisation des campagnes. Qu'est-ce que ça fait à quelqu'un comme vous qui a fait le choix d'embrasser le christianisme, voire de se poser la question d'être prêtre, d'être moine à un moment, d'arriver dans ces campagnes où on est parfois accueilli par le prêtre africain qui est venu remplacer les prêtres français qui ne sont plus là, qui a 40-45 clochers à desservir. Qu'est-ce que ça vous a fait de voir cette déchristianisation? Parce que vous en parlez dans votre livre.
1: C'est très impressionnant. C'est très impressionnant et bon, c'est un constat qui est un peu connu, mais je veux dire, les sociologues en parlent depuis longtemps, mais vraiment le vivre, se rendre compte qu'il y a un ordre, que les églises sont complètement vidées, certaines sont délabrées, qu'il n'y a plus de prêtres, qu'on fait venir des prêtres africains ou polonais, mais c'est un peu un cache-misère, hein, et qu'il n'y a plus, si vous voulez, que cette petite vieille grand-mère qui allume encore le Saint-Sacrement dans l'église, mais qui ouvrira l'église quand elle va mourir. Donc il y a un ordre qui s'effondre très clairement.
0: Comment vous vivez ça ?
1: Moi, je le vis avec beaucoup d'espérance. Je pense que, comme disait je ne sais plus qui, le christianisme n'existe pas encore. Qu'il y a quelque chose qui est en train de s'effondrer, mais que sur ces ruines, il y a aussi quelque chose d'autre qui va germer et qui sera très différent. Et j'espère que ce sera quelque chose... Je le vis comme un appel à revenir à l'Évangile.
0: Mais quoi, un renouveau comme au XIXe siècle, avec de nouveau une église triomphante comme on l'a connue au XIXe siècle? C'est elle qui a mis en place toute cette structure des paroisses, des diocèses.
1: Mais justement, moi j'ai eu beaucoup d'espoir en rencontrant ces chrétiens du Massif central, exsangues un peu, parce qu'ils dessinent une certaine image de l'église, c'est-à-dire une église qui n'a plus de pouvoir, qui n'a plus de puissance, qui n'a plus de bien, qui se présente comme ça dans le dénuement des béatitudes, et qui n'est plus là, si vous voulez, que pour justement offrir une sorte de présence d'amitié, de se mettre au service de la générosité des gens. Et je pense que j'espère que l'Église de demain, elle prendra ce visage-là, c'est-à-dire une Église de l'hospitalité, une Église de l'amitié, de la conversation.
0: De la fraternité.
1: De la fraternité, on revient à Foucault.
0: Charles Wright, vous écrivez dans votre livre cette phrase, qui, à mon avis, est vraiment importante, fruit de tout ce que vous avez vécu en marchant. « Le massif central m'a libéré. Un déclic a eu lieu. » Vous pouvez essayer de nous définir ce qui s'est passé là et qui vous a fait finalement quitter une fois encore le lieu où vous pensiez vous enraciner, c'est-à-dire vous n'êtes pas resté chez les jésuites suite à cette marche. Quel a été ce déclic en marchant ?
1: Écoutez, je crois que depuis toujours, depuis mon enfance, j'ai au fond du cœur un appel assez invincible à la liberté. Et j'ai cherché à l'incarner de mille façons. Et j'ai compris dans cette marche, finalement, que cette espèce d'appel à la liberté et aussi à la radicalité évangélique, j'avais plus besoin de... Je pouvais le vivre à ma façon, c'est-à-dire en assumant ma singularité et en essayant de tracer ma route un peu en dehors des clous, ce qui n'est pas confortable, mais avec ce que je suis et avec les dons qui m'ont été donnés pour essayer de les rendre aux autres. Et donc ce livre, c'est aussi un peu une façon de dire, voilà, j'ai beaucoup, beaucoup cherché, j'ai beaucoup souffert aussi, parce que c'est une souffrance de pas trouver sa place, hein. Mm-hmm. De ne pas avoir d'identité aux yeux des autres.
0: Et une solitude quand même.
1: C'est une solitude aussi. Mmh. Mais en même temps, c'est quelque chose qui appauvrit, c'est quelque chose qui décape, et c'est quelque chose qui permet de dire en conscience, eh ben ça suffit, voilà où j'en suis, et maintenant on essaie d'avancer tranquillement, en riant, surtout il faut rire, parce que c'est un petit temps qu'on passe sur cette terre, et il ne faut pas prendre les choses trop au tragique.
0: Vous écrivez ceci, « Pour moi, ce voyage est surtout une dérobade farouche à tout carcan, une échappée des cachots, un grand bol d'air. Pour la première fois depuis longtemps, je respire. Qu'est-ce que la liberté ? Se faire dorer la peau au soleil, marcher sans un sou en poche, fraterniser avec des semblables, semer des prières, saluer les oiseaux, se saouler de la lumière, jouir de tout ce qui est donné sans mesure à profusion, sans jamais rien s'approprier. C'est un programme ? Un programme de vie ?
1: Un programme politique pour les régionales ? Ouais. Je sais pas, mais je crois qu'on est appelé au bonheur, je crois qu'on est appelé à la simplicité, à la joie. Je suis pas théologien, mais si j'étais théologien ou si j'étais pape, je dirais aux théologiens, mais pondez-nous une théologie du bonheur. On a empoisonné les gens avec les toxines de la morale, on les a embêtés avec les questions de sexualité. On a obstrué le chemin vers la source. Cette source, c'est une source de libération profonde de l'être humain, c'est une source de joie. Je voudrais aussi, si vous voulez, qu'à travers ce livre, on comprenne que le christianisme, c'est pas une religion qui donne le bourdon. C'est une religion de la légèreté, de l'allégresse, de la joie, de la vie intense, vous voyez, de la communion avec la nature. C'est un peu tout ça que j'essaie de dire dans ce bouquin, de façon maladroite comme je peux, mais avec le cœur.
0: Vous écrivez encore ceci, la traversée des hautes termes est définitivement convertie à la religion buissonnière. Qu'est-ce que c'est une religion buissonnière ?
1: Ben, c'est que le sacré, on ne peut pas l'enfermer, y compris dans une église. Le sacré, il est partout. Il est dans les paysages, il est dans les visages, surtout. Il est chez les autres, il est dans la nature. Moi, rarement, j'ai éprouvé une telle sensation d'exister, je ne sais pas comment dire ça, un tel contentement d'exister, un tel étonnement d'exister, que immergé dans les forêts, qu'en buvant l'eau des sources, que dans cette espèce de beauté où il y a cette espèce d'épiphanie des choses qui se manifestent dans leur être-là. Voilà. Il n'y a pas besoin d'ajouter de discours.
0: Charles Wright, cela existe dans la tradition orthodoxe. Chez les chrétiens orthodoxes, il y a des moines gyrovagues qui voyagent comme ça, qui sont mendiants, qui sont sur les routes. Chez les hindous, il y a les sannyasins, les renonçants, qui voyagent à travers l'Inde et qui sont comme ça, sans rien. Ça n'existe pas chez les catholiques.
1: Si, il y a cette tradition.
0: Vous voulez lancer cette tradition ?
1: Ah, j'aimerais bien lancer une mode, mais vous voyez, moi, j'en suis pas capable. Ça a duré un mois. Mais il y a cette tradition. On l'a un peu oubliée, mais il y a des figures. Je pense à Benoît Labre. Je pense à Charles de Foucault. Charles de Foucault a un peu du vagabond mystique. Hein. Et ce sont des êtres qui nous dérangent, évidemment, parce que c'est dérangeant, les êtres qui peuvent pas s'installer, les êtres qu'on peut pas bocaliser, qu'on peut pas assigner à résidence. Mais justement, c'est ça leur vertu, c'est-à-dire...
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1: Bonjour et bienvenue dans Génération Laudato Si. Je vous retrouve à nouveau à La Cordelle, l'ermitage franciscain au cœur de la Bourgogne. C'est ici que vit frère Patrice. Il est franciscain depuis 50 ans et il a rejoint le projet d'ermitage il y a 6 ans. Avec frère Patrice, on va parler de fleurs, d'oiseaux, de la beauté de la création et surtout de la louange. Car La Cordelle, c'est aussi une véritable école de contemplation, comme le souhaitait saint François d'Assise lorsqu'il a envoyé ses frères ici, à Vézelay, il y a plus de 800 ans. Peut-on apprendre à prier avec la création? Comment entrer dans cette louange si particulière? On va découvrir ça tout de suite avec frère Patrice. C'est parti.
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1: Bonjour Frère Patrice.
2: Bonjour.
1: Merci beaucoup de nous accueillir ici, chez vous, à La Cordelle. Pourquoi est-ce que vous avez choisi de vivre cette vie d'ermite ici ?
2: J'ai choisi, et en même temps c'était une réponse à un appel. Notre provincial, il y a une dizaine d'années, avait lancé un appel par mail en disant « Y a-t-il parmi vous l'un ou l'autre frère qui serait intéressé par La Cordelle ?» pour aller y vivre. Moi, j'ai répondu par l'affirmative et c'est comme ça que la demande a été confirmée, entendue et puis confirmée. Voilà, et je suis venu ici à la fois pour répondre à un appel et puis pour un désir qui était en moi, les deux. C'était la conjonction des deux.
1: Alors là, on se trouve dans le jardin, en haut de l'ermitage de La Cordelle. On est face à cette chapelle magnifique du XIIe siècle. On est aussi au printemps avec les fleurs qui fleurissent partout autour de nous. C'est vraiment magnifique. C'est vous, hein, frère Patrice, qui prenez soin de ce jardin ?
2: En bonne partie, oui, je crois qu'on peut le dire, mais c'est vrai que j'ai appris à jardiner déjà il y a pas mal de temps. Ça a correspondu à peu près au moment où je suis rentré chez les franciscains. Et voilà, pour moi, le jardin ici, en particulier le jardin d'agrément, avec les fleurs et les parterres, etc., ça fait partie de l'accueil. Ça fait partie de l'accueil, et c'est comme un prolongement naturel de la chapelle. Quand on a vécu un temps de prière à la chapelle, en particulier, dès qu'il commence à faire beau, en été, on reste dehors le mercredi ou le dimanche, on partage un café avec les gens qui sont là. Et je dirais, c'est tout à fait, comment dire, ça va de soi qu'il faut en prendre soin. Et tout comme on honore le Seigneur dans la chapelle, on l'honore aussi dans sa création.
1: On sent que la création autour de nous est vraiment honorée. Toutes les plates-bandes sont taillées, les fleurs sont très belles. C'est vraiment splendide. Alors on va continuer de se promener ensemble, frère Patrice. De l'autre côté du mur, il y a un espace clos qui est dédié uniquement aux frères. Il y a également un potager, je crois, ici.
2: Oui, tout à fait. Il y a sur la terrasse, enfin au niveau inférieur, il y a un grand potager. C'est un peu le domaine du frère Éric, mais on y participe tous à notre manière. En particulier, moi, pour la récolte des petits fruits, par exemple. Et puis, c'est vraiment important, non seulement, voilà, parce que il contribue quand même depuis surtout 2-3 ans. On a de belles récoltes. Donc, il contribue en bonne partie aussi à notre subsistance en matière de fruits et de légumes, en particulier. On a eu de belles récoltes et c'est vraiment important et ça fait partie de, voilà, de la manière d'honorer le lieu, la création, que de travailler aussi ce potager.
1: On sent, frère Patrice, que vous aimez profondément vous occuper des fleurs. Est-ce que vous avez toujours été sensible à la nature ?
2: Ah oui, c'est une vieille histoire chez moi. Je suis sensible et j'ai appris à connaître un peu progressivement des choses de la nature. Ça a commencé chez moi par l'ornithologie, quand j'étais encore presque enfant ou préadolescent. Je vivais dans un endroit à la campagne où il y avait pas mal d'oiseaux et ma mère avait à l'époque acquis ou reçu, je crois, des disques qui étaient à peu près les premiers de l'époque avec des enregistrements de chants d'oiseaux. Et donc je faisais, parce qu'on n'avait pas à l'époque des quantités de disques comme on a maintenant, on en avait peut-être, je sais pas, moi, 10 ou 20, je sais pas. Et donc j'écoutais ça presque en boucle et j'ai appris à mémoriser et à écouter les chants d'oiseaux. Je faisais le lien avec ce que j'écoutais dans le jardin. Et c'est venu comme ça. Et ça a été, voilà, j'ai appris au fur et à mesure à compléter un peu ces connaissances. Et puis le jardinage est venu se greffer là-dessus à partir de ma vie franciscaine, en fait. J'ai commencé à plonger mes mains dans la terre du jardin quand je suis devenu franciscain. Et depuis, ça, voilà, je me suis intéressé à la manière de faire le jardin, créer un jardin, dessiner un jardin, travailler la terre, qu'est-ce qu'on plante, comment, etc.
1: Et alors, frère Patrice, il y a pas mal d'espèces d'oiseaux dans la région. Qu'est-ce qu'on peut voir ici autour de l'ermitage de Vézelay ?
2: Il y en a effectivement beaucoup. Moi, j'ai été très impressionné et scotché, je pourrais dire, au moment du confinement. Je trouvais qu'il y avait un environnement naturel exceptionnel avec des quantités d'oiseaux comme j'en avais rarement vu. Et ça m'a stimulé à les noter au fur et à mesure ce que j'entendais. Souvent, les oiseaux, on les entend avant de les voir. On les voit pas toujours, mais je les entends. Et donc, comme j'avais appris à les identifier, depuis lors, je les note. Et d'année en année, je complète ma liste. J'en suis à peu près à 80 espèces observées ou entendues dans un rayon de plus de quelques kilomètres autour de La Cordelle, disons, de 3-4 kilomètres autour de La Cordelle. Et voilà, je complète au fur et à mesure. L'an passé, la dernière en date, c'était le long de la Cure, à quelques kilomètres d'ici, il y a des rochers. Et je savais que dans ces falaises, il y avait un couple de faucons pèlerins qui nichaient, qui sont une espèce protégée. Et je les ai revus, je les ai découverts pour la première fois l'an passé. Et je les ai revus dimanche. C'était assez génial d'ailleurs. Je scrutais le piton rocheux où il s'était posé l'an passé. Je ne voyais rien. Et à un moment donné, j'entends un boucan, vraiment des cris. C'était le mâle qui sortait. Et c'était probablement la période des amours, c'était assez saisissant. Et j'ai repéré à ce moment-là que la femelle était exactement en dessous de l'endroit que je scrutais et je ne l'avais pas vue. Donc, c'est un oiseau magnifique, très impressionnant, hein, le roi des chasseurs, le faucon pèlerin, depuis le Moyen-Âge et même avant.
1: Et ici, concrètement, frère Patrice, à l'ermitage de La Cordelle, comment est-ce que vous faites pour attirer ces oiseaux ?
2: Il faut vraiment entretenir au maximum la biodiversité. Et ça commence par bon, toutes les plantations, la manière de traiter bien sûr ou de ne pas traiter. On évite tous les produits chimiques, pratiquement il n'y a aucun produit chimique. La seule concession à laquelle on... voilà, c'est quand même des produits anti-limaces parce que sinon elles mangent tout. On ne sait pas encore si on y arrivera autrement pour le moment. Sinon il n'y a vraiment pas d'autres produits chimiques du tout qui entrent ici dans le jardin. Première chose. Deuxième chose, c'est varier au maximum les plantations et repérer les plantations qui sont mellifères, qui attirent les abeilles, les papillons. De faire en sorte qu'on ne tonde pas tout l'herbe. Moi, je tonds simplement des passages et le reste, ben, ça laisse, je laisse pousser en pré-fleurie, de telle sorte qu'il y ait un maximum de papillons, d'insectes, d'abeilles qui puissent venir butiner. Et y compris pour les arbres, il y a des arbres qui sont plus ou moins mellifères, des fleurs et des plantes à fleurs aussi qui sont plus ou moins mellifères. Donc tout ça, c'est des choses qu'on apprend au fur et à mesure et qui contribuent. Il faut aussi veiller un peu à avoir des arbustes, des arbres de différents niveaux, différentes tailles. Plus on arrive à introduire de la biodiversité, plus on attire les oiseaux, évidemment.
1: Eh bien, c'est toute l'intelligence du vivant que vous cultivez ici, hein, on l'entend. Alors avec vous, frère Patrice, on va parler de la contemplation et de la louange. Après cette magnifique vue à flanc de colline, je vous propose de nous installer dans la salle à manger des frères. On vous suit. C'est parti.
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1: Frère Patrice, ici à la Cordelle, vous prenez particulièrement soin du jardin, on vient de l'entendre, mais aussi des fleurs et de toutes les créatures qui y vivent. On parle souvent de la création dans le monde chrétien. Qu'est-ce que ça veut dire la création pour vous ?
2: La création pour moi, elle renvoie à la fois aux créatures et aux créateurs. Et nous, humains, nous faisons partie de cette immense chaîne de la création. À notre place... Nous avons à côté de nous les plantes, les animaux, Et puis, nous, comme croyants, nous croyons que tout cela est le fruit du geste ou de l'acte créateur qui est un acte d'amour. Le créateur a vraiment donné vie à la création c'est un geste d'amour. Et voilà. Donc, pour moi, c'est vraiment important de pouvoir me référer au créateur. Et si c'est vrai que, comme le Christ l'a révélé, le créateur, il est notre père, ben alors nous sommes tous frères dans la création. Y compris, non seulement de nos frères ou de nos sœurs humains, mais aussi des plantes et des animaux. Et c'est l'originalité de François, je pense, d'Assise, d'avoir vraiment, expérimenté cette fraternité avec toutes les créatures.
1: Pour parler un peu en termes symboliques, est-ce que vous vous sentez vous-même jardinier de cette création? Et qu'est-ce que ça veut dire pour vous d'être jardinier?
2: Ben, je l'espère que je suis un peu jardinier de cette création, dans le sens où il s'agit pour moi vraiment de prendre soin de ce qui nous est confié, chacun à notre manière et à notre place. Hein, donc, comment pouvons-nous contribuer à honorer cette création, à en prendre soin? Alors, ça va être, il y a mille et une manières d'en prendre soin, mais c'est vrai que le travail de la terre est un moyen privilégié de le sentir concrètement. Ça passe par les mains. Et pour moi, disons que le fait de travailler la terre et de jardiner me fait prendre conscience de nos racines communes, nos racines humaines. Le mot humain vient du mot humus. Nous sommes tous issus de la même terre, nous sommes tous issus du même humus, et le fait de travailler la terre, de travailler au jardin, pour moi, me rappelle tout le temps ça. Et je crois que ma position privilégiée au jardin, c'est à genoux, quand je peux vraiment mettre mes mains dans la terre et travailler les racines et faire des plantations, etc. Donc c'est quelque chose qui me rappelle, moi, ma propre condition d'humain tiré de l'humus, comme les plantes et les animaux à un moment donné dans l'évolution.
1: Vos frères nous ont dit que vous étiez à la fois passionné par les oiseaux et les fleurs, mais aussi par la peinture et le dessin. Pourquoi c'est indissociable pour vous ?
2: Je crois vraiment, et de plus en plus, que nature, art et culture sont très liés, très très liés. J'ai lu, il n'y a pas plus tard que hier, je crois, une citation qui est assez éloquente pour moi. « L'humain, c'est la nature qui prend conscience d'elle-même ». Nous avons vécu dans notre Occident avec cette idée, depuis la Renaissance, d'une séparation entre nous et la nature. La nature, c'est extérieur à nous. Et on a complètement gommé cette dimension où nous faisons partie intégrante de la nature. Et ce n'est pas quelque chose d'extérieur à moi. J'en fais intégralement partie. Et je pense aussi que la nature est, au départ, la source d'inspiration première, je dirais, de toutes les formes d'art. Et je pense qu'elle restera la dernière jusqu'à la fin des temps, parce que comment nous renouveler, comment et où allons-nous trouver notre inspiration si ce n'est en apprenant à observer, écouter, recevoir de ce qui nous est donné, la nature au sens large, en nous mettant, nous, humains, dedans.
1: Frère Patrice, quand on parle de prendre soin de la création, on pense bien sûr à François d'Assise, mais on a parfois une image un peu mièvre du Saint d'Assise, des images d'Épinal, où on le voit parlant à des animaux, à des oiseaux. Il y a quand même toute une iconographie sur cette dimension-là de sa vie. Alors dites-nous un peu, quelle était la relation de Saint François à la création ?
2: Ce qui est très original, je crois, chez François, c'est qu'effectivement, il a réussi à créer une relation avec les animaux, et en particulier les oiseaux qu'il aimait beaucoup, mais ils reçoivent tous un nom qui est une manière de, comment dire, chaque oiseau est particulier. Ce ne sont pas les oiseaux en général. D'ailleurs, c'est très étonnant et intéressant de découvrir que dans le sermon aux oiseaux, il y a toute une variété d'oiseaux. Et puis, il y a beaucoup d'autres récits d'oiseaux qu'on connaît beaucoup moins. Mais il est question à la fois de rouge-gorge, d'alouette, d'hirondelle, de faucon aussi. De faucon, c'est le récit d'ailleurs que je préfère. Et puis, il est question aussi d'autres animaux, la cigale, le levreau, des poissons, etc., qui sont souvent des récits qu'on connaît beaucoup moins. Et ce qui est original, c'est-à-dire avant François, déjà dans le haut Moyen-Âge, il y avait plusieurs saints qui avaient été associés à un animal, par exemple Saint Hubert ou Saint Gilles avec sa biche, Saint Hubert avec son cerf, Saint Roch avec son chien, qu'on voit beaucoup, les statues de Saint Roch, même s'il s'est venu un peu après François. Mais ce qui est original, je crois, chez François, c'est qu'on est tout à fait dans un autre registre que celui du paradis terrestre. Il y a une forme de relation, de proximité, de connivence, de familiarité.
1: D'égalité même.
2: D'égalité avec les animaux qui le sentent et qui le lui rendent. Et c'est ce qui est, je crois, très original dans l'approche de François avec les animaux, jusqu'à la terre elle-même, qu'il va appeler sa sœur. La terre elle-même est une sœur. Donc, est-ce que tout ça a été inventé ? C'est des questions qu'on peut se poser. D'où viennent tous ces récits ? Est-ce que ce sont des fables ? Est-ce que ça correspond à des histoires vraies ? Personnellement, je me dis de plus en plus que c'est trop improbable. Ces histoires sont trop originales, drôles, curieuses, étonnantes, que pour avoir tout inventé, je me dis, il y a certainement un fond historique qui a probablement été un peu amplifié par la tradition. Mais à la base, c'est impossible d'avoir tout inventé. Il y avait certainement quelque chose qui a dû frapper les contemporains et les disciples de François qui ont observé cette capacité qu'il avait à rentrer en relation aussi avec les animaux.
1: Alors, Frère Patrice, on vient de parler ensemble de comment prendre soin de la création qui nous entoure. J'aimerais maintenant qu'on parle de la contemplation de cette création si belle que vous avez à l'Ermitage de la Cordelle. Contempler la création, s'émerveiller, qu'est-ce que ça veut dire finalement pour vous, frère, à cet ermitage ?
2: Plus j'y réfléchis, plus je me dis que c'est très concret. La contemplation, c'est un mot qui peut être un peu impressionnant. On peut se dire, c'est réservé à une élite, c'est pour des moines ou des ermites. Voilà. Et je pense vraiment que contempler, ça commence par apprendre à voir et à écouter. Apprendre à voir et à écouter. Et je mettrais presque l'écoute avant la vue, parce que dans la Bible, le premier commandement, c'est écoute Israël. Écoute Israël. C'est-à-dire, tout commence par l'écoute. Et apprendre à voir, c'est la capacité d'être attentif. Et apprendre à voir, c'est aussi une école qui est particulièrement, pertinente et importante aujourd'hui, parce qu'il s'agit de ne pas vouloir tout voir. On est dans une société où on consomme tellement, y compris la culture, y compris les voyages, y compris, il faut avoir tout vu et se montrer en selfie devant un paysage, devant la place Saint-Marc à Venise ou que sais-je, ou devant Florence. Et c'est comme si ce qui importait, c'est montrer qu'on a vu. Mais apprendre à voir, c'est tout autre chose. Ça suppose une attitude d'écoute, d'humilité. On se met, en état de découvrir ce qui m'est donné, et ce que je ne prends pas le temps de voir.
1: Et est-ce qu'il vous arrive, vos frères Patrice, de faire silence, par exemple, face à la nature de la Cordelle et de méditer, de contempler simplement une fleur, une tulipe, un oiseau que vous voyez passer et d'en faire votre prière?
2: Je l'espère un peu quand même, oui, je l'espère, parce que tout dans ce lieu dont on essaie de prendre soin, dans ce cadre privilégié qui est le nôtre, tout y invite, il me semble, et que nous en sommes responsables d'en faire quelque chose et de faire en sorte que, personnellement, ce qui m'émerveille, ça puisse être partagé, que les autres puissent y avoir accès également. Et ça suppose aussi de pouvoir faire taire les bruits et les images qui sans cesse défilent en permanence dans notre mental. Quand on essaie de rentrer un peu en oraison, voire en contemplation, C'est le premier combat à mener. C'est toutes les images, les pensées, les préoccupations qui reviennent tout le temps, tout le temps. Et le silence extérieur qui nous est donné ici, c'est vrai que c'est un silence privilégié, parce qu'on est vraiment dans un cadre très silencieux. Mmh. Il est là pour favoriser et pour stimuler le silence intérieur. Le premier silence qu'il faut, essayer de, d'acquérir, de cultiver, c'est le silence intérieur. Et pour cela, il faut effectivement des conditions extérieures favorables.
1: Mmh. Alors justement, nous avons rencontré un couple qui essaie de vivre concrètement cette contemplation dans la région. C'est Pauline et Baptiste Chille-Sanson. Ils ont tout quitté à Paris pour s'installer tout près d'ici, près de la Cordelle. Quelle spiritualité puissent-ils à l'Ermitage de la Cordelle? Eh bien, écoutez Pauline, c'est un reportage de Lourane Sarraoui.
3: À Paris, j'avais une notion du temps très mentale, je dirais. C'est-à-dire, je pouvais faire des choses tant que mon esprit tenait, en gros. Et là, on rentre dans un monde où le rythme est donné aussi par l'extérieur. Il y a quelque chose de l'ordre d'une espèce de don infini dans ces paysages, que ce soit des paysages très proches ou très lointains. D'ailleurs, par exemple, les bords de route avec les petits buissons, tous les oiseaux qui traversent quasiment sous notre nez, ou même les odeurs de fleurs en ce moment, ou les choses qui viennent très proches de la perception ou très loin, eh ben, il y a quelque chose qui nous enveloppe, je trouve. C'est ça, je me sens portée. C'est comme si quelque chose me parlait et d'une manière très généreuse, très bonne. Il y a quelque chose qui me parle assez profondément. C'est comme un tissu qui se déroule un peu chaque jour et qui me parle de Dieu, quoi. Aujourd'hui, j'ai apporté avec moi ma viole de gambe pour accompagner quelques chants. Et pendant les vêpres, comme c'est souvent de la psalmodie, j'apporte un petit morceau ou un petit chant de Thésée pour pouvoir proposer un moment de méditation pendant

Je pense que j'ai longtemps cru que contemplation voulait dire pas d'action. Et du coup, j'étais un petit peu perdue parce que je pense que je suis d'une nature assez active. Et donc, je me rendais un peu malheureuse de pas arriver à trouver des temps sans action. Mais du coup, ça peut se produire alors qu'on est très actif. Et ça, c'est quelque chose que je pense que j'ai compris en venant ici. Même au cœur d'une liturgie où on est un petit peu sollicité, où c'est un peu le bazar, on est sollicité par plein de sensations, par plein de relations, par plein de choses, et bien cet état peut arriver. Ou bien en faisant une activité physique, en travaillant au jardin, en parlant à quelqu'un. C'est possible d'être en contemplation. Mais j'envie quand même beaucoup les grands contemplatifs comme Patrice, qui sont capables de rester complètement disposés et en silence devant quelque chose sans du tout agir.

0: Qu'est-ce qui vous touche finalement, frère Patrice, dans ce parcours de Pauline et de son mari Baptiste? Vous les connaissez bien, hein, je crois.
1: Depuis quelque temps, oui. J'aime beaucoup Pauline et Baptiste, à la fois parce qu'ils sont simples et vrais, et en même temps exigeants. C'est-à-dire, ils font partie de cette nouvelle génération de chrétiens qui sont formés, à qui on peut pas raconter des salades, et qui nous forcent à réfléchir, à trouver les mots pour dire notre foi et à partager avec eux. C'est pas nous qui savons et qui donnons notre savoir à d'autres. C'est vraiment une recherche commune, et je crois qu'ils sont vraiment pour moi représentatifs de cette génération, en plus du fait qu'ils sont artistes et qu'ils sont, voilà, qui contribuent beaucoup à la beauté de la liturgie ici, et qui sont, comment dire, très sensibles à ce que le lieu peut offrir de beau quand la chapelle est fleurie, tout ça, je sais qu'ils y sont sensibles. Personnellement, ça me stimule beaucoup aussi.
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0: Frère Patrice, vous êtes l'un des trois frères franciscains de la Cordelle, à Vézelay, où nous sommes aujourd'hui. Et vous nous l'avez dit, nous sommes appelés à prendre soin de la nature, des créatures qui nous entourent, à les contempler aussi et à louer le Seigneur pour toutes ces créatures, pour toute la création. Mais frère Patrice, on peut aussi entrer dans une autre forme de louange du Créateur, la louange avec ou par la création. Qu'est-ce que ça veut dire finalement louer avec la création et par la création? C'est important cette distinction de vocabulaire, je crois, pour les franciscains. Par exemple, dans le Cantique des Créatures, saint François nous parle de louer le Seigneur par Frère Soleil. Éclairez-nous un peu.
1: C'est la nouvelle traduction qui a été adoptée, qui est très judicieuse, je pense, parce que j'y retrouve vraiment bien l'attitude profonde, je crois, de François, qui était de ne pas se mettre en surplomb. Quand nous louons pour les créatures, c'est déjà très très bien, je ne peux que encourager, et moi-même je le fais aussi, mais en même temps c'est peut-être une manière un peu de me mettre à leur place. Je suppose qu'eux n'ont pas le langage et que moi je l'ai, donc je loue pour elles ou pour eux. Ça suppose que elles n'ont aucun langage. Or, je crois que dans l'attitude de François, qui est de se mettre non pas en surplomb, non pas au-dessus, mais à côté d'elles, avec elles, c'est une manière de reconnaître que par leur couleur, leur plumage, leur chant, leur morphologie, que ce soit les oiseaux ou que ce soit les autres animaux, elles rendent déjà louange au Créateur, de par ce qu'elles sont. Moi, je peux leur prêter des paroles, mais elles ont leur langage à elles. Et je crois que toutes les découvertes aujourd'hui en matière d'intelligence animale, on n'en est qu'au début, et c'est magnifique et c'est passionnant. Et c'est une manière de dire que déjà, il y a cette intelligence animale dont on connaît encore très peu de choses qui est là, et qui est aussi une louange au Créateur. Et moi, je me joins à elles, et je me mets à leur côté, et non pas au-dessus d'elles.
0: Peut-être pour continuer avec vous sur cette question de la louange, justement, ce Cantique des Créatures a été écrit par François tout à la fin de sa vie, à un moment où il est malade, il est épuisé, il est mourant presque. Ce cantique aurait pu être un chant de lamentation, mais en fait, pas du tout, c'est un chant de louange. Est-ce que vous pouvez nous expliquer?
1: C'est un chant de louange. Pour moi, c'est très fort de réaliser que François a composé ça tout à la fin de sa vie, à un moment où il était très éprouvé, physiquement et moralement, vraiment très très éprouvé. Et d'intégrer et de méditer ce cantique, pour moi, c'est un appel aussi à me décentrer personnellement. Un appel à me décentrer. Mes problèmes, mes peurs, mes souffrances, petites ou grandes, ce n'est pas la fin du monde. Ce n'est pas la fin du monde. Parce que la création tout entière et moi dans cette création, nous sommes appelés à participer à la mort et à la résurrection du Christ à travers toute la création qui, elle aussi, comme le dit saint Paul avec des paroles incroyables, au chapitre 8 de l'Épître aux Romains, la création tout entière gémit dans les douleurs de l'enfantement. Et elle attend avec impatience la révélation des fils et des filles de Dieu. Elle attend avec impatience sa libération. Dieu sait si ça résonne fortement aujourd'hui, ces paroles. Je ne peux pas louer pour la création, avec la création, sans me décentrer et sans participer à ce mouvement d'abaissement avec le Christ qui a épousé notre condition jusqu'à souffrir et mourir sur la croix pour ressusciter. Et c'est toute la création qui est appelée à entrer dans ce mouvement. Et de ce point de vue-là, je crois que pour moi, rentrer dans ce cantique, c'est entrer dans la mesure du possible dans ce mouvement-là. C'est une manière aussi de relativiser mes problèmes, mes peurs, mes souffrances, en me disant, il participe à un mouvement beaucoup plus large qui est appelé à ressusciter.
0: Ce que vous dites, c'est que rentrer dans ce mouvement de louange avec et pour les créatures, par elles aussi, c'est en fait rentrer dans un grand mouvement de fraternité universelle, à l'image de ce que le pape François nous enseigne dans l'encyclique Laudato Si. Et finalement, c'est ce que vous vivez, vous, en tant que frère à l'Ermitage de la Cordelle. Est-ce que vous pouvez nous en parler un peu?
1: Oui, le fait de vivre en fraternité, et Dieu sait si c'est exigeant quand on est trois, quelque part c'est plus difficile, plus exigeant je dirais, d'être trois ou quatre que d'être 10 ou 12, parce qu'à 10 ou 12 on peut toujours éviter un peu celui avec lequel on a un peu de problème. Voilà, dans les couloirs on peut se croiser sans trop se fréquenter. À trois c'est pas possible, on est trop proches les uns des autres que pour pouvoir se fuir, on peut pas se fuir. Donc, et ce qui est propre à nos fraternités, comme dans la plupart des vies religieuses, on ne choisit pas les frères ou les sœurs avec lesquels on est appelé à vivre. Nous n'avons pas la même histoire, la même éducation, on vient pas du même milieu, ni même des mêmes régions, voire même des mêmes pays. Et c'est avec ceux-là qui me sont donnés aujourd'hui que j'ai à apprendre à vivre et à apprendre à vivre en frère. C'est un lieu de vérification pour moi essentiel qui concerne vraiment notre quotidien. Qu'en est-il de l'amour entre nous? Et c'est là-dessus que nous sommes jugés. Et ça ne trompe pas. Parce que je crois que les gens qui nous fréquentent, ils sentent bien ce qu'il en est de la qualité de nos relations. Et ça peut être à certains moments plus ou moins facile, à d'autres moments plus tendu, plus compliqué. Mais c'est le premier lieu de notre vie et donc de notre témoignage. Et ça suppose d'être, comment dire, d'apprendre la vérité dans nos relations, dans nos paroles, et d'apprendre aussi le pardon quand il le faut.
0: Alors, on arrive bientôt au terme de notre émission. Quel conseil, frère Patrice, vous pourriez donner à nos auditeurs et auditrices qui voudraient en fait découvrir cette forme de prière qu'est la louange avec et par la création? Et je m'adresse à l'ermite de la Cordelle, les fins connaisseurs des oiseaux que vous êtes.
1: Ouvrez vos yeux et ouvrez vos oreilles. Voilà. Laissez-vous étonner, surprendre. On a tellement de choses à découvrir. Voilà, la création vraiment nous invite à sortir de nous-mêmes. Elle m'invite, moi, à sortir de moi-même. Je ne peux qu'avoir envie de transmettre cela, de nous inviter à nous décentrer, à sortir de nous-mêmes, nous émerveiller de ce qui nous entoure et de creuser le lien que nous avons avec toutes les créatures, des plus minuscules et des plus humbles aux plus grandioses, je dirais du ver de terre aux étoiles, quoi. Hein. Donc, là, je crois vraiment que saint François était très original parce qu'on l'associe aux oiseaux et aux loups éventuellement, hein, puisqu'on connaît François qui convertit le loup, mais on connaît très peu le respect profond qu'il avait pour les vers de terre. D'où ça lui venait? Ça lui venait du rappel de cette parole, parce qu'il connaissait les psaumes à peu près par cœur pour les entendre tout le temps à l'office. Ils avaient une mémoire auditive beaucoup plus poussée que nous. Ils n'étaient pas plongés dans leurs livres. Ils écoutaient tout ça dans la liturgie. « Je suis un ver, non pas un homme », est-il dit dans le psaume 21, qui est le psaume qui a été appliqué au Christ dans sa passion. Donc, des chiens nombreux me cernent, des fauves nombreux me dévorent. Je suis un ver, pas un homme. On a appliqué ça au Christ sur la croix, humilié, l'être le plus humilié de tous. Et pour François, rencontrer un ver de terre sur son chemin, c'était se souvenir de ces paroles du Christ qui est descendu jusque-là, jusqu'à se faire terrestre, jusqu'au ver de terre, qui creuse son chemin dans la terre. Que serait la terre sans ver de terre, quoi? Donc, nous laisser surprendre par ce que la nature, que nous appelons création, nous invite à découvrir en ce qui concerne les liens qui nous unissent vraiment à toute la création.
0: Et je rappelle que vous avez écrit un livre sur saint François, frère Patrice. Ce livre, c'est « L'homme qui parlait aux oiseaux », dans lequel vous explorez la relation entre saint François et les animaux, justement. Merci beaucoup, frère Patrice, de nous avoir accueillis chez vous, ici à la Cordelle, pour parler de la contemplation et de la louange. Un grand merci à Stéphanie Tesson et Lourane Sarraoui pour la préparation et la conception de cette émission. Et merci à Raphaël Ferreira pour les moyens techniques. Moi, je vous dis à la semaine prochaine.

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7: Bonjour à tous, bonjour à toutes, bienvenue dans l'écho en commun. Cette semaine encore, je vous propose un nouveau regard sur l'économie, celui d'une économie qui concerne tout le monde, pas que les grands patrons, les analystes ou les spéculateurs, comme parfois beaucoup d'entre nous peuvent en avoir la sensation. Je vous propose aujourd'hui un regard où l'économie nous rassemble parce qu'elle nous apporte du travail, des biens, des services dont nous avons besoin au quotidien. Une économie accessible où chacun a un rôle à jouer, une économie qui unit plutôt qu'elle divise, sortant des clichés qui opposent les patrons des salariés. Une économie responsable, respectueuse, au service des hommes, mais aussi de la planète. Une économie remplie d'idées inspirantes qui donne envie et nous montre qu'un autre avenir est possible.
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7: Et c'est donc à la découverte d'un entrepreneur que je vous invite aujourd'hui, un entrepreneur hors norme, car il a créé il y a 16 ans une entreprise qui rassemble justement, qui crée du lien. La première firme Good Tech sur le marché boursier. Il est d'ailleurs depuis 5 ans chevalier national de l'Ordre du Mérite. Bonjour Brice Chambard.
8: Bonjour Bérangère, bonjour à tous.
7: Vous dirigez Obiz, une entreprise que vous avez créée il y a 16 ans à Lyon qui rassemble plus de 130 collaborateurs. Le groupe est aujourd'hui le leader français du marketing relationnel et de la fidélisation client, présent dans 65 pays. Mais je crois, Brice Chambard, que vous n'étiez pas du tout dans le monde de l'entrepreneuriat avant cela. Que faisiez-vous avant de vous lancer dans cette aventure ?
8: Alors après les études, j'ai enchaîné sur l'armée. L'armée qui a été un moment très important dans ma vie, puisque j'ai fait un VSL donc en volontariat service long en Outre-mer. Je suis passé des chasseurs alpins aux troupes de marine. Ensuite, j'ai travaillé dans le secteur de la sécurité privée pendant une quinzaine d'années. Et à un moment donné, j'ai pris la décision de créer Obiz, donc qui s'écrit Obiz, O-B-I-Z, mais qui fait référence au Obiz, H-O-B-U-S. Donc on fait vraiment la promotion des activités en lien avec le sport, le loisir, le bien-être et le mieux vivre ensemble.
7: On va en

0: secteur de la sécurité privée. À cette période, vous devenez aussi autodidacte, vous reprenez vos études avec des formations à l'IAE School et à l'EIM Lyon. Là, à ce moment-là, vous dites quoi ? J'ai envie de reprendre un cursus ou j'en ai besoin ?
1: Alors, les deux aspects, il y a un aspect nécessité parce que bon, j'ai eu la chance de grandir dans un secteur d'activité qui avait le vent en poupe, la sécurité. À un moment donné, j'avais besoin de reprendre des études parce que j'aime apprendre, j'aime comprendre. Et bien, pour atteindre des niveaux un MBA, l'EM Lyon, passer par HEC, l'IAE Lyon, etc., il a fallu avoir déjà l'équivalent du bac. Et l'équivalent du bac, je l'ai eu grâce à un brevet d'état d'éducateur sportif. Donc, à la base, c'est le sport qui m'a permis de pouvoir enchaîner sur des études universitaires. Et à titre d'information, je poursuis actuellement un doctorat avec l'IAE Lyon pour continuer d'apprendre parce que j'aime ça, j'aime apprendre.
0: Et transmettre, on aura l'occasion d'en reparler évidemment. On l'a entendu, hein, l'armée et le sport a joué un rôle capital dans votre vie. Vous êtes passionné de sport, vous l'avez déclaré un jour, je suis convaincu que les activités sportives jouent un rôle positif dans la société, que ce soit en termes de santé publique ou de relations humaines. C'est ça le premier constat qui vous a poussé à créer Hobbies ?
1: Moi-même sportif à la base, comme beaucoup d'entre nous, et fort heureusement, éducateur sportif, donc entraîneur diplômé d'État, et ayant pu m'apercevoir du bien que le sport procurait, que ce soit à titre personnel ou au niveau du collectif. Quand on est bien dans son corps, bien dans sa tête, j'aime à penser qu'on est mieux en société. Et ça, pour moi, c'était quelque chose qui était important et un secteur d'activité dans lequel je souhaitais continuer d'apporter ma pierre à l'édifice.
0: Mais entre se sentir et fonder son entreprise, il y a un gap souvent. D'où vous vient cette confiance en vous pour créer Hobbies ?
1: Alors, j'ai commencé à entreprendre dans le milieu associatif puisque j'ai été président d'associations sportives assez jeune. Et finalement, l'association sportive est une forme d'entrepreneuriat moins risquée que celle que j'ai choisi d'avoir, c'est-à-dire plutôt une entreprise, société anonyme, cotée, puisque maintenant Hobbies est cotée sur le marché de Euronext Growth. Mais en tout cas, la volonté, c'était d'arriver à créer quelque chose qui soit porteur de sens d'une part et qui soit co-créateur de valeur. C'est-à-dire que au-delà du bénéfice du sport dont vous avez parlé, j'avais identifié comme quoi il y avait un sujet en termes de pouvoir d'achat. Et en tant que président d'association sportive, en tant que cadre dirigeant dans des multinationales, j'avais bien clairement en tête les différences que l'on pouvait avoir en termes de moyens pour eh bien, faire du marketing, avoir de nouveaux adhérents, ou faire des économies sur ces coûts de structure. Et aujourd'hui, alors vous l'avez dit tout à l'heure, Hobbies, le réseau qui crée du lien. Mmh. Au début, c'était Hobbies, le réseau qui fait du bien. Mmh. Ça, c'était à l'origine. 10 ans plus tard, c'est les réseaux qui créent du lien. Et je vais vous donner un scoop. Mmh. On va passer sur le réseau facilitateur d'économie. C'est-à-dire qu'on va vraiment avoir le triptyque, faire du bien, créer du lien et faire des économies.
0: En plus, c'est vraiment de circonstances. On va en parler dans une poignée de secondes. Mais avant ça, je voudrais que les auditeurs comprennent bien ce que vous faites. Parce que, je l'ai dit en vous présentant, Hobbies, le leader du marketing relationnel et de la fidélisation client, pour certains, cet intitulé reste extrêmement vague. Ce que je vous propose, c'est de décortiquer vos missions pour y voir plus clair. Est-ce que ça vous convient ?
1: Parfait.
0: J'ai lu sur votre site qu'Hobbies a pour mission principale de donner la possibilité au plus grand nombre d'avoir accès à des activités en lien avec le mieux vivre ensemble. Concrètement, vous proposez quoi ?
1: Alors concrètement, on n'est pas tout seul. Hein. Il n'y a aucun de nous tout seul qui vaut mieux que nous tous réunis, comme le dit l'adage. Aujourd'hui, on est un peu plus de 60 000 partenaires, 120 000 offres de loisirs. Donc on parle des loisirs sportifs, évidemment, des parcs d'attractions, du ticketing, du spectacle, du sport d'hiver. On a une marque qui s'appelle Ski Power et qui permet à des familles ou des individuels de partir faire du ski à tarif réduit. On va parler du cinéma, des cartes cadeaux chez Decathlon, chez Intersport ou d'autres. En fait, tous les moyens qui vont permettre à un moment donné eh bien, de favoriser l'accès à ces hobbies, à ces loisirs.
0: Et vous pouvez donner un exemple concret ? Je vais au cinéma grâce à Hobbies ?
1: Alors concrètement, vous pouvez aller au cinéma moins cher grâce à Hobbies. Alors soit via le canal des programmes de fidélité, les fameux programmes de marketing relationnel dont vous parliez. Je pourrais citer le programme de l'Orange Bleu, c'est-à-dire qu'aujourd'hui, lorsque vous allez faire du sport dans une salle de l'Orange Bleu, ça vous coûte un abonnement mensuel. Bon, cet abonnement mensuel, qui a un coût, parce qu'il y a des éducateurs sportifs, parce qu'il y a du matériel, parce qu'il y a de l'entretien, parce qu'il y a un certain nombre de choses, eh bien, il peut être un frein à la pratique. Donc, quelquefois, des familles vont dire « Moi, je ne peux pas aller m'entraîner parce que l'abonnement me coûte 20 ou 30 euros par mois. Eh bien, grâce au programme qui s'appelle Pulp, à l'orange bleu, eh bien, l'adhérent va pouvoir faire en moyenne 2125 euros d'économie par an.

0: notamment en allant au cinéma moins cher, notamment en ayant des offres avec des partenaires de proximité qui se trouvent autour de la salle de sport de l'Orange Bleu. Et donc, ça veut dire que là où hier, l'argument du prix était un argument qui pouvait être ce qu'on appelle dans le jargon un pain point, un point de douleur, et bien finalement, maintenant, on peut aller à la salle de sport et faire tellement d'économies que l'abonnement de la salle du sport est entièrement remboursé. Et ça, c'est vraiment un des exemples. Alors, on a une centaine de programmes qui fonctionnent. Je pourrais parler de celui de Décathlon, je pourrais parler de celui de Vinci Autoroute que l'on opère avec Ulysse, je pourrais parler de celui de Cogedim, je pourrais...
1: Et vous mettez en relation tous ces gens-là? C'est ça, votre travail?
0: Tout à fait. En fait, l'adhérent du club de l'Orange Bleu va se dire, bah super, je viens faire du sport, donc je vais être bien dans mon corps, bien dans ma tête, et en plus, grâce à l'Orange Bleu, en exclusivité, eh bien, je vais avoir accès à toutes ces offres qui vont quelque part me favoriser, m'accompagner dans les beaux moments de ma vie et me favoriser l'accès à ces hobbies. Donc ça, c'est un canal de distribution. Oui. On en a un autre. Comment est-ce qu'on accède à l'offre du cinéma? Donc on l'a via les programmes de fidélité, les programmes de marketing relationnel, et on l'a aussi grâce à son CSE, puisque quand on est salarié d'une entreprise, eh bien, souvent on a un comité d'entreprise, et aujourd'hui, on opère pour 80% du marché de la billetterie dans le domaine des CSE. Donc aujourd'hui, il y a 8 chances sur 10 que quand vous avez une offre parc d'attractions, station de ski, ticketing, spectacle, cinéma, carte cadeau, eh bien ça provienne de nos solutions. Et ça, c'est un deuxième biais pour accéder à nos solutions qui, d'une part, va favoriser les hobbies, mais d'autre part, eh bien, vont participer au soutien du pouvoir d'achat parce que la place de cinéma, au lieu de l'acheter 15 €, eh bien, je vais peut-être l'acheter simplement 7.
1: Vous n'êtes pas sans savoir que le blocage du détroit d'Ormuz entraîne l'augmentation des prix du carburant. Ceci étant essentiel dans l'agriculture, de nombreux Français craignent maintenant un impact significatif sur le prix de leur alimentation. Selon un sondage, 78% des Français sont inquiets concernant leur pouvoir d'achat. Concrètement, quel est l'enjeu d'Obiz dans ce genre de situation?
0: Alors actuellement, au moment où on parle, je pourrais vous présenter une carte interactive qui a été développée récemment par nos développeurs qui vous ferait voir qu'à l'instant T, il y a des personnes vont profiter de l'achat d'une carte cadeau chez Carrefour, profiter d'une carte cadeau chez Leclerc, profiter d'une carte cadeau chez Auchan, profiter d'une carte cadeau chez Decathlon, etc., etc. Parce que à un moment donné, eh bien, il y a cette problématique de pouvoir d'achat et malheureusement, les crises, on en a depuis tout temps et ça ne cesse pas. Mais nous sommes un produit anti-crise et donc l'objectif, c'est de contribuer, d'apporter notre pierre à l'édifice, d'apporter ce supplément qui va peut-être permettre à une famille de partir chez Disney parce qu'avant, elle aurait fait l'arbitrage entre des courses et puis aller se faire plaisir sur un parc d'attractions. Eh bien, on essaye de réconcilier les deux en disant, pour le même budget, on va essayer de faire en sorte de pouvoir manger à sa faim et de quand même pouvoir aller se faire plaisir.
1: Moi, ce que j'entends à demi-mot, c'est que votre secteur est en pleine croissance. Alors, en pleine crise, votre secteur se porte bien.
0: C'est vrai qu'on a une croissance naturelle portée par les grandes entreprises qui veulent, à un moment donné, faire l'effort vis-à-vis de leurs clients. Si je prends l'exemple de Vinci Autoroute, Vinci Autoroute, avec le programme Ulysse, bon, les tarifs sont des tarifs qui sont réglementés, mais le pouvoir d'achat reste quelque chose qui est important pour Vinci. Et ils ne peuvent pas faire des ristournes sur le péage parce que c'est réglementé. Mais par contre, via le programme Ulysse que l'on opère maintenant depuis plus de 10 ans, eh bien, ça va permettre à tous les détenteurs de ce télépéage d'avoir accès à des offres exclusives pour préparer leur voyage, des petites attentions sur les aires d'autoroute, des offres exclusives à destination qui vont vraiment leur permettre de faire des économies. Et ça veut dire que Vinci va participer au soutien du portefeuille de ses clients. Et donc, on a un maximum de grands groupes qui sont dans cette logique-là. Évidemment, les avantages salariés, on le vend en poupe aussi. Et là où hier, il y avait une certaine catégorie de personnes qui n'étaient pas intéressées par les avantages, eh bien, aujourd'hui, on a de plus en plus de personnes qui regardent quelles sont les économies qui vont pouvoir être faites sur le quotidien.
1: J'ai découvert sur votre site que le groupe Obiz est labellisé relations fournisseurs et achats responsables. Qu'est-ce que ça veut dire?
0: Alors, nous sommes la seule entreprise déjà à avoir ce label. On a une politique d'achat responsable. On a une notation extra-financière que l'on suit depuis le début de l'introduction en bourse qui regarde les aspects environnementaux. On est titulaire du Coq Vert, une communauté qui justement intègre les entreprises qui ont ces sujets d'achat responsable, mais pas que. hein, qui ont ces sujets d'engagement sur la gouvernance de l'entreprise, la diversité, l'égalité homme-femme, évidemment l'environnement, les impacts carbone qui sont regardés de près.
1: Et comme si cela n'était pas suffisant, vous créez le 8 novembre 2023 la Fondation OBIZ. Quelles sont les ambitions de cette fondation et pourquoi en avoir créé une ?
0: Alors, ça faisait aussi partie des rêves d'enfant. Premier rêve, je le disais tout à l'heure, c'est d'avoir une entreprise où je puisse donner des actions gratuites et la bourse a permis ça. Hein. Première décision que j'ai prise en décembre 2021, c'était donner des actions gratuites à l'ensemble des collaborateurs. Et ce n'est pas des actions à tarif préférentiel, c'est vraiment des actions gratuites. Moi, ce que j'aime en tant qu'entrepreneur, c'est de payer des impôts parce que je me sens contributeur. Je me sens contributeur sur les sujets en lien avec la santé, en lien avec l'éducation, en lien avec la sécurité, la défense, en lien avec l'innovation. Et être un contributeur, au-delà de créer des emplois, mais payer des impôts, eh bien, ça me permet à un moment donné de dire « je n'ai pas le courage de faire de la politique ». J'ai pas le temps, j'ai d'autres sujets qui me tiennent à cœur, comme notamment faire grossir l'entreprise et avoir un maximum d'impact sur les missions dont on a parlé. Mais il y a un moment donné où j'avais aussi besoin de flécher une partie de cette co-création de valeur vers des sujets qui me tenaient à cœur. Donc il y a les impôts, j'en ai parlé, mais c'est un petit peu générique. Et après, j'aime bien soutenir des sportifs de haut niveau. Donc on a soutenu des sportifs de haut niveau dans différents secteurs d'activité. Je pense à du ski, je pense à de l'escalade sur glace, je pense à de la boxe, je pense à différentes autres, du rugby. On soutient le club de Bagnères de Bigorre, par exemple, etc. Et puis, il y a un moment donné où j'ai voulu non plus que ce sujet-là soit uniquement à ma main, mais que ce soit un petit peu plus structuré. Donc, vous l'avez dit, en novembre 2023, j'ai pris la décision de créer la fondation du groupe OBIZ, sous égide de la fondation Entreprendre, et qui va vraiment œuvrer sur les sujets en lien avec l'entrepreneuriat et toutes les difficultés qu'il peut y avoir. Je pense notamment à une association qu'on soutient. Là, j'ai une pensée pour Guillaume Mullier, qui nous a quittés il y a malheureusement quelques années dans une sortie de ski. Et il était à l'époque président de 60 000 rebonds. 60 000 rebonds, c'est une association qui va aider les malheureusement plus de 60 000 entrepreneurs par an qui déposent le bilan et donc qui arrêtent. Là, il n'y a pas de chômage, il y a bien souvent des crises familiales importantes, il y a souvent des dépressions et il y en a certains qu'on retrouve dans la rue. Donc le soutien de cette association était pour moi important et donc on a fléché une partie de cette somme sur 60 000 rebonds. Il y en a une autre que j'aime beaucoup, c'est les Antilopes, issues de Second Souffle. Et là, on parle de 350 000 entreprises qui, tous les ans, soit en procédure collective, soit des mandats ad hoc, soit des conciliations, soit c'est des procédures de sauvegarde, ou soit c'est des redressements judiciaires. Donc c'est juste avant le passage en liquidation judiciaire. Et là, eh bien, il y a des associations qui œuvrent pour pouvoir accompagner ces chefs d'entreprise qui, quelque part, peut-être dans la détresse ou qui vivent des moments difficiles. Et l'objectif, c'était d'avoir un budget, une poche, qui puisse être affectée sur ces sujets-là.
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1: Bienvenue dans l'écho en commun. Si vous nous rejoignez à l'instant, nous recevons aujourd'hui un entrepreneur au service du bien commun. Brice Chambard a fondé il y a 16 ans OBIZ, une entreprise qui crée du lien en améliorant le pouvoir d'achat et le bien-être tout en soutenant l'économie locale. L'entreprise est présente dans 65 pays avec 130 collaborateurs dont le siège est à Lyon. Brice Chambard, j'ai ouï dire que les femmes occupent une place de choix chez vous, en tout cas dans votre entreprise à mission. Valoriser l'égalité et la parité, c'est important pour vous ?
0: Fondamental. Déjà, il faut savoir que le conseil d'administration, qui est composé de 6 personnes, il y a 3 femmes, 3 hommes. Comité de direction est en majorité féminine. Et l'entreprise aujourd'hui est constituée de 55-60% de profils féminins.
1: D'où ça vient ça ?
0: C'est naturel. On juge avec des compétences. Il y a 5 critères que l'on regarde. Loyauté, savoir-être, savoir-faire, jusqu'au boutisme et exemplarité sont des points qui sont pour nous importants.
1: C'est vous qui avez choisi ces 5 points-là ou vous êtes fait accompagner ?
0: C'est des points qui m'ont été prêtés par un ami qui exerce au sein des forces spéciales, qui m'avait partagé à un moment donné ses méthodes de recrutement. Je les ai fait miennes et j'ai trouvé qu'elles étaient dans le bon ordre.
1: Alors je vous pose cette question car depuis le début de l'entretien, j'entends beaucoup de mots qui coïncident avec la doctrine sociale de l'Église. Votre quête de sens, votre engagement social, économique, l'importance de l'égalité et aussi du bien commun.
0: on est quand même en lien très étroit avec cette logique de bienveillance, d'apporter notre pierre à l'édifice, de porter notre croix dans un monde qui est malheureusement chaotique. Mais en tout cas, y voir clair et faire preuve de discernement. Et je crois fondamentalement que la prière fait partie de se mettre dans une intention qui va favoriser les actions que l'on va pouvoir être amené à faire au quotidien. Ça va donner une pensée qui va avoir une action sur nos émotions et nos émotions qui vont avoir une action sur nos actions. Donc tout ça est en lien.
1: Pour Obiz, le bien-être de l'équipe est primordial. Vous l'avez dit, on l'entend, on le ressent. Afin d'améliorer la qualité de vie des salariés, vous avez mis en place des actions concrètes, comme des cours de yoga tous les mardis, des fruits et du café gratuits, des espaces de détente, une équipe qui veille au bien-être de la team Obiz via une organisation d'événements d'équipe. Tout ça, c'est fait parce que vous, en tant que salarié à l'époque, vous en aviez besoin et vous ne l'aviez pas, ou parce que aujourd'hui, en tant que dirigeant, vous vous dites « Mais qu'est-ce que ça réconforte, qu'est-ce que c'est bien, qu'est-ce que ça crée la cohésion ? »
0: Alors, je pense qu'on n'aura jamais accès d'action pour maximiser la cohésion des équipes, ce qui est la base et c'est quelque chose qui s'entretient au quotidien. Première décision que j'ai prise quand j'étais entrepreneur, c'est de recruter quelqu'un qui était handicapé moteur, avec un handicap moteur lourd. Et pourquoi j'ai eu cette décision-là ? C'est que j'étais dans un rôle où j'étais décideur, et là où j'avais pu être témoin dans des grands groupes en me disant « Bon, on communique beaucoup sur la diversité, mais finalement, on ne fait pas grand-chose. » Eh bien, j'ai voulu donner cette chance à cette jeune fille qui, à l'époque, avait 22 ans, qui avait un BTS comptabilité, qui avait envoyé plus de 100 CV, 22 entretiens, 0 embauche, et elle est ressortie avec un CDI en moins de 30 minutes.
1: J'ai vu sur votre site que la championne du monde de ski cross, Ophélie David-Rasque, a remis à Obiz le trophée de l'entreprise la plus sportive de France dans le cadre de la 6e édition des trophées Sentez-vous Sport, organisée par le Comité National Olympique et Sportif Français. Je vous ai senti émue à cette remise. Pourquoi ?
0: Déjà parce que c'est le Comité National Olympique et Sportif Français, aussi parce que c'est Ophélie Daville qui est super, qui a porté haut les couleurs de notre pays, aussi parce que c'est le ski et qu'on a un lien particulier avec la montagne. 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Et puis derrière, eh bien, on a aussi cette récompense, être récompensé par le CNOSF comme étant l'entreprise la plus sportive de France, c'est quand même un honneur. Et puis surtout, c'est, j'ai envie de dire qu'au cours de ma carrière, au cours de ma vie, si mon cœur s'arrête de battre là aujourd'hui ou dans pas longtemps, je pourrais dire que je suis très heureux de ce qui s'est passé dans ma vie parce que j'ai le sentiment d'avoir apporter ma pierre sur des sujets qui me tenaient à cœur.
1: Et je pense que les salariés peuvent aussi dire ça parce que Obiz a reçu le label Great Place to Work, ce qui signifie le bon endroit pour travailler. Qu'est-ce qui représente ce label pour vous ? Une fierté ou une suite logique de choses que vous avez mises en place ?
0: Pour moi, c'est une suite logique. On a vraiment à cœur de favoriser le bien-être de nos collaborateurs.
1: Moi, j'entends beaucoup d'humilité. J'entends que vous avez les pieds sur terre, mais j'entends aussi que vous êtes très optimiste. D'où vous vient cet optimisme chevillé au corps ?
0: J'ai clairement conscience que la vie est une chance de pouvoir agir, de profiter de ce temps-là pour faire quelque chose de bien, pour aider une personne à traverser la rue, pour donner une pièce à quelqu'un qui est dans le besoin, s'arrêter, prendre le temps, lui poser des questions. Comment est-ce que tu t'appelles ? D'où est-ce que tu viens ? Pourquoi est-ce que tu es là ? Qu'est-ce que tu comptes faire avec cette pièce ? Est-ce que je peux faire quelque chose d'autre pour t'aider ? Etc, etc. Et quelle chance de pouvoir avoir cette opportunité de pouvoir faire des choses bénéfiques pour le monde qui nous entoure. J'utilise un journal intime. Tous les matins, quand je me lève, je note les trois choses qui font que quelle chance de me réveiller. Quelle chance de me réveiller déjà en vie, quelle chance d'ouvrir les yeux, quelle chance il fait beau, quelle chance. Bon. Ensuite, je me dis quelles sont les trois actions qui vont être bénéfiques dans ma journée. Donc je me dis, bah tiens, j'ai un comité de direction, j'espère que le comité de direction va bien se passer. Tiens, j'ai un déjeuner, j'espère que ça va bien se passer. Tiens, ce soir, je suis avec Bérangère sur RCF, j'espère que je vais avoir les bons messages à passer, etc. Et puis, à la fin de la journée, je vais me dire, mais finalement, qu'est-ce qui s'est passé que je n'avais pas prévu ? Bah là, je vais pouvoir dire, super moment avec Bérangère, j'ai pu apprécier une vue fantastique depuis Saint-Irénée sur Lyon, quelle chance. Et puis à la fin, une fois que j'ai réécrit mes trois trucs, c'est qu'est-ce que j'aurais pu faire pour que ce soit encore mieux, pour rester dans cette dynamique de performance continue, d'amélioration continue, etc. Et tous les jours, je fais ça depuis de nombreuses années, et bien ça me permet de pouvoir enrichir mon quotidien et d'avoir cet optimisme, on va dire, d'être sur un tapis roulant de la performance plutôt positif.
1: Pour conclure, Brice Chambard, d'après les derniers sondages, il y a près de 50% de Français qui souhaitent créer leur entreprise. C'est aussi facteur d'espérance dans notre pays où on dit souvent que rien ne va. Et paradoxalement, il y a plein de gens qui ont plein d'idées et qui en même temps ont peur de se lancer. Vous qui allez fêter vos 17 ans d'entrepreneuriat, qu'est-ce que vous auriez envie de leur dire et quelles paroles fortes, religieuses ou non, vous auriez envie de leur porter ?
0: La première parole est d'entreprendre dans quelque chose que l'on est capable d'incarner. Je m'explique. Si c'est entreprendre pour faire comme on apprend sur les bancs d'école, une logique de burn to sell, c'est-à-dire créer pour vendre, bien ça, j'ai envie de dire, tentez votre chance, mais je pense que ça ira pas très loin. Par contre, si vous avez vraiment quelque chose qui vous tient à cœur, que vous avez dans le cœur, quelque chose qui va avoir un impact positif sur la vie des gens, quelque chose qui va trouver un modèle économique qui soit pérenne et rentable, si vous avez la capacité de protéger votre capital et protéger vos droits de vote pour justement conserver l'ADN de ce projet-là, si vous avez aussi la capacité d'être à l'écoute de votre entourage et pas forcément à l'écoute de personnes qui iraient dans votre sens, mais à l'écoute de paroles bienveillantes et challengeantes, eh bien n'hésitez pas une seule seconde. À partir du moment où vous avez cette capacité d'incarner les choses, à partir du moment où vous y croyez, faites confiance et vous verrez, vous aurez la dynamique qui vous accompagnera.
1: Vous incarnez clairement Obiz, on l'a entendu aujourd'hui. Ce sera le mot de la fin pour vous, Brice Chambard. Merci d'avoir accepté notre invitation aujourd'hui. Je rappelle que vous êtes le fondateur d'Obiz, une plateforme digitale de marketing relationnel présente dans 65 pays avec près de 150 collaborateurs dont le siège est à Lyon. Depuis sa création en 2010, Obiz offre à ses clients et à ses salariés une dimension sportive et humaniste, une fibre RSE et une volonté d'impacter positivement la société. Bon vent, bonne continuation. Continuation et à bientôt.
0: Merci.
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1: Et pour conclure ce magazine, je vous propose une immersion dans la pensée sociale chrétienne à travers un nouveau numéro que nous ferons d'ailleurs systématiquement chaque semaine, baptisé la chronique des entrepreneurs et dirigeants chrétiens.
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1: Bonjour Nicolas.
4: Bonjour Bérangère.
1: Vous êtes le président du campus des EDC. Cette année, les entrepreneurs et dirigeants chrétiens ont célébré leur centenaire, 100 ans d'expérience, 100 ans d'engagement au service du bien commun. Sur le site des EDC, la pensée sociale chrétienne est présentée comme son référentiel. Est-ce que vous pouvez nous dire pourquoi, Nicolas ?
4: Tout simplement parce que pour un dirigeant d'entreprise, la pensée sociale chrétienne est le moyen d'agir en cohérence avec sa foi. Elle renouvelle en profondeur son regard sur l'économie, la vie sociale et donc sur son entreprise. C'est un trésor que l'Église nous confie, un trésor que les EDC souhaitent partager avec le plus grand nombre.
1: Et les chrétiens se nourrissent de la parole de Dieu, la Bible, mais peut-on dire que c'est un texte social ?
4: Oui, regardez les premières pages de la Genèse, elles parlent sans cesse du travail, de responsabilité, de relation de l'homme avec la création. Les 10 commandements dessinent une manière de vivre en société. Et dans l'évangile de Matthieu, le Christ nous dit bien, en vérité, chaque fois que vous l'avez fait à l'un de ses plus petits, c'est à moi que vous l'avez fait. C'est bien une question sociale. Et la parabole des talents, oui, la Bible, c'est un texte éminemment social. Et au fil des siècles, elle a inspiré tous les chrétiens soucieux d'une vie bonne en société.
1: Mais concrètement, vous pouvez nous dire comment ça s'est passé ?
4: On n'y est pas, mais depuis 2000 ans, on peut penser que les chrétiens s'inspirent de la parole de Dieu. Un patron tisserand du Moyen-Âge, écoutant la parabole des talents, se demandait comment aider chacun de ses collaborateurs à faire fructifier ses dons. Et à la lumière du lavement des pieds, il pouvait s'interroger sur sa manière d'être avec eux. Des penseurs comme saint Augustin, Thomas d'Aquin, Grégoire le Grand, mais aussi Luther et Calvin ont réfléchi sur les conséquences sociales de l'Évangile. Et au XIXe siècle, face à la crise sociale, l'Église catholique a interpellé le monde par de grands textes, ce qu'on appelle les encycliques. La première, Rerum Novarum, inaugure un corpus exceptionnel. Et de leur côté, les protestants n'étaient pas en reste et s'engageaient dans la société. Sur ces questions, il existe entre les confessions une convergence de vues qui me touche profondément.
1: Et selon vous, Nicolas Masson, quel est le cœur de la pensée sociale chrétienne ?
4: La clé, c'est le commandant de l'amour. Tu aimeras ton prochain comme toi-même. Pour y aider, la pensée sociale chrétienne propose des principes de réflexion, des critères de jugement, des orientations pour l'action, pour que chacun puisse aimer et être aimé, et ainsi féconder et fermenter la société par l'Évangile. Oui, les chrétiens ont quelque chose à dire à leurs contemporains. La pensée sociale aide le dirigeant à agir dans les organisations avec lucidité et espérance, et en ce sens, elle contribue à annoncer et à actualiser l'Évangile au cœur même du tissu complexe de nos relations économiques, sociales et politiques.
1: En tout cas, on l'a bien entendu ensemble grâce à vous. Semaine prochaine, Nicolas Masson vous retrouve et vous aborderez le premier principe de la PSC, la dignité de la personne humaine. On a hâte. À la semaine prochaine.

0: Bonjour à vous, j'espère que vous allez bien. Aujourd'hui, nous vous parlons de la source de vie, l'eau, et du fait de boire. Dans nos territoires ultramarins, cette ressource est plus que précieuse. Que représente-t-elle dans les différentes religions? Pour le pape François, la demande du Christ « Donne-moi à boire » est, je cite, « un appel silencieux qui s'élève chaque jour vers nous et nous demande de prendre soin de la soif des autres ». Direction l'atoll de Hao, en Polynésie française. Les habitants s'organisent quotidiennement pour avoir accès à l'eau, notamment grâce à des citernes. Ils peuvent ainsi récupérer l'eau de pluie, une problématique importante dans ces territoires isolés. Le portrait cette semaine nous emmène à la rencontre d'une communauté, celle de la congrégation des Filles de Marie. À La Réunion, un miracle a eu lieu à la fin du 19e siècle où une source d'eau a jailli au pied de la tombe de Marie-Madeleine de la Croix, une eau précieuse pour la communauté et les fidèles. Dans la chronique cette semaine, Aurélie nous expliquera qu'il existe des boissons sacrées dans les différentes religions. Boire, comme dans l'histoire de la Samaritaine. Cette femme rencontre Jésus près d'un puits. Quelle est la suite? Je laisse Luciano vous la raconter.
1: Boire, comme dans l'histoire de Jésus et de la Samaritaine. C'est ce que j'ai décidé de vous raconter. Alors, tenez-vous prêts et embarquez avec moi dans ce récit tout droit sorti de l'Évangile selon saint Jean. Un jour, dans une ville de Samarie, une femme, la voici, elle vient pour puiser de l'eau au puits. Le soleil est au plus haut. Elle pensait être tranquille, mais voilà qu'un homme est assis auprès du puits. C'est Jésus. Voyez-vous, cette femme fuit les autres car elle vit dans la honte. Elle a eu 5 maris et vit avec un homme qui n'est pas son mari. Elle s'approche tout de même et Jésus lui dit « Donne-moi à boire ». La femme est surprise que Jésus lui adresse la parole. En effet, suite à de nombreux conflits, Juifs et Samaritains s'ignorent. Jésus lui dit « Si tu savais le don de Dieu, et qui est celui qui te dit « Donne-moi à boire », c'est toi qui lui aurais demandé, et il t'aurait donné de l'eau vive. » Ce Juif donne à boire une eau vive? Comment? Il n'a rien pour puiser. Jésus reprend « Quiconque boit de l'eau de ce puits aura de nouveaux

0: va étancher sa soif en lui disant que le Messie qu'elle attend se trouve nulle part ailleurs que devant elle. Laissant là sa cruche, elle se précipite pour annoncer à tous qu'elle a rencontré le Christ. Ainsi, en venant au puits ce jour-là, cette femme remplie de honte a bu une eau vive qui l'a renouvelée, la parole du Christ, la seule parole qui nous désaltère encore aujourd'hui.
1: Et nous accueillons bien entendu Aurélie. Bonjour Aurélie.
2: Bonjour Muriel.
1: Allez, je vous embarque tout de suite Aurélie. Nous allons direction la Polynésie française, plus précisément du côté de l'atoll de Hao. Où ça exactement dans l'archipel de...
2: Des Tuamotu.
1: Exactement.
2: Muriel.
1: Vous suivez, c'est bien. À la rencontre des habitants qui n'ont pas toujours accès à l'eau.
3: Exactement. Et Muriel, regardez, c'est le paradoxe de nos îles entourées d'eau à perte de vue. Alors malheureusement, c'est de l'eau salée. L'atoll de Hao est situé à 900 km de Tahiti. Il n'y existe aucune rivière naturelle ou source souterraine qui fournisse de l'eau potable. La ressource d'eau la plus précieuse, c'est l'eau de pluie, comme pour la famille, regardez, d'Alda et Iputoa, que nous avons donc rencontrés.
1: Et comment sait-on qu'une eau est potable ?
3: Alors, une eau est potable lorsqu'elle ne contient aucune substance nocive pour la santé. Sur la totalité de l'eau présente sur Terre, seulement 2,5% est potable.
1: Ah oui, c'est infime.
3: Oui, Muriel. Depuis plusieurs générations, les habitants de Hao luttent pour bénéficier de cette ressource vitale dans nos territoires. En quoi boire est-il devenu finalement un privilège ? Quelles solutions pouvons-nous apporter à cette problématique ? Reportage d'Yvon Le Gall.
4: Hao, situé à 920 km à l'est de Tahiti, est un atoll de l'archipel des Tuamotu. Entouré d'eau salée, l'altitude maximale des terres ne dépasse pas 3 mètres. Très insuffisant pour arrêter les nuages et provoquer des précipitations. Il faut donc tout faire pour capter l'eau douce dès qu'il pleut. Car ici, boire peut être un vrai défi. C'est le travail de Bernard Chong, en charge du réseau d'eau de la commune de Hao depuis plus de 20 ans. Il nous présente l'une des plus importantes installations de l'atoll. Au rez-de-chaussée de ce bâtiment ont été intégrés 3 réservoirs de 100 à 200 mètres cubes servant à stocker les rares précipitations qui tombent sur Hao.
5: C'est de l'eau de captage d'eau de pluie qui vient de la toiture de ce bâtiment-là et qui sont stockées dans ces systèmes.
4: Notons que cette eau brute ne peut être utilisée que pour alimenter douche et toilette, car elle est impropre à la consommation. Pour la rendre potable, la commune de Hao a dû investir dans un système supplémentaire contenu dans ce petit local. Un kit de production d'eau potable.
5: C'est une pompe de production qui sert en fait d'aspirer l'eau brute et pour le ramener dans des filtres, des filtres que vous voyez ici en bleu.
4: À travers ces filtres à sable, à charbon, d'une lampe UV et d'addition de chlore, une partie de l'eau brute des cuves est donc purifiée. Elle alimentera l'une des 2 fontaines d'eau potable payante de Hao.
5: Ce système-là, il fonctionne avec une carte de prépaiement. On introduit à cet endroit-là et vous avez une ouverture de la vanne à l'intérieur qui vous permet en fait de récolter de l'eau potable au robinet.
4: Avec un prix de vente en apparence faible, 8 centimes d'euros le litre, cette eau à boire représente tout de même un coût non négligeable pour une population majoritairement pauvre. Les utilisateurs de ces fontaines se font donc très rares.
5: Alors on estime en moyenne que la consommation elle est de 1000 litres par mois.
4: Avec une population totale de 1030 habitants sur l'atoll, cela représenterait donc à peine 1 litre d'eau potable par habitant et par mois. Si ces fontaines sont en libre service, la population utiliserait donc d'autres moyens pour avoir de l'eau.
5: Il y a encore une majeure partie de la population qui s'en sert encore de l'eau de pluie comme à l'ancien temps.
6: Pour boire.
5: Pour boire.
4: C'est le cas de Alda et de son mari Iputoa, installé en bord de lagon au nord du village. Comme toutes les habitations des Tuamotu, leur maison est équipée de l'indispensable cuve de récupération d'eau de pluie.
7: Dans cette citerne, il y a 5000 litres. À chaque fois qu'il y a la pluie, on prépare la gouttière. Le toit est nettoyé par la pluie, on récupère le reste. C'est comme ça pour avoir de l'eau propre dans notre citerne. C'est toute ma vie, cette citerne-là. Pour vraiment avoir cette citerne, pour que je puisse avoir de l'eau.
4: Cette eau de pluie, Alda la consommera de manière différente en fonction.

0: Ses réserves.
1: Quand c'est plein, je fais ce que je veux. Je peux me baigner avec. Mais une fois elle est à la moitié, non, je m'arrête tout. J'utilise pas pour baigner, que pour boire et le mât.
0: Le mât, autrement dit, pour manger. Alda et Iputoa s'estiment chanceux. Ils font partie des rares foyers de Hao à posséder aussi à l'arrière de leur maison un puits d'eau saumâtre. On y trouve un mélange d'eau de mer et d'eau de pluie filtrée par un sol sablonneux. Même si elle n'est pas buvable, ils l'utilisent pour leur sanitaire ou pour faire leur vaisselle.
1: L'eau, c'est de l'or autour de tout. Il faut avoir cette eau-là, sinon je ne sais pas ce que je vais faire s'il n'y a pas d'eau. Je ne sais pas comment je vais faire.
0: Toutefois, boire de l'eau de pluie non traitée nécessite une certaine habitude et ne convient pas forcément à tous les organismes. Si chaque foyer possède une cuve pour récolter de l'eau de pluie, pour certains commerces de l'île, les choses sont différentes. Jordan Danzer, 30 ans, a passé toute son enfance à Hao. Après des études en Tahiti, il est rentré sur l'atoll pour diriger les nombreuses entreprises créé ici par ses grands-parents.
2: Mon grand-père, en fait, ils ont une pension, des logements et le magasin. Ils ont une boulangerie, du coup, il faut de l'eau pour faire le pain. Et ils ont des locataires dans des maisons à louer. Et du coup, ben, les gens, ils ont besoin d'eau au quotidien. Et afin de garantir de l'eau en continu, ils ont préféré investir dans une machine où ils sont sûrs d'avoir tout le temps de l'eau, en fait.
0: Contrairement à la mairie, ce n'est pas vers l'eau de pluie que la famille Danzer se tourne pour assurer son indépendance en eau douce et potable. Mais vers une ressource qui ne manquera jamais au Tuamotu, l'eau de mer.
2: Ça pompe l'eau de mer, ensuite ici, ça vient ici, ça passe par plusieurs filtres, et ensuite ça repart en eau douce, et une partie qui n'est pas désalinisée, ça repart à la mer.
0: Contrairement à leur ancien osmoseur alimenté en électricité, par la centrale diesel de Hao, ce dernier appareil n'a besoin en quelque sorte que de soleil et d'eau fraîche. Cet appareil dernier cri à 70 000 euros peut fournir 500 litres d'eau douce par heure. Grâce à ces investissements, la famille de Jordan a pu développer une partie isolée de l'atoll et proposer à la location des maisons. Mais pour Jordan, malgré les avancées techniques, il faut continuer à sensibiliser les résidents sur l'importance de l'eau potable sur les atolls isolés des Tuamotu.
2: Même si on a de l'eau en pagaille, on essaie quand même de faire comprendre aux gens qu'on est à Hao et que l'eau c'est une source rare et que c'est important de ne pas la gaspiller.
3: Et la problématique de l'eau, nous continuons à en parler. Direction maintenant le Lamantin en Guadeloupe à la rencontre de notre invité Ismar Auguenin. Bonjour et merci d'être avec nous. Vous êtes président d'une association des usagers de l'eau en Guadeloupe, car depuis des années, eh bien, les habitants n'ont pas forcément un accès facile à cette eau. Alors, justement, quelle est la situation précise aujourd'hui ?
4: Il faut partir d'un postulat. C'est que l'eau est indispensable à la vie. Donc, tout être humain a besoin d'eau. Et il y a quelque chose qui est très important, c'est que depuis le 28 juillet 2010, l'eau est fait partie des droits humains. Et l'eau est entrée dans les droits humains par la grande porte. Parce que l'ONU a déclaré, lors d'une résolution importante, que l'eau, non seulement fait partie des droits fondamentaux et essentiels à l'exercice de la jouissance de la vie, c'est pourquoi que nous nous battons, notre association de défense des usagers de l'eau, pour que tout être humain, tout usager de l'eau, ait de l'eau en permanence. Nous, en Guadeloupe, n'avons pas de problème d'eau. Hein. Nous avons plus de 4 millions de mètres cubes d'eau de pluie qui tombent chaque année. Le problème, c'est le service qui est mal fait.
5: Quelles sont les solutions concrètes que vous mettez en place pour aider au mieux les habitants?
4: Nous avons un gros souci. En fait, l'eau qui arrive au robinet n'est pas toujours potable. Donc, le combat que nous menons, c'est que il faut que l'eau devienne potable, parce que c'est un service public d'eau potable. Souvent, les gens oublient le nom du service public, c'est le service public de l'eau potable et de l'assainissement. Mais plus grave encore, vous savez que le distributeur d'eau, eh bien, il coupe l'eau chez les gens qui n'ont pas pu payer l'eau. Or, vous savez que depuis la loi Brotte et depuis son décret d'application de 2014, il est interdit de couper l'eau pour facture non payée. Or, nous sommes obligés avec une association, d'aller rétablir l'eau chez tous les gens qui ont été coupés. Parce qu'on coupe l'eau chez des mamans qui allaitent des enfants, qui ont des enfants en bas âge, qui ont besoin d'eau pour la santé, pour des besoins sanitaires. Il y a des personnes malades, couchées, alitées. On leur coupe l'eau, c'est impossible. Donc, nous sommes obligés de rétablir l'eau et nous le faisons en toute légalité.
3: Et vous avez expliqué que c'est vraiment un droit fondamental, un droit humain. Et d'un point de vue spirituel, dans l'Évangile, on peut voir que même Jésus a soif et qu'il promet également une eau vive. Alors, ça veut dire quoi?
4: J'ai bien aimé le passage, la rencontre avec la Samaritaine, parce que Jésus est fatigué, il a soif et il fait chaud. Il demande à boire. Donc, ça montre son caractère humain, côté homme. Mais, à travers la discussion, on voit bien qu'il promet à la Samaritaine une eau dont elle n'aura plus jamais soif. Et c'est ça qui est important. Chez tout être humain, il y a cet aspect-là, cette aspiration à une soif, mais qui dépasse la soif physiologique. Tout le monde a besoin de boire. Mais nous avons besoin de quelque chose qui est beaucoup plus important. Et eh bien, c'est la parole de Dieu. La parole. Et cette parole nous est donnée par Jésus. Et à travers ce que Jésus nous dit, et l'amour aussi, on dit la parole, mais aussi tout l'amour qu'il nous enseigne et tout l'amour qu'il montre tout au long de son action sur la terre, eh bien, c'est ce que nous considérons comme une soif, comme une eau qui nous satisfait, une eau qui remplit ce besoin que nous avons et que l'eau naturelle ne peut pas étancher cette soif qui est en nous.
5: Et vous-même qui avez du coup expérimenté avec cette association le fait de donner à boire à des personnes dans le besoin, quel enseignement en avez-vous tiré?
4: Je suis en même temps défenseur des usagers de l'eau, mais je suis chrétien et je pense que cette aspiration à donner à boire aux gens, à faire en sorte que les gens aient accès à l'eau, qui est un droit humain, mais un droit important, eh bien, nous remplissons notre mission de chrétien en apportant la vie, en apportant l'eau aux gens. Parce que l'ONU dit que c'est un droit qui est fondamental et essentiel à la jouissance de la vie. Vous voyez? Donc, quand on n'a pas d'eau, on ne peut pas vivre.
3: Vous sensibilisez aussi les gens à faire attention à ne pas gaspiller cette eau précieuse.
4: De nos axes de travail, la protection de la nature. Parce qu'on a parlé de l'eau, mais on a parlé d'assainissement. Mais le service, c'est le service de l'eau potable et de l'assainissement. Et nous combattons pour que l'eau qui est rejetée de la nature ne pollue pas la nature. Et l'eau que nous buvons parfois est remplie de pesticides. Mais en fait, ça se retrouve dans l'eau. Et effectivement, si les zones de captage ne sont pas bien protégées, eh bien, c'est que cette eau-là qui est polluée arrive chez les gens. Donc, on base non seulement que les gens aient de l'eau, mais qu'ils aient de l'eau potable.
3: Merci. Merci beaucoup de nous avoir partagé votre expérience, Ismar Auguenin. Et je rappelle que vous êtes président donc d'une association des usagers de l'eau en Guadeloupe. Prenons maintenant à la direction de chez vous, je crois, Aurélie. C'est pour ça que vous souriez, hein, c'est ça. On va du côté de Saint-Denis de la Réunion, où il y a une source chère au cœur des Réunionnais.
5: Exactement. Et celle qui nous la présente, regardez, c'est la sœur Geneviève. Alors, elle fait partie de la congrégation des Filles de Marie qui a été fondée par la sœur Marie-Madeleine de la Croix au XIXe siècle.
3: Et on a trouvé une source dans cette cour.
5: Tout à fait. C'était un an après le décès de la sœur Marie-Madeleine, donc en 1889. Et elle est apparue juste ici, là, dans la cour des Sœurs de la Providence. Un petit miracle qui a attiré les catholiques réunionnais de toute l'île. En quoi cette eau est-elle bienfaisante et que recherchent ceux qui la boivent? Reportage d'Alexandre Timard.

0: Le 16 avril 1849, au lendemain de l'abolition de l'esclavage, elle a fondé cette congrégation des filles de Marie pour s'occuper des vieillards, des infirmes, des malades, des enfants abandonnés, orphelins, des exclus de la société. Et elle voulait que les esclaves retrouvent leur dignité de citoyens, leur dignité d'enfants de Dieu. Et alors, elle va les initier à la foi. Ce qu'elle a fait de remarquable, c'était de fonder une congrégation pour mettre sur le même pied d'égalité, faire vivre la vraie fraternité, les filles blanches de la bourgeoisie et les filles noires, anciennes affranchies, qui avaient vocation de devenir religieuses. Mais elle n'est pas restée aussi juste à La Réunion. Elle a aussi envoyé des sœurs à Maurice, en Tanzanie, en Afrique de l'Est. Donc pendant 40 ans, elle est restée la fondatrice de cette congrégation. Le 27 janvier 1889, mais c'est le décès de Mère Marie-Madeleine de la Croix. Elle est enterrée ici où il y a la croix blanche. Et 20 mois après, une sœur a reçu une révélation disant que Mère Madeleine lui a dit « Je suis dans l'eau, retirez-moi de l'eau, l'eau monte à mes pieds ». Et c'est ce jour-là qu'on a trouvé cette source mystérieuse, parce que la source a jailli devant tout le monde. Heureusement qu'il y a eu beaucoup de témoins. Les gens ont fait un lien avec la Mère Marie-Madeleine qui est là, présente. Avant, on puisait de l'eau ici avec un broc et une corde. Une sœur était là pour remplir les bouteilles. Et depuis 2021, on va chercher de l'eau là-bas à la fontaine. Cette eau, elle vient de là, de la roche, du sol. Et on a fait les analyses. Elle est bonne à la consommation. Je vois que vous avez deux bidons. Ah bon. Mais quand vous partagez l'eau, est-ce que vous parlez de Mère Marie-Madeleine? Voilà. Et après, tu les invites à venir prier, à venir demander des grâces. Les gens qui boivent cette eau, ben, ils sentent un bien-être, un apaisement, une confiance. Et après, les gens reviennent et disent, ben voilà, il y a eu la réconciliation, il y a eu l'entente dans la famille. L'eau lave, l'eau purifie, l'eau détruit aussi ce qui est mal. Mais les gens, ils utilisent cette eau-là dans la foi.
1: Quand j'ai bu de cette eau, en fait, j'ai reçu une grâce en la prenant, il y a quelques années de ça. Et mon eau, en fait, elle sentait la rose. Et on m'a dit que c'était une grâce. Mon fils était malade. Quand j'ai bu cette eau, ça m'a apporté la paix, du réconfort. Et ça a permis à mon fils de trouver la guérison.
0: Dans la congrégation, on utilise cette eau que si on va prier Mère Marie-Madeleine, on lui demande une grâce spéciale. Mais on ne l'utilise pas pour faire l'arrosage du jardin, pour la cuisine. Les bienfaits de cette eau viennent de Mère Marie-Madeleine qui intercède pour chacun de nous auprès de Dieu.
2: Dieu vous salue Marie, pleine de grâce, le Seigneur est avec vous. Vous êtes bénie entre toutes les femmes, et Jésus le fruit de vos.
0: D'après l'œuvre de Mère Marie-Madeleine, tout ce qu'elle a fait pour la Réunion, nous avons fait la demande de béatification déjà. Et la phase diocésaine est terminée. Tout est dans les mains de Rome et nous continuons à prier pour qu'elle soit déclarée sainte pour la Réunion et pour l'Église universelle.
3: Et pour compléter ce que disait la sœur Geneviève, la cause en béatification de la sœur Marie-Madeleine de la Croix a été ouverte à Saint-Denis de la Réunion en 2021. Si elle est béatifiée, elle deviendra la première réunionnaise bienheureuse.
4: Et dans votre chronique cette semaine, Aurélie, les questions de boissons sacrées dans différentes religions, commençant déjà par l'hindouisme.
3: Bien joué Muriel, on commence par les hindous. Alors, on va parler du soma, c'est le nectar d'immortalité et la boisson préférée des dieux dans la mythologie hindoue. C'est la boisson qu'a consommée, regardez, Indra, il est toujours représenté ainsi sur son éléphant. Il l'a bu et est donc devenu par ce fait le roi des dieux. Le soma représente symboliquement la sagesse de l'illumination spirituelle.
4: Et dans l'islam ?
3: Alors dans l'islam, hop, petite icône. Islam, on va parler de l'eau de Zemzem. Elle est connue pour ses vertus de guérison et parce qu'elle apporterait la chance.
4: Et quelle est son origine ?
3: Alors, selon la tradition musulmane, Dieu a créé le puits de Zemzem pour répondre aux prières d'Agar, ou Hajar en arabe. C'est la seconde femme du prophète Ibrahim, donc Abraham. Et alors qu'elle se retrouve seule dans le désert, sans eau ni nourriture, l'ange Gabriel va frapper le sol de son talon, d'où va jaillir la source. Hajar craint alors que l'eau s'épuise et dit plusieurs fois les mots Zemzem, qui signifie en arabe « arrêter l'écoulement ». Cet épisode donnera son nom à la source.
4: Et elle est toujours importante aujourd'hui ?
3: Tout à fait, autour du pèlerinage de la Mecque. Donc, quand les musulmans ont fini de faire le tour de la Kaaba, regardez cette petite vidéo, ils boivent l'eau de Zemzem. Alors, ce n'est pas obligatoire, mais vous le voyez, c'est un bienfait dont les fidèles ne se privent pas. Ils continueront ensuite le pèlerinage.
4: Oui, d'autant qu'il fait très chaud là-bas. Y a-t-il des boissons sacrées spécifiques à l'Outre-mer cette fois ?
3: Tout à fait, et je voulais vous parler du kava. Est-ce que vous connaissez le kava, Muriel ?
4: Non, dites-moi.
3: C'est cette plante-là. D'accord. Alors, c'est une plante de la famille des poivriers qu'on retrouve dans les jardins de quasiment toutes les familles wallisiennes et futuniennes. Dans de nombreuses îles du Pacifique, avant l'arrivée des missionnaires, c'est par cette plante qu'on honorait les dieux à travers la cérémonie du kava.
4: Et quelle place a cette boisson aujourd'hui ?
3: Alors, elle joue un rôle central dans la vie sociale et religieuse de chaque village, car elle est incontournable dans toutes les formes de négociation ou de célébration. Alors, c'est une tradition qui a été transmise vraiment de génération en génération, oralement, évidemment. La racine est broyée et mélangée avec de l'eau dans ce récipient. Là, c'est un tanoa, donc un récipient sculpté dans du bois local. Ensuite, le kava est distribué selon un ordre protocolaire très précis. Le kava reste une boisson primordiale aujourd'hui dans cette région du Pacifique. En résumé, dans toutes les spiritualités, les boissons nous rassemblent car elles permettent à chacun de créer une proximité avec à la fois son histoire, ses traditions spirituelles et ses contemporains.
4: Merci Aurélie. Et la problématique de l'eau touche une grande partie de nos territoires ultramarins. Sur le site d'Outre-mer La Première, une équipe est allée à la rencontre de cet homme. Et qu'est-ce qu'il fait ? Eh bien, il est gardien du réseau d'eau. Il vérifie notamment différentes unités de stockage. Et puis, cette fois-ci, sur le site du Jour du Seigneur, regardez, il y a soif de vivre. Vivez le carême avec le Jour du Seigneur. Pourquoi je vous en parle ? Parce qu'il y a dans différentes émissions des messes et des magazines en lien avec notre thème du jour, boire avec, vous le voyez, soif de vivre.
3: Et l'instant autopromo, regardez, vous allez pouvoir retrouver toutes nos émissions sur notre site internet avec des contenus sélectionnés par la rédaction. Vous voyez des contenus inédits aussi que vous n'avez jamais vus. On se donne rendez-vous là-bas et sur les réseaux sociaux de Tous Frères.
4: Mais avant de nous donner rendez-vous, Aurélie, là-bas, qu'est-ce que ça vous évoque cette émission, boire autour de la boisson ?
3: Alors moi, j'ai pensé à un reportage qu'on avait préparé à Mayotte en pleine crise de l'eau. Alors j'avais très peur d'envoyer nos journalistes un peu dans un contexte tellement difficile que j'étais pas rassurée. Et voilà, c'est Ambati là que vous voyez qui a hébergé Sylvain, notre journaliste. Et c'était une preuve de plus que les gens dans la difficulté sont vraiment ceux qui font preuve de la plus grande des solidarités et de partage.
4: Oui, parce qu'elle a partagé son eau alors qu'il n'y en avait pas beaucoup là-bas. Et bien, moi, je me souviens que quand j'étais en Martinique, à une période autour du 14 juillet, il y avait les défilés près de chez mon arrière-grand-mère et bien, forcément, il faisait très chaud. Et il y a un militaire qui s'est effondré. J'ai dû demander l'autorisation à son supérieur si je pouvais lui apporter de l'eau, parce que finalement, c'est un peu le premier réflexe qu'on a quand quelqu'un se sent mal, de lui donner de l'eau. Et puis, dans nos territoires où l'eau est une ressource plus que précieuse, elle est aussi toujours au centre de nos actions les plus fraternelles, Aurélie, en espérant que cela vous inspire.
3: À bientôt.

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0: les enfants ont du mal à se développer alors qu'on les bat beaucoup moins, alors qu'en tout cas, on n'a plus l'autorisation de les battre, et ils sont errants. Ils savent plus où, ils ont plus de sens. Le sens, c'est la signification qu'on attribue à un événement dans une direction, un rêve à réaliser. Et beaucoup de jeunes aujourd'hui ne savent pas ce qu'ils veulent faire.
1: Parce qu'ils ne savent pas d'où ils viennent. C'est ça que vous
0: Alors,
1: nous...
0: c'est un facteur de vulnérabilité. J'ai besoin de savoir d'où je viens. Mais les orphelins, qui ne savent souvent, qui ne savent pas d'où ils viennent, c'est les seuls à avoir des parents de rêve. Alors que les enfants qui ont des vrais parents n'ont pas les parents dont ils rêvent. Mais des orphelins ou des parents de rêve, ils ont une mère toujours jeune, ils ont un père toujours juste et sécurisant. C'est vraiment les parents. Dans la réalité, les mères, elles sont harcelées, de plus en plus seules. De 60% des PMA, des procréations médicales assistées, ont été demandées par des femmes qui voulaient avoir un enfant seul, un enfant pour elles, sans père. Ça fait une niche sensorielle très appauvrie. Alors que les Africains, mon maître John Bowlby, qui était président de la Société britannique de psychanalyse, disent l'idéal d'une famille, c'est 6 à 8 personnes différentes et associées. C'est pas du tout ce qu'on
1: Est-ce
0: constate.
1: que vous prenez là-dedans les oncles, les tantes, les cousins et peut-être parfois les amis? Alors c'est drôle parce que vous interrogez les nouvelles organisations sans vraiment répondre dans l'un des chapitres de votre livre, Boris Cyrulnik. Vous questionnez justement, c'est bah, parce qu'on est aujourd'hui dans un chantier, évidemment, une révolution sociétale et avec beaucoup de questionnements autour de tout ce qui se passe, donc les impacts sur les nombreux divorces, les nombreux remariages, comme vous le dites, la monoparentalité, etc., etc. Et vous dites, mais peut-être, alors peut-être que j'ai mal compris ce que vous avez écrit, mais vous dites à un moment donné, admettons qu'on soit très entouré, par exemple une famille monoparentale est très entourée d'amis, d'un maillon comme ça, très solidaire. Peut-être cela va-t-il peut-être sauver les enfants d'aujourd'hui et de demain, ou pas? Répondez-moi très sincèrement, cher Boris Cyrulnik, mais
0: Non, non, c'est bien ce que je
1: c'est
0: voulais
1: ça?
0: dire. La notion de famille est récente. À l'origine, nos grands-parents,
1: Oui.
0: à nous, monsieur et madame Sapiens, on a les mêmes grands-parents. C'est-à-dire, ça remonte à 300 000 ans
1: C'est
0: dans
1: rassurant ce que vous dites au moins.
0: le... Donc vous avez peut-être oublié, mais ça remonte à 300 000 ans. On a tous les mêmes grands-parents. Il n'y avait pas beaucoup d'êtres humains sur la planète, hein. Et surtout, monsieur et madame Sapiens, ils n'étaient pas très nombreux. C'était le clan qui entourait un enfant. La famille est apparue beaucoup plus tard, privilégiée par les religions. L'Église chrétienne a fortement privilégié l'organisation des familles. Mais actuellement, aujourd'hui, les familles, le mot famille désigne des associations très différentes. Quand il y a trois, quatre beaux-pères, le mot famille ne désigne plus la famille de vos grands-parents.
1: De sang, comme on disait, finalement. C'est un peu ça, les familles de sang, enfin, famille
0: Oui,
1: nucléaire ou
0: c'est
1: famille...
0: ça, voilà, c'est ça. Or, les jeunes actuellement, pour lutter contre cette dilution des liens familiaux, ces déchirures répétées, inventent une nouvelle forme de famille. Lévi-Strauss, à la fin de sa vie, avait envoyé des mails à tous ses correspondants dans toutes les cultures. Quelle est la structure de votre famille? Vous savez combien il a eu de réponses? 5 000 formes de famille différentes actuellement sur la planète. Toutes traditionnelles. Je dirige actuellement une thèse d'un Ivoirien qui m'explique que dans beaucoup de cultures africaines, le père n'est pas l'amant.
1: D'accord, dans
0: Ah
1: la précision est
0: oui.
1: donnée, quoi, c'est ça que
0: Oui,
1: vous voulez
0: alors là,
1: dire.
0: il faut
1: Attention,
0: préciser.
1: le père n'est pas l'amant.
0: Oui, alors là, il faut.
1: D'accord.
0: La mère est certaine. Le père est incertain. C'est la mère qui dit, c'est toi qui as fait l'enfant.
1: C'est vrai que c'est ce qu'on entendait jadis, hein, dans de très
0: Les
1: anciennes
0: hommes la
1: cultures.
0: croient, les hommes, les maris, ceux que de mon temps on appelait les maris, le mot est en train de disparaître, le mot fiançailles a disparu,
1: C'est ce que vous dites, ouais.
0: le mot mari est en train de disparaître, le mot père est en train de se dévaluer. Et ça, c'est un marqueur de désorganisation sociale, ça c'est important. Et les jeunes, pour refaire une structure autour des enfants qui vont naître,

0: propose de faire, comme le disait Boulbi, comme le disent beaucoup de cultures africaines, un entourage composé d'une femme, d'une mère, de plusieurs pères. Les Africains ont plusieurs pères. C'est dans notre culture occidentale, les femmes savent qu'elles vont mettre au monde un enfant. Elles le savent dans leur corps. Les hommes le savent dans la parole de leur femme.
1: Oui.
0: Je sais, je sens que je suis enceinte, tu vas être père. Le point de départ n'est pas du tout le même. Les pères sont désignés par la parole. Or, dans beaucoup de cultures africaines, mais j'ai trouvé la même chose dans les cultures d'Indiens,
1: Oui.
0: en Colombie, en Amérique du Sud et en Amérique du Nord, beaucoup d'Indiens disent que l'amant et le père, c'est pas la même chose. En Afrique, le père, il y a plusieurs pères. Tous les hommes du côté de la mère, que nous on appellerait oncle maternel, tous ces hommes sont appelés pères. Et ils sont désignés par la culture pour être responsables de l'enfant, s'en occuper et s'y attacher. Ce qui fait que l'enfant a toujours un père autour de lui. Il a un père, bien sûr, pour le football, il a un père pour la musique, il a un père pour l'école, tu comprends pas, mais je vais t'aider. Il a un grand-père pour la loi, il a un grand frère pour s'arranger avec la loi. Il est toujours entouré par des femmes, dont sa mère, et par des pères. Or, dans notre culture occidentale, on n'a pas su nommer le père. On dit maintenant dans les structures administratives, on dit de plus en plus premier parent, deuxième parent.
1: Oui, mais dans le langage courant, on dit quand même papa, on parle quand même des pères, des papas, d'une
0: Pas
1: certaine façon,
0: toujours.
1: pas toujours. En tout cas, ils sont de plus en plus présents, Boris Cyrulnik, dans le quotidien. Voilà, on parle du partage des tâches, mais au-delà de cela, le côté positif, c'est peut-être qu'ils sont plus présents. Vous le dites d'ailleurs dans votre livre, à un moment donné, ça. C'est peut-être une, je sais pas si c'est une victoire, mais dans votre bouche, parce que en tout cas, je sais que vous l'avez écrit à un moment donné dans votre livre, que les pères sont de plus en plus présents dans le quotidien de leurs enfants, alors que jadis, ils disparaissaient plus souvent qu'ils ne revenaient.
0: C'est ça.
1: Donc ça, c'est quand même une avancée, un petit progrès
0: Et
1: peut-être.
0: bien sûr, c'est un énorme progrès, mais ce sont des pères affectifs. C'est ça qui est protecteur. Le facteur de protection, c'est le père qui rentre dans sa famille, et ça, c'est un grand progrès pour les jeunes. Mais dans les familles recomposées, ceux qui acceptent ce rôle de père s'occupent des enfants, ils sont près de la mère. C'est un progrès pour la femme, elle n'est pas seule, elle est entourée. Pour l'homme, il y a quelques générations, les hommes étaient chefs de famille. Mais les chefs n'étaient jamais dans leur famille. C'était les femmes qui n'étaient pas chefs de famille, qui faisaient tout dans la famille. Il y avait donc une injustice légale.
1: À l'époque, oui.
0: Alors que maintenant, les hommes découvrent la fatigue et le bonheur de s'occuper d'un enfant. Parce qu'on tisse avec l'enfant dont on s'occupe, on tisse un lien affectif. Et ça, c'est source de bonheur.
1: Oui, en
0: Donc,
1: voilà un. Parce que quand même, depuis le début de cette émission, il n'y a quand même pas beaucoup de choses très réjouissantes.
0: Ah si, c'est si, si,
1: Non, mais
0: c'est
1: là, pour le coup, effectivement,
0: ça,
1: ça me
0: c'est
1: rassure un peu.
0: réjouissant,
1: Ça, c'est quand
0: voilà.
1: même réjouissant. Alors, revenons-en au cœur de votre ouvrage. Effectivement, ces gestes d'humanité disparaissent, selon vous. Boris Cyrulnik, on est en train de se déshumaniser. C'est ça, le nœud du problème, le facteur central à nos dépressions, à nos visions négatives, à nos inquiétudes, à nos angoisses, au fond. C'est un peu ce que vous racontez. C'est très intéressant de
0: Alors,
1: vous entendre sur ce point.
0: cette décivilisation des petits gestes quotidiens est en train de gâcher, saccager le petit bonheur quotidien d'être ensemble. Si on respecte le tour de parole, on va avoir du plaisir à bavarder ensemble et s'expliquer. Si on s'invite à dîner, ça va être un grand plaisir. C'est-à-dire que
1: Ça, c'est vrai, ce sera superbe.
0: Mais alors là, tous les petits gestes du quotidien sont un langage préverbal. Ça veut dire quelque chose avant la parole.
1: C'est-à-dire, est-ce que vous avez un exemple en tête?
0: Eh bien, si la manière de se coiffer, si vous vous rasez, si vous, avec les cheveux, vous pouvez signifier votre manière de vous socialiser. Vous avez les barbes d'extrême gauche tout autour de la mâchoire, et vous avez les moustaches sous le nez, les moustaches d'extrême droite. Vous voyez à qui je fais référence,
1: Oui, absolument.
0: et que portaient beaucoup de dictateurs d'Amérique du Sud. Donc, ces poils sous le nez voulait dire, c'était un discours préverbal, moi je sais, je suis un régime autoritaire, je vais vous imposer ma loi. Vous savez bien que non seulement ça a existé et que ça fait des tragédies mondiales, mais vous savez, vous pourrez constater aussi qu'actuellement, sur la planète, aujourd'hui, il y a de plus en plus de dictateurs qui ont été élus démocratiquement. Ça veut dire que la société désorganisée, donc anxieuse, se laisse escroquer par un homme, parfois une femme, mais beaucoup plus rarement une femme, qui dit « Votez pour moi, je sais d'où vient le mal. » Et le mal, c'est « j'ai eu la chance de bonheur de côtoyer René Girard, qui se disait anthropologue chrétien, il se baptisait lui-même comme ça, et je l'ai côtoyé, et il disait « Quand une société est désorganisée, on se sent mieux quand on désigne toujours les trois mêmes boucs émissaires, les étrangers, les juifs, les sorcières. » Et on pense qu'on a tout réglé, il suffit d'interdire les étrangers, détruire les juifs, emmener les sorcières au bûcher, et tout ira mieux. Et vous savez bien qu'il y a des cultures qui ont tenu ce genre de raisonnement et que ces raisonnements sont en train de revenir aujourd'hui sur la planète. C'est-à-dire qu'il faut chasser les étrangers, l'antisémitisme se développe et le masculinisme accuse les femmes de leur malheur. Ouais. Donc ces trois boucs émissaires sont en train de se remettre en place.
1: Est-ce que Hannah Arendt avait tout compris ? Elle aussi, que je me suis permise de citer en introduction, mais au fond... dans la banalité du mal, notamment, elle en parle de ça, le vide de la pensée, donc le vide d'humanité qui laisse toute la place à la violence, à la barbarie, comment peut-on dire, au fait de se faire influencer par le premier chef venu, au fond, oui. Boris Cyrulnik. Est-ce que c'est un peu vrai ou pas ?
0: Oui, oui, alors Hannah Arendt a privilégié et demander le plaisir de penser par soi-même. Et ça lui a coûté très cher. Parce que la pensée, la récitation, le slogan n'apporte que des bénéfices. Si vous chantez dans une chorale, ça donne un sentiment de bonheur extatique. C'est extraordinaire. Si vous scandez, si vous les mêmes slogans en même temps, vous avez un sentiment d'appartenance. Mais si vous avez un débat démocratique, forcément, à un moment, on va être en désaccord. Et je devrais garder mon estime et je devrais vous donner la parole pour entendre ce que vous pensez. Si je suis dans un régime totalitaire, je vais vous couper la parole. Ouais. Je vais vous interdire de parole. Il n'y aura qu'un seul récit. Et Hannah Arendt, ses amis juifs, lui disaient à Eichmann, ayant commis un crime stupéfiant, des centaines de milliers de gens tués avec un stylo, condamnés à mort, et donc, il a commis des crimes monstrueux, donc c'est un monstre. Et Hannah Arendt disait, je l'ai vu, il a commis des crimes monstrueux, et le problème, c'est que c'est pas un monstre. J'ai vu un petit monsieur soumis à un langage totalitaire. Et c'est ce qu'on voit aujourd'hui, il y a un réapparaître des récits qui sont coupés du réel, mais qui désignent celui, celle, dont, par qui le malheur arrive. Et là, ça, c'est porteur de haine, et c'est préparateur à la guerre. Et Hannah Arendt, osant penser par elle-même, a perdu tous ses amis. Si vous voulez n'avoir que des amis, il faut réciter comme les autres. Ouais. Vous n'aurez que des amis.
1: J'allais vous demander, sommes-nous là-dedans aujourd'hui, là, en 2026 ? Réponse après la pub, cher Boris Cyrulnik. À tout de suite sur RCF Notre-Dame.
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1: Et si être plus humain nous rendait tout simplement plus heureux ? On en parle aujourd'hui avec mon invité du jour qui est Boris Cyrulnik. Faut-il le présenter, neuropsychiatre, neurologue, psychologue, qui a écrit de nombreux ouvrages, qui a popularisé la notion de résilience, vous le savez peut-être. Il vient de publier donc ce tout nouveau petit ouvrage, Au saccage des petits bonheurs, publié chez Odile Jacob. Tout simplement, la question étant en ligne de fond, pourrait-on vivre tout simplement sans civilisation ? Bien évidemment que non, mais surtout, comme nous sommes dans Enquête de sens, on cherche un peu d'éclairage là-dedans et la civilisation n'est pas morte pour autant, je l'espère en tout cas. Boris Cyrulnik, c'est vrai que je vous demandais juste avant que nous nous séparions quelques instants, sommes-nous là au cœur de la déshumanisation vue, écrite par par exemple Hannah Arendt et d'autres dont on parlait. Sommes-nous dans la déshumanisation là aujourd'hui ?
0: Alors, non, j'emploie pas le mot déshumanisation.
1: D'accord.
0: Le mot décivilisation, c'est-à-dire que nous, êtres humains, depuis qu'on est sur Terre,
1: oui.
0: on passe notre temps à passer des petits contrats pour vivre agréablement ensemble. Mais ces contrats changent selon les époques. C'est-à-dire que, est-ce que ça vous est arrivé de vous moucher dans la nappe de quelqu'un qui vous invitait à déjeuner ? Ça vous est sûr.
1: J'espère pas.
0: Ça se faisait au Moyen-Âge.
1: Ça se faisait au Moyen-Âge, pourtant.
0: Est-ce qu'il vous est arrivé de mettre votre main dans l'assiette du voisin pour prendre un morceau qui vous intéressait ? Ça se faisait.
1: Vous partez du cannibalisme même dans votre livre.
0: Mais bien sûr.
1: Se faisait le cannibalisme à une autre époque.
0: Mais c'était même recommandé.
1: Ouais.
0: C'est-à-dire que c'était un facteur de civilisation. On mangeait le cœur de l'ennemi parce qu'on honorait son courage.
1: Ouais.
0: Donc, on mangeait. Alors, quand les Indiens, qu'on appellerait aujourd'hui les Brésiliens, ont été invités à Rouen, c'était le début des guerres de religion. Et Montaigne témoigne que ces Indiens ont été indignés parce que nous, occidentaux, les habits rouennais, ils voyaient des gens abandonnés par la culture, décharnés de misère. C'est ce que disaient les... Alors que les chrétiens qui venaient de remporter leur première victoire à Rouen étaient indignés parce que les Indiens mangeaient le corps des gens qu'ils aimaient. Donc ça veut dire chacun
1: culture
0: était...
1: contre culture.
0: Voilà, civilisation contre civilisation. Chacun était considéré que chacun était le barbare de l'autre.
1: Alors peut-on dire que nous sommes dans l'inhumanité la plus absolue aujourd'hui ? Est-ce qu'on peut dire
0: ça ? C'est pas l'humanité, c'est la décivilisation. L'humanité, ça serait être réduit à un tas de choses, ce que souhaitent certains. Hein. Quand on veut tuer quelqu'un, on le déshumanise.
1: Ouais.
0: Alors là, on dit c'est un animal, c'est pas un crime de le tuer. Mais c'est ce qui s'est passé pour les trois génocides du XXe siècle. Les Juifs n'étaient pas des animaux, c'était des parasites. Les Tutsis n'étaient pas des êtres humains, c'était des gens qui voulaient s'emparer de la culture. Donc ça, c'est ce que font tous les racistes.
1: Parce qu'on veut tous se lever le matin on veut tous bien faire en se levant le matin. Qu'est-ce qui fait que aujourd'hui, vous l'avez déjà un petit peu dit, mais qu'est-ce qui fait qu'aujourd'hui nous levons le matin avec de la boule au ventre pour beaucoup de Français, par exemple. Alors, je parle de la France. Parce qu'on est en France, mais dans l'Occident en général, on le voit, ces angoisses, les magazines féminins fleurissent de conseils et autres astuces pour aller mieux, pour faire des routines, etc., des morning routines, pour laisser un peu glisser les problèmes à la surface de notre peau, pour pas se laisser imprégner par le chaos, en fait, ambiant. Mais qu'est-ce qu'il faudrait faire pour vous, c'est une question de rapport, les uns que nous entretenons avec les autres, de façon de s'habiller. Parce que c'est ça votre livre finalement, ce que vous racontez, c'est le verbal, l'infraverbal, l'apparence, re-soigner, remettre du soin dans tout ça.
0: Voilà, c'est-à-dire que pour la civilisation, on crée une civilisation avec les petites ententes, comme la parole. Si on veut parler ensemble, il faut qu'on se mette d'accord sur la convention des signes sonores. Sinon, on ne va pas se comprendre.
1: D'accord.
0: Et ça fait des mots.
1: Oui.
0: Eh bien, il faut faire pareil avec les vêtements, avec les cheveux, avec les gestes du quotidien. Mais pour répondre à votre question, les enfants aujourd'hui se lèvent avec la boule au ventre parce que l'école va trop vite. Alors que moi, quand j'étais enfant, j'ai été sauvé par l'école. Je n'avais pas le droit d'aller à l'école. Quand j'ai eu enfin le droit d'y aller, je suis tombé en amour de l'école. J'avais des copains, j'avais des profs gentils qui me posaient des questions incroyables, amusantes et passionnantes. C'était le bonheur d'aller à l'école. Aujourd'hui, les enfants ont l'angoisse d'aller à l'école parce que ça va trop vite. Les Finlandais répondent à votre question. Ils ralentissent les rythmes scolaires. Ils mettent les premières notes à 11 ans et à 15 ans, ils sont médaille d'or aux évaluations scolaires internationales.
1: Incroyable.
0: C'est parce que les enfants sont sécurisés. Un enfant sécurisé améliore ses résultats scolaires. Un enfant stressé, parce que l'enjeu de l'école est devenu tellement énorme, les parents sont stressés quand les enfants ont de mauvaises notes.
1: Absolument. Et oui.
0: Donc ils mettent la pression et participent à l'angoisse des enfants. Alors que les Finlandais ont fait des réformes de ralentissement, ils ne sont pas les seuls. Les Japonais viennent de supprimer et de demander de ralentir l'école et que les Finlandais qui l'ont déjà fait depuis 10 ans montrent que 10 ans après, les suicides d'enfants ont pratiquement disparu et quand les enfants deviennent adolescents, la psychopathie a pratiquement disparu.
1: Wow.
0: Et les suicides d'adolescents ont très fortement diminué.
1: Au saccage des petits bonheurs, c'est le titre de votre livre, Boris Cyrulnik, sur RCF Notre-Dame. Moi, j'ai une question. Finalement, ça va très loin, cette affaire. Vous dites finalement, entre les lignes, que savourer les petits bonheurs, les petites joies, alors là, il faudra encore 52 minutes pour différencier les plaisirs, les joies et le bonheur, même peut-être toute une vie, je ne sais pas. Mais est-ce que tout ce qu'on vient de dire participe ? Est-ce que le fait, voilà, de ralentir, d'être, de soigner, de prendre soin de nos relations les uns avec les autres, avec nos enfants, avec nous-mêmes, pourrait nous aider, au fond, à davantage savourer les petits moments, les joies, les petits oiseaux qui chantent, sans rentrer dans le cliché cucu-piou-piou. Est-ce que c'est ça ? Est-ce que j'ai bien compris les choses, votre pensée, au fond ?
0: Mais oui, c'est exactement ça.
1: Mais comment ça ? Expliquez-nous.
0: C'est exactement ça. Le sprint est une forme de stress. Et le stress, c'est une alerte cérébrale, c'est une alerte biologique qui accélère le vieillissement et qui provoque des troubles organiques. C'est-à-dire que beaucoup de gens sont hypertendus, diabétiques, infarctus. Les femmes qui ne faisaient pas d'infarctus il y a quelques générations dépassent les hommes en nombre d'infarctus depuis quelques années.
1: Ouais.
0: Donc le stress, la course se paye biologiquement par le malaise physique.
1: Mais c'est comme si on n'avait pas le choix, c'est ça que...
0: On a le titille. Choix. Les Finlandais l'ont fait. On a le choix. Aujourd'hui, il y a des cultures qui aménagent les relations humaines. C'est des ententes, c'est la civilisation, c'est ça. C'est comme la langue maternelle. On s'entend pour préserver l'école, mais changer le style. On s'entend pour organiser les familles plus stables, plus affectives, où les hommes participent plus aux soins des petits, ce qui est un bénéfice pour les femmes. Les femmes, dans des quartiers riches, il y a 10% de femmes qui font des dépressions du postpartum après avoir accouché. Dans les quartiers pauvres, c'est 20%. C'est énorme. C'est-à-dire que le sprint retentit sur l'angoisse et sur le corps.
1: Ouais.
0: On peut facilement agir là-dessus. On peut faire passer des décisions dans la famille, dans le quartier, dans la politique. Alors, on peut faire passer des décisions pour organiser l'école différemment, pour introduire l'art notamment à l'école, parce que l'art est un lieu de parole. Les Grecs faisaient du théâtre pour poser sur la scène du théâtre les problèmes de la cité, l'étranger, l'inceste. L'étranger, il suffisait d'apprendre à parler grec, et dès qu'on parlait grec, on était grec. C'est-à-dire, ça, donc on était accepté.
1: Ouais.
0: L'inceste, c'était que quand l'inceste augmente, c'est une preuve de désorganisation familiale et sociale. Or, actuellement, dans notre société, il augmente de manière insupportable, incroyable ouais. et insupportable. Donc, notre société est en train de diluer ses liens. On peut décider de réorganiser des liens. On organise des patronages, des activités extrascolaires, des activités familiales. C'est facile à faire, mais je le dis pas. J'ai failli le dire, mais je le dis pas. Mais ça devrait se faire comme ça.
1: Et les temps pour rien, alors moi j'appelle ça des temps pour rien, c'est-à-dire qu'on a du mal aujourd'hui, les parents, toujours pareil, hein, je pense qu'il y a un souci de bien faire à l'égard de nos enfants, il y a une surcharge quoi, d'activités. Et c'est vrai que jadis, les familles prenaient juste le temps de se retrouver dans la forêt, enfin, voilà, de faire jouer les enfants dans la forêt, de les emmener, des choses gratuites en fait, la gratuité. Je ne sais pas si vous en parlez dans votre livre, mais c'est vrai que est-ce que ça disparaît, ça aussi ? Est-ce que c'est un signe, par exemple, de décivilisation, le fait que la gratuité s'égare ?
0: Alors, on crée des civilisations, les rituels de civilisation s'usent.
1: Oui.
0: S'ils se dégradent, on crée une autre civilisation. Les rituels s'usent, se dégradent, on crée une autre civilisation et on fait ça. Depuis nos grands-parents.
1: Ça, c'est réjouissant, parce que ça veut dire que c'est normal.
0: C'est l'évolution.
1: Voilà, on évolue, en fait.
0: C'est l'évolution des mœurs. Mm. Donc ça va se faire. Mais
1: va revenir, la gratuité.
0: Ça va revenir peut-être sous une autre forme. Quand il y a un moment de chaos, on ne sait pas ce qui va se réorganiser.
1: Ouais.
0: Or, actuellement, on est dans le chaos, c'est-à-dire le chaos social, le chaos des mœurs, le chaos des ententes. C'est complètement chaos, ça veut dire désorganisé.
1: D'accord.
0: Et on ne sait pas la nouvelle forme qui va apparaître. Mais on sait ce qui nous a rendu mal, le sprint et la solitude. Donc, c'est très facile. Aujourd'hui, on paye pour faire du sport.
1: Oui.
0: Il faut payer pour aller dans une salle de sport, oui. Alors qu'avant, on ne faisait pas de sport. On faisait du social avec son corps. Les hommes travaillaient 10 ou 12 heures par jour. Ils n'avaient pas besoin de faire du sport pour être minces et musclées. Les femmes étaient entravées par la maternité. Ouais. Elles étaient consacrées uniquement à servir un homme et mettre au monde le plus d'enfants possible. Le sexe avait une fonction sacrée et sociale. Fonction sacrée, mettre au monde des âmes pour adorer Dieu, et fonction sociale, mettre au monde des garçons de préférence à des filles pour faire la guerre et pour travailler 15 heures par jour.
1: Vous n'allez pas me dire que c'était quand même mieux avant. C'était
0: non, c'était pas mieux avant, on faisait la guerre.
1: Ouais.
0: On faisait la guerre. Les hommes, il y a eu des tas de civilisations qui ne consacraient les garçons uniquement à la guerre et qui entravaient les femmes. Les femmes n'avaient pas les mêmes droits que les hommes parce qu'on pensait que leur rôle sur Terre, c'était uniquement de produire des garçons, de préférence à des filles.
1: Mmh.
0: Donc c'était pas mieux avant, c'était une tragédie.
1: Ouais.
0: Mais on faisait du social autrement.
1: Oui. C'est ça que vous voulez dire. Rien n'est plus civilisé que la guerre. Qu'est-ce que vous voulez dire par là exactement? Ça rejoint un peu ce que vous disiez tout à l'heure, mais je voulais juste préciser les choses.
0: Ouvrez votre télé ce soir.
1: Oui.
0: Et vous allez voir des drones techniques magnifiques.
1: Oui.
0: Des organisations de déplacement de chars, de tanks, organisées par des intendances magnifiques. Des récits qui passent à la télé et qui ont pour intention d'exalter, d'enthousiasmer, de fanatiser les gens de façon à leur permettre de tuer sans aucune culpabilité. Si vous tuez un homme en période de guerre, vous êtes décoré. Si vous tuez le même homme en période de paix, vous êtes condamné.
1: Oui.
0: C'est le contexte qui donne sens aux choses. Et là, à la télévision, la radio, la littérature, s'il n'y a qu'une seule voix, s'il n'y a qu'une seule théorie, on donne le pouvoir à un régime totalitaire. Dès l'instant où il y a un débat provoqué par un roman, par un film, par un essai philosophique, par une invitation à débattre à la radio, dès l'instant où il y a un débat, on n'est pas d'accord, mais on crée un lieu de démocratie. Donc on peut discuter et on peut momentanément s'accorder pour organiser une nouvelle civilité. Et donc on sait ce qu'il faut faire. Mais est-ce qu'on va pouvoir le faire? Ça va se faire.
1: Je crois que j'ai enfin compris, grâce à vous, Boris Cyrulnik, sur RCF Notre-Dame, cette phrase d'Anna Arendt que je me suis permise quand même de citer, mais je viens d'en comprendre la teneur. L'être humain ne doit jamais cesser de penser. C'est le seul rempart contre la barbarie. S'il cesse de penser, chaque être humain peut agir en barbare. Là, c'est très clair, du coup. Par conséquent.
0: Mais bien sûr, c'est très clair. C'est scandaleux parce que les Allemands, chez qui est arrivée une des plus grandes tragédies de l'histoire humaine, ont tué, en souriant, ont tué sans culpabilité. Or, c'était le peuple le plus cultivé d'Occident.
1: C'est ce que vous dites.
0: C'est-à-dire qu'ils nous ont donné des musiciens, des philosophes, des médecins, des penseurs. Et c'est chez eux qu'est arrivée cette stratégie.
1: Ouais.
0: C'est arrivé un peu en France. La France a collaboré. Ça aurait pu arriver aux États-Unis ou en Angleterre. Les Finlandais ont collaboré avec les nazis, alors que c'est devenu une culture démocratique tout de suite après la guerre.
1: Ouais.
0: Donc le paradoxe, comme dit Anna Arendt, si les meurtres étaient commis par des barbares, il n'y aurait plus rien à comprendre. Or, justement, ces meurtres sont commis par des hommes civilisés qui se soumettent avec bonheur à un récit unique. Pas de débat, pas de démocratie. Il y a un chef fanatique qui fanatise tout le monde, qui fait que ces hommes, les Allemands, les Français, les cultivés et intelligents, ont pu tuer des millions d'êtres humains en souriant.
1: En somme, l'être humain est terriblement influençable. Nous sommes extrêmement fragiles du côté de la petite cervelle, du côté de l'esprit, tout simplement. Le récit runique, oui. C'est vrai que ça laisse à croire... C'est terrible de se dire qu'on est fragile à ce point-là.
0: Non. C'est plein d'espoir. La vulnérabilité est pleine d'espoir parce qu'on sait ce qu'il faut faire. Un enfant sain, avec un cerveau sain, son cerveau ne fonctionne pas s'il n'y a pas une relation avec quelqu'un d'autre. La première relation, c'est avec sa mère, ensuite c'est avec les copains de quartier, ensuite c'est l'école, ensuite c'est les adolescents, et ensuite c'est la culture. Donc on sait ce qu'il faut faire, mais on ne le fait pas toujours. On sait ce qu'il faut faire, organiser des rencontres, c'est accessible, organiser des patronages, organiser des voyages, ça se fait.
1: Mais la parole ne circule plus, ou plus bien? C'est ça aussi, là où le bas blesse terriblement dans notre société, de la solitude, comme vous l'avez dit tout à l'heure, Boris Cyrulnik.
0: Et oui, c'est-à-dire, la parole sert à réciter. Alors qu'Anna Arendt, que vous avez souvent cité, et vous avez bien, je vous approuve tout à fait, Anna Arendt dit « la parole doit aussi servir à la liberté intérieure, mais ça coûte très cher, parce que si vous dites ce que vous pensez à des gens que vous aimez, vous risquez de perdre vos amis.
1: Oui.
0: C'est ce qui est arrivé à Anna Arendt quand elle a dit que Eichmann n'était pas un monstre, mais alors qu'il avait commis des actes monstrueux.
1: Comment peut-elle dire ça, en fait?
0: Parce que
1: c'est ça, en fait, que se posent ses amis.
0: Parce que c'est le problème fondamental. Si les Allemands étaient des monstres, on n'aurait rien à comprendre. Tandis que là, au contraire, c'est un homme soumis à un régime, à une seule explication, qui a pu condamner à mort des centaines de milliers de personnes avec un stylo sans aucune culpabilité. Mmh. Au moment des génocides, les hommes, j'ai été au Rwanda et j'ai vu une Rwandaise très belle, très élégante, quelqu'un lui avait coupé les deux bras. Comment un homme peut-il faire ça? Et cet homme n'était pas plus bête qu'un autre, mais il était soumis à un récit qui lui disait « Cette femme n'est pas un vrai être humain, tu peux lui couper les bras, ce n'est pas un crime. » Donc ça s'est passé. Il y a eu presque 1 million de morts en quelques mois avec cette méthode-là. C'était des hommes soumis, il n'y avait plus de débat démocratique, et ça a donné un résultat. Les Allemands, peuple cultivé, pas barbare, ont tué en rigolant 6 millions de personnes. Et d'autres régimes totalitaires ont fait des crimes identiques. Et là, actuellement, l'école, l'université ne joue plus son rôle de lieu de débat. Maintenant, il faut apprendre la parole du maître pour être reçu à ses examens. Ouais. C'est ce que j'ai fait. Hein. J'ai fait comme tout.
1: Vous avez réappris à penser par vous-même.
0: Alors, j'ai appris à penser, mais pas à l'université. J'ai appris à penser par des groupes de copains qui me disaient, qui m'invitaient à lire d'autres livres, par des engagements culturels, les voyages, des rencontres avec des religions différentes.
1: Ouais.
0: Et je voyais des gens qui n'avaient pas la même religion que moi, et que j'ai trouvé intéressants, et avec qui j'ai tissé des liens d'affection. J'ai donné des cours à Ramallah, en territoire palestinien. J'ai invité chez moi des Palestiniens. C'est pas du tout la même religion ni la même conception. Et pourtant, on s'est estimé. Donc, c'est des rencontres, des voyages, des lectures, des lieux de débat qui permettent d'éviter le langage totalitaire.
1: Peut-être parlerons-nous de Dieu juste après. Thomas Dutronc, les petits bonheurs, un peu de légèreté. Et on se retrouve juste après sur RCF Notre-Dame avec Boris Cyrulnik.
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0: Et si être plus humain nous rendait plus heureux, on en parle aujourd'hui sur RCF Notre-Dame dans cette émission en quête de sens avec Boris Cyrulnik, je le rappelle, qui est avec nous, lui qui est neuropsychiatre, psychologue, qui a écrit cet ouvrage, Le Petit Dernier, après une centaine d'ouvrages, au saccage des petits bonheurs chez Odile Jacob. Comment retrouver ce sens de, comment se reciviliser, hein, c'est un peu ça que nous évoquons depuis le début de cette émission en quête de sens. Alors, c'est vrai que j'allais vous poser quand même la question, Boris Cyrulnik. Nous sommes sur RCF Notre-Dame. Il me semble que c'est à propos. Et Dieu dans tout ça, est-ce que si la conscience d'une transcendance, puisque je sais que vous êtes tatillon sur les définitions, et vous avez raison, le religieux n'est pas le spirituel, mais au moins, est-ce que la disparition, jusqu'à maintenant, les choses changent et bougent, mais jusqu'à maintenant, la disparition du spirituel a considérablement augmenté, participé à cette dépression ambiante?
1: Alors, ma réponse sera claire, c'est oui et non.
0: C'est-à-dire c'est...
1: Voilà, comme ça vous êtes éclairé.
0: Oui, merci beaucoup.
1: Alors, tout être humain est fortement invité à la spiritualité, puisqu'on prend conscience de la mort. Un jour, on va mourir. Pourquoi ? C'est-à-dire qu'on est mis au monde, on ne sait pas pourquoi, et un jour, on sera démis du monde. Qui commande ? Pourquoi ? Donc c'est métaphysique. On est donc forcé à se poser la question pourquoi est-ce qu'on existe et pourquoi est-ce qu'on va mourir. Ça c'est la dimension. Et alors la réponse c'est Dieu ou c'est d'autres cultures qui ne nomment pas Dieu. Mmh. Les Juifs essayent de ne pas nommer Dieu. Ça doit être une abstraction totale. Ouais. C'est une abstraction. D'autres cultures vont appeler Manitou, vont l'appeler Allah. C'est le mot qui désigne une instance impossible à voir, impossible à perdre, et qu'on ressent intensément.
0: Ouais.
1: Beaucoup de mes patients qui croyaient en Dieu intensément me disaient, je lui parle tous les jours et il me répond. Il ne m'abandonne pas, je suis avec lui tous les jours. Donc c'est quelque chose, une entité impossible à percevoir, on ne peut pas le percevoir. D'ailleurs la preuve, c'est qu'il faut des prophètes pour traduire son langage, il faut des interprètes. Donc il est impossible à percevoir, on n'entend pas sa parole et pourtant on ressent intensément, il est là, il me protège, il me parle.
0: Il me guide parfois, il m'accompagne, etc.
1: Il m'accompagne, voilà, il m'accompagne. Mm. Alors la religion c'est autre chose, la religion c'est culturellement décidé. Je vous disais tout à l'heure, si vous arrivez au monde en Égypte, statistiquement vous avez beaucoup plus de chances de devenir musulmane que bouddhiste.
0: Oui.
1: Même s'il y a des chrétiens en Égypte, vous serez probablement musulmane. Statistiquement, si vous arrivez au monde en Vendée ou en Bretagne, statistiquement, vous deviendrez chrétienne. Donc c'est respectable aussi, mais c'est très différent de la spiritualité. C'est respectable parce que la religion a pour fonction quotidienne de provoquer un soutien, des rencontres, la messe, la mosquée, oui, des rencontres et des prières, c'est-à-dire que j'ai tout être humain en situation d'angoisse peut très bien prier. Les chrétiens s'en privent pas.
0: Mm.
1: C'est-à-dire, et en priant, on voit qu'ils mettent au point eux-mêmes, par la prière, un moyen d'apaisement. Donc c'est important.
0: Oui.
1: En plus, il y a le soutien, en plus, il y a les réunions, il y a les activités périfamiliales.
0: La communauté.
1: Il y a la communauté qui a une fonction de soutien et de sens tout à fait important. Donc, c'est deux notions, idéalement, c'est deux notions dissociées, mais qui sont différentes, mais le mieux, c'est quand on peut les associer.
0: Alors, vous me disiez tout à l'heure votre étonnement. Devant le nombre exponentiel, le nombre en tout cas qui augmente chaque année de catéchumènes, d'adultes, de jeunes adultes qui se font baptiser Boris Cyrulnik.
1: Mais oui, alors quand j'étais gamin, on baptisait les bébés et maintenant ce sont les jeunes adultes qui se font baptiser.
0: Ouais.
1: Donc, alors ça, c'est un symptôme de changement de civilisation.
0: Un symptôme, comment osez-vous, sur cette antenne chrétienne? C'est un symptôme, donc c'est un bon symptôme, signe. Hein.
1: Ça, c'est un symptôme, c'est un signe qui révèle un changement de civilisation. Avant, les bébés, on les prenait, on les mettait dans l'eau, on leur faisait couler de l'eau sur le front.
0: Qu'ils le veuillent ou non. Ça continue à se faire, d'ailleurs.
1: Et on appelait ça le baptême.
0: Oui.
1: Alors que maintenant, c'est des jeunes gens qui décident d'eux-mêmes le développement de leur personnalité leur permet de décider, je veux me faire baptiser parce que j'ai besoin de transcendance.
0: Est-ce que ce nombre de catéchumènes, donc assoiffés de spiritualité et de religieux, ça c'est un signe de re-civilisation?
1: Mais bien sûr, c'est ça, c'est un symptôme, c'est pas forcément un signe, le signe c'est une convention.
0: D'accord.
1: Là, le symptôme c'est ce qui apparaît.
0: Ouais.
1: Le symptôme, les jeunes, ce qui apparaît chez les jeunes, c'est un besoin de spiritualité et de religiosité, pour les deux bénéfices dont on parlait tout à l'heure. Donc, c'est un symptôme de recivilisation. Donc, en même temps, on voit que la décivilisation, ce n'est pas la destruction. C'est-à-dire qu'on invente des petits rituels, des petits bonheurs pour être ensemble, pour se parler, le tour de parole, l'invitation au dîner, la promenade en forêt, etc.,
0: ouais.
1: Tout ce que vous voulez, la manière de se coiffer,
0: oui.
1: La manière de s'habiller, se tatouer, les bijoux qu'on met, qui sont des signes d'appartenance. Et donc là, ça change tout le temps. Quand j'étais gamin, personne ne se tatouait, sauf peut-être les indigènes d'Afrique. Mais c'est un signe, c'est un rêve.
0: Un signe de quoi ?
1: Ça révèle un signe d'appartenance. J'ai envie d'appartenir à un groupe.
0: D'accord.
1: Donc, je me fais les tatouages convenus, les fleurs, maman, je t'aime, j'aime la mort.
0: Ouais.
1: Vive la mort. Il y a des tatouages, les nazis se faisaient des ceinturons avec vive la mort. Comme on le voit réapparaître dans les guerres actuelles, surtout au Proche-Orient,
0: ouais.
1: Où la mort est une promotion. Si je meurs, je serai plus près de Dieu. Je ne serai pas totalement mort. Et bien sûr, la spiritualité, dans ce cas, est récupérée pour fanatiser.
0: Ouais.
1: Ce qui provoque la tragédie, ce n'est pas la religion, ce n'est pas la spiritualité, ce n'est pas la culture, c'est l'excès. Il n'y a qu'un seul récit. Et alors là, la tragédie, c'est la fanatisation.
0: Ouais.
1: Fanatisation par l'utilisation de Dieu, fanatisation par les sectes. J'ai travaillé au Congo, qui est un beau pays en grande difficulté économique et guerrière. J'ai été stupéfait par le nombre de sectes et puis par toutes les théories extrêmes. Extrême religieux, c'est une forme de fanatisation. Extrême sectaire ou extrême droite, extrême gauche, il ne vient de l'extrême que du malheur. Alors qu'en revanche, dès l'instant où on accepte de débattre, on ne sera souvent pas d'accord. Eh ben,
0: on se sentira mieux et on sera plus heureux.
1: Et ben voilà.
0: Tout simplement. Voilà. Quelle conclusion. Merci infiniment, Boris Cyrulnik. Je précise votre ouvrage qui vient de sortir, donc Au saccage des petits bonheurs, mais comment mieux les retrouver, justement, le sens de ces petits bonheurs, à lire chez Odile Jacob pour le découvrir. Eh bien, c'était un bonheur de vous recevoir.
1: C'est un grand bonheur de parler avec vous.
0: Merci beaucoup. Merci aussi à Guillaume Nogaret pour la réalisation et à Jessica Vianini pour l'excellente préparation. Très bonne journée à tous.

Merci à la rédaction de RCF Radio Notre-Dame pour ce magazine en quête de sens. On poursuit avec Charlie et son titre Change. Un peu plus loin au Carillon de 22h, nous retrouverons sur nos ondes Mazam et la séquence spirituelle.

Bonsoir à tous, mes amis avec vous pour prière dans la nuit. Nous espérons que vous avez passé un agréable dimanche, que cette journée s'est bien déroulée pour vous et surtout que vous allez bien. Merci à tous de votre fidélité à prière dans la nuit à Radio Arc-en-Ciel. Nous sommes ensemble jusqu'à 23h. On se retrouvera dans quelques minutes avec l'équipe Jésus et mon guide pour le partage de la suite du livre des Actes des Apôtres. Et puis nous vous proposerons également de retrouver toute l'équipe d'Intime en Jus pour le cœur avec le magazine Tramail. Et on fêtera aujourd'hui une très belle fête à tous les Pascals. Dans ce livre des Actes des Apôtres, nous serons au chapitre 1er, les versets 12 à 14, où il nous sera dit « Tous d'un même cœur étaient assidus à la prière. » Et le Seigneur nous dit « Moi, je prie pour eux. » Le Seigneur prie pour nous. Avant son passage de la mort à la vie, Jésus prie Dieu son Père pour nous, pour que nous marchions sur ses traces, afin que nous annoncions l'immense amour de Dieu pour les hommes. Il n'est pas de plus grand bonheur que de connaître le seul vrai Dieu et Jésus, son envoyé. Il n'est pas de plus grand bonheur que de partager ce mystère à qui veut l'entendre. Eh bien, passez une excellente soirée en notre compagnie. On se retrouve dans quelques secondes pour la séquence Jésus est mon guide. À tout de suite.

Bonjour à tous, c'est à nouveau un plaisir de vous retrouver en ce dimanche 17 mai, septième dimanche de ce temps de Pâques, pour cette séquence de Jésus et mon guide. Aujourd'hui, le Seigneur nous dit « Moi, je prie pour eux ». Après être monté vers son Père en cette fête de l'Ascension, eh bien aujourd'hui, elle nous dit qu'il prie pour nous. Il ne nous laissera pas seuls puisqu'il nous promet de nous envoyer son paraclet, l'Esprit Saint, pour nous aider à être des témoins et à partager la bonne nouvelle. On méditera dans quelques instants la suite du livre des Actes des Apôtres qui nous dira que nous sommes unis ensemble dans la prière. On retrouvera Maria pour nous partager ce texte et puis on méditera avec le psaume 26. Mais en ce septième dimanche de Pâques, l'Église aujourd'hui se tient spirituellement au Cénacle avec Marie et les apôtres. Eh bien, demandons la grâce de ne pas nous lasser dans l'attente, mais de garder un cœur fidèle, car ceux qui prient avec confiance, ne sont jamais abandonnés. Dieu prépare toujours une Pentecôte dans leur vie. Merci à tous de votre fidélité. Merci de nous suivre sur les ondes de Radio Arc-en-Ciel, sur les réseaux sociaux, sur YouTube, de nous partager également sur vos réseaux personnels, vos réseaux familiales. Et merci également à toute l'équipe de Jésus et mon guide qui nous accompagne chaque jour avec les lectures et les méditations. Mais pour démarrer, eh bien nous aussi, entrons dans le Cénacle avec les apôtres et avec Marie. Ensemble au Cénacle, et c'est la communauté de l'Emmanuel. Bonne écoute à tous.

Lecture du livre des Actes des apôtres. Les apôtres, après avoir vu Jésus s'en aller vers le ciel, retournèrent à Jérusalem depuis le lieu dit Mont des Oliviers, qui en est proche. La distance de marche ne dépasse pas ce qui est permis le jour du sabbat. À leur arrivée, ils montèrent dans la chambre haute où ils se tenaient habituellement. C'était Pierre, Jean, Jacques et André, Philippe et Thomas, Barthélemy et Matthieu, Jacques, fils d'Alphée, Simon le Zélote et Jude, fils de Jacques. Tous, d'un même cœur, étaient assidus à la prière, avec des femmes, avec Marie, la mère de Jésus, et avec ses frères. Parole du Seigneur, nous rendons grâce à Dieu.

Dans ce passage que nous venons d'entendre, les disciples viennent de voir Jésus monter vers le Père. Ils retournent à Jérusalem, non dans la peur ou la dispersion, mais unis. Le texte nous dit quelque chose de très simple et très fort. Tous d'un même cœur étaient assidus à la prière. Ils sont avec Marie, la mère de Jésus, et ensemble, ils attendent la venue de l'Esprit-Saint. Entre l'Ascension et la Pentecôte, les disciples vivent un temps particulier. Jésus n'est plus visible et l'Esprit n'est pas encore manifesté. C'est un temps d'attente, un temps de silence, un temps où il faut apprendre à faire confiance. Cette situation ressemble parfois à notre vie. Il y a des moments où nous ne voyons pas clairement l'action de Dieu. Nous prions, nous attendons, nous espérons, mais nous avons l'impression d'être dans un entre-deux. Pourtant, les apôtres nous montrent aujourd'hui un chemin. Ils restent ensemble, ils ne se découragent pas, ils persévèrent dans la prière. Il est beau de remarquer que Marie est là, au milieu d'eux. Celle qui a accueilli l'Esprit à l'Annonciation devient aussi la mère qui accompagne l'Église naissante. Elle nous apprend à attendre Dieu avec confiance. Peut-être que le Seigneur nous invite aujourd'hui à retrouver cette attitude

d'intérieur. Demeurez fidèle, même lorsque nous ne comprenons pas tout. Restez unis, priez avec persévérance et croire que Dieu agit même dans le silence. Amen.

Il est déjà l'heure de nous séparer. Merci à tous de votre fidélité. Merci de votre écoute. Avant de conclure, eh bien, nous vous proposons de prier. Seigneur Jésus, apprends-nous à attendre avec confiance. Quand notre cœur est inquiet, donne-nous la paix. Quand notre foi devient fragile, donne-nous la persévérance. Comme les apôtres réunis avec Marie, apprends-nous à parler d'un seul cœur. Prépare nos vies à accueillir ton Esprit Saint, afin que nous devenions des témoins joyeux de ton amour. Amen. Alors n'ayons pas peur, persévérons, soyons dans la paix. Ayons confiance, laissons-nous guider par Marie en ce beau mois de mai. Laissons-nous guider par elle sur le chemin de son Fils. Et soyons dans la confiance et dans l'attente de l'Esprit Saint qui nous sera donné à la Pentecôte. Nous aussi, comme les disciples, soyons patients. Prenons le temps du silence et de l'écoute en notre cœur. Et pour nous séparer, eh bien, nous le faisons à nouveau avec Marie et la communauté de l'Emmanuel. Et ce titre, Notre-Dame de la prière. Salut, bye bye, à plus.

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1: En ce 17 mai, nous fêtons aujourd'hui Saint Pascal. Une très belle fête à tous ceux qui portent ce prénom. Allons découvrir l'histoire de Saint Pascal que nous propose Frédéric dans le témoin de la foi de ce jour.
2: Saint Marc,
3: Saint Pierre,
2: son nom était Jean.
3: Sainte Marie,
2: figure de la foi, témoin de l'Évangile. Elle se nommait Marie.
3: Saint Matthieu,
2: il s'appelait Jacques.

En ce 17 mai, nous fêtons Saint Pascal. Bonne fête donc à toutes les personnes qui se prénomment Pascal. Saint Pascal Bellon naquit en Espagne le 17 mai 1540 d'humbles cultivateurs riches des vertus chrétiennes. Occupé dès l'âge de 7 ans à la garde des troupeaux, il passait son temps en prière et en lecture. On dit que les anges eux-mêmes lui donnèrent des leçons. Le petit Pascal se plaisait surtout à réciter le Pater. Quoique pauvre, il trouvait le moyen de faire l'aumône en donnant une partie de sa nourriture à ceux qui en avaient besoin. Il était le modèle aimé et respecté de tous les bergers de la contrée. Dans un âge si tendre, il connaissait l'usage assidu des cilices, des jeûnes, des disciplines sanglantes. On le voyait marcher pieds nus à travers les ronces et les épines en expiation de ses péchés. Le maître chez qui ses parents l'avaient placé voulait le faire héritier de tous ses biens. Mais Pascal ne convoitait que l'héritage de l'amour de Dieu et la pauvreté religieuse. À 20 ans, Pascal entre chez les franciscains. Malgré les sollicitations de ses camarades, auxquels il prouva la réalité de l'appel divin, en frappant 3 fois la terre avec sa houlette et en faisant jaillir 3 fontaines dans un lieu sec et aride. Les vertus de l'enfant, déjà si extraordinaires, devinrent, dans le religieux, des vertus véritablement merveilleuses. Son obéissance était aussi parfaite que possible. Traité rigoureusement par son supérieur, il disait à ceux qui le plaignaient « Taisez-vous, le Saint-Esprit a parlé par la bouche de notre supérieur. » Quand on lui proposait de faire quelque chose, il disait souvent « Je ferai comme l'obéissance dira. » Sa mortification était effrayante et ne le cédait en rien à celle des anciens solitaires. Sa charité pour les pauvres, quand il était portier, dépassait les limites. Du moins, ses supérieurs le blâmaient à ce sujet. Mais il leur répondait naïvement, « S'il se présente 12 pauvres et que je donne à 10, il est bien à craindre que l'un de ceux que je renvoie ne soit précisément Jésus-Christ. » Pascal est célèbre par sa dévotion à la Sainte Eucharistie. Il passait des heures entières, souvent ravi en Dieu devant le tabernacle, et parfois on le voyait suspendu en l'air par l'effet du divin amour. Quand il ne pouvait être de corps devant le Très-Saint-Sacrement, il y était ordinairement en esprit. Pascal meurt en 1592. Pendant la messe de ses funérailles, on vit ses yeux s'ouvrir 2 fois à l'élévation de l'hostie et du calice. Canonisé en 1690, il est représenté sous la bure franciscaine, souvent en adoration. En 1897, Léon XIII l'a déclaré patron des œuvres eucharistiques. Je vous propose, avant de nous quitter, cette pensée spirituelle extraite de l'Évangile de ce jour. En vérité, je te le dis, quand tu étais plus jeune, tu te mettais ta ceinture et tu allais où tu voulais. Mais quand tu seras vieux, tu étendras les bras et un autre te mettra ta ceinture et t'emmènera où tu ne veux pas. » Jean 21, verset 18.

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1: C'était les moines de l'abbaye de Tamier. Père, glorifie ton fils. Et nous vous proposons de retrouver toute l'équipe du magazine catholique du diocèse de La Réunion avec le magazine Tramaille.
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3: Bonjour à tous et merci de nous retrouver pour notre édition de Tramaille. Ce dimanche 17 mai, c'est la 60e journée mondiale des communications sociales. Autrement dit, honneur est fait à tous ceux qui œuvrent dans le monde des médias, de la communication, de la presse, de la radio, de la télévision et sur les réseaux sociaux. Donc honneur aujourd'hui à tous les professionnels et tous les passionnés de la communication. À cette occasion, nous entendons quelques extraits du message du pape Léon XIV. La paroisse de Notre-Dame de la Trinité à Saint-Denis célèbre ces jours-ci son 60e anniversaire. Le père Jean Palanti, père curé et recteur de la basilique Notre-Dame de la Trinité à Blois, est l'invité d'honneur pour cet anniversaire. Il sera à notre micro. Délivre-nous de la guerre, c'est une thématique proposée par le père Manuel Rivero à travers des conférences. Nous l'avons rencontré, il nous parlera de la paix intérieure comme chemin de paix. Ce dimanche 17 mai, c'est la journée mondiale des communications sociales. C'est la 60e édition. Le pape Léon XIV invite les professionnels et les acteurs de la communication à préserver les voix et les visages humains dans un monde marqué par la rapidité et la dépersonnalisation des échanges. Son message souligne l'importance d'une communication authentique, respectueuse de la dignité de chacun et au service du lien entre les personnes. Dans notre monde d'aujourd'hui, qui accorde une très large place à l'IA, autrement dit à l'intelligence artificielle, son message nous permet d'avoir des outils, des éléments de réflexion face aux défis devant l'intelligence artificielle et devant les nombreux algorithmes capables d'influencer nos connaissances, nos sentiments et même notre réflexion. Et c'est ainsi que commence ce message. Le visage et la voix sont les traits uniques et distinctifs de chaque personne. Ils manifestent son identité singulière et sont l'élément constitutif de toute rencontre. Et nous avons, dit-il, besoin que le visage et la voix redisent la personne. Nous avons besoin de préserver le don de la communication comme la vérité la plus profonde de l'homme vers laquelle orienter toute innovation technologique. Son message est accessible en ligne à partir du site de Vatican News et sur les médias du diocèse.
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3: La paroisse Notre-Dame de la Trinité célèbre ces jours-ci son 60e anniversaire. À cette occasion, la paroisse a voulu honorer son jumelage avec la basilique Notre-Dame de la Trinité à Blois. Elle a invité le père Jean Parlanti, qui en est le recteur, le curé de cette paroisse.
5: Mais alors, ça s'est fait assez vite, hein. Moi, j'étais venu à Blois au départ pour m'occuper des collégiens, lycéens et étudiants. Et en plus de ça, le prêtre qui desservait la basilique Notre-Dame de la Trinité a dû partir parce qu'il manquait un curé et qu'il fallait remplacer un curé pour une grosse mission. Et donc l'évêque m'a demandé d'assurer la mission de recteur de la basilique. Voilà. Alors ça vient pas de nulle part, hein. Je m'étais déjà un petit peu occupé d'un sanctuaire marial dont je n'étais pas le recteur dans les années précédentes. Et puis j'aime beaucoup ce lieu qui me parle beaucoup parce que j'ai assisté à des ordinations dans ce lieu-là, j'ai prié dans ce lieu-là et puis je priais les trois Ave Maria. Donc
6: d'accord. Peut-être nous en dire un peu plus. C'est quoi le rôle d'un recteur?
5: Le rôle d'un recteur, c'est d'être au service d'un lieu de pèlerinage. Un sanctuaire, c'est un lieu qui accueille des gens qui viennent prier de plein de manières différentes, dans plein de circonstances différentes. C'est un lieu qui reçoit des pèlerins, quelquefois qui viennent en sachant exactement ce pourquoi ils viennent. Et puis quelquefois, ils viennent, ils savent pas très bien pourquoi. Ça peut être pour des raisons touristiques, ça peut être pour des raisons de curiosité. Mais tous ces gens-là, le recteur, il doit s'assurer à ce qu'ils soient accueillis dans la basilique, dans le sanctuaire, pour qu'ils puissent y prier, y rencontrer Jésus, et puis y rencontrer la Vierge Marie qui conduit à Jésus. Voilà, ça c'est le rôle d'un recteur.
6: On parlait de ce sanctuaire. Quelle est l'histoire de ce sanctuaire ?
5: Alors, c'est une très belle histoire, ce sanctuaire, parce que c'est tout à la fin du 19e siècle qu'il y a un capucin. Donc, les capucins, c'est une branche de l'ordre de Saint-François qui a redécouvert la prière des trois Ave Maria, trois Je vous salue Marie, dit en l'honneur de l'œuvre que la Trinité a accomplie dans le cœur de Marie, et qui s'est mis à la diffuser partout où il passait. Et en fait, au bout d'un moment, il s'est rendu compte que ça avait un tel succès qu'il fallait faire un lieu de pèlerinage pour les gens qui étaient attachés à cette prière. Et donc, son successeur avait envisagé déjà de construire une église, puis devant l'afflux et le succès de cette prière, devant l'afflux de pèlerins et le désir de venir prier, il a construit une très grande église, la basilique Notre-Dame de la Trinité, dans laquelle on peut mettre un peu plus de 1000 personnes.
6: D'accord.
5: Donc vraiment une très grande église. Dans le style de son époque, c'est vraiment une basilique art déco du milieu du XXe siècle qui a été consacrée en 1949 et qui a été érigée en basilique mineure. Ça veut dire que le Saint-Siège, le Vatican, la reconnaît comme un lieu de pèlerinage important, reconnu, en 1953.
6: Voilà. Il y a eu des apparitions de la Vierge.
5: C'est pas un lieu d'apparition.
6: C'est pas un lieu d'apparition.
5: Non, c'est un lieu qui est vraiment construit autour de la prière et son message principal, c'est tout simplement la prière.
6: D'accord. Voilà. Trois Ave Maria, peut-être nous en dire un peu plus.
5: Oui, trois Ave Maria, trois Je vous salue Marie. Alors ça,
6: oui.
5: Ça paraît tout simple, hein, mais c'est une prière assez ancienne. On voit que ça existait déjà dans certaines règles de religieux au Moyen-Âge, par exemple, dans la règle de Saint Bruno, dans la règle des Chartreux. On leur préconisait de prier trois Je vous salue Marie en silence juste avant de prier leurs grands offices.
6: D'accord.
5: Voilà. Et puis il y a ces apparitions à Sainte Mechtilde, qui est une religieuse bénédictine au XIIIe siècle, qui demande la grâce à la Vierge Marie d'une bonne mort, et la Vierge Marie lui propose de prier tous les jours trois Je vous salue Marie, un pour faire mémoire de l'œuvre que le Père a accomplie dans le cœur de Marie, de la manière dont la puissance du Père s'est déployée dans le cœur de Marie. Un deuxième Je vous salue Marie pour faire mémoire de la sagesse qui s'est épanouie dans le cœur et dans le sein de Marie, puisque la sagesse, c'est le Fils, c'est Jésus lui-même c'est le Fils de Dieu qui se fait homme en Jésus. Et puis, le troisième Je vous salue Marie pour faire mémoire de la miséricorde que l'Esprit Saint vient apporter au monde, notamment par la Vierge Marie, puisque c'est elle qui met au monde Jésus, qui nous donne miséricorde et qui nous envoie l'Esprit Saint.
3: Les nombreux conflits mondiaux ne sont que source d'interrogations et d'angoisses. Le frère Manuel Rivero, dominicain, propose une conférence intitulée « Délivre-nous de la guerre ». Nous avons abordé avec lui un des points de cette conférence pour vivre la paix et faire vivre la paix, tout d'abord la paix intérieure.
2: Le monde est devenu fou.
6: Le monde est devenu fou, oui.
2: Et nous pouvons nous demander d'où vient le chaos politique international.
6: Oui.
2: Pourquoi tant de conflits sans solution dans un désordre mondial, hein? Que pouvons-nous faire, et même que devons-nous faire pour sortir des guerres, de la violence et de la menace de la bombe nucléaire,
6: hein,
2: épée de Damoclès que nous avons sur la tête? Et aussi, que fait l'Église face à tant de souffrances? Donc, ces questions, nous les portons dans la prière, mais beaucoup plus que dans la prière, aussi dans l'action de toute l'Église. Hein. Il y a le Saint-Siège, mais il y a tous les chrétiens qui, par leur vie, leur prière, leur exemple, leurs enseignements contribuent à la paix.
6: Comment on peut faire pour obtenir la paix?
2: Voilà, donc un proverbe chinois dit que le poisson commence à pourrir par la tête et l'homme commence à pourrir par le cœur. Hein, le cœur de l'homme est compliqué, est malade, dit la Bible. Et donc il faut partir du cœur, de l'intérieur. Hein, parce que à partir de notre cœur, de notre esprit, nous allons agir à l'extérieur. C'est pourquoi le Christ Jésus s'adresse au cœur pour nous donner non pas la paix du monde, mais la paix à lui, la paix de Dieu. Il y a un saint contemporain de Karl Marx en Russie, Saint Séraphin de Sarov. Il est parti vers le Seigneur en 1833, donc au 19e siècle. Il disait « Trouve la paix en toi et des centaines de personnes la découvriront auprès de toi. Mais peu de personnes ont la paix. On est dans le stress, on est dans le souci, on est dans l'angoisse, on est dans la peur. Et il nous faut trouver donc la paix du Christ que nous recevons comme un don de Dieu. C'est le Christ ressuscité, nous sommes dans le temps pascal, qui donne la grâce de la paix. Il a dit aux apôtres, après avoir traversé le supplice de la croix à la mort, « Je vous laisse ma paix, c'est ma paix que je vous donne. Je ne vous la donne pas comme le monde la donne. » Dans l'évangile selon saint Jean au chapitre 14e. Donc il ne s'agit pas d'une épée consensus, ni d'un pacte de non-agression, mais de la plénitude de l'amour de Dieu, répandu dans nos cœurs par le Saint-Esprit qui nous a été donné. C'est une épée plénitude, présence de Dieu, amour.
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3: Et en bref, le dimanche prochain, nous célébrerons la fête de la Pentecôte. C'est une des grandes célébrations de l'année liturgique catholique. L'Esprit Saint est révélé, l'Esprit Saint est donné à tous les apôtres et à tous ceux qui les suivront. Cette fête liturgique est suivie à La Réunion par le rassemblement diocésain du renouveau et des groupes de prières charismatiques qui aura lieu lundi 25 juin. Sur l'esplanade de l'église du Chaudron, la journée débutera à partir de 8h et la célébration eucharistique aura lieu à 14h30. Bonne semaine à vous, bonne préparation de la Pentecôte et nous retrouvons à nous pour un petit manger pour le cœur.
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8: Dans l'évangile de Jésus-Christ, voilà que ça, c'est, je raconte. Alors le jour là, Jésus lève le ciel dans le ciel et l'a dit. Papa, l'heure arrivée, donne la gloire au garçon, manier. Le garçon fait montrer qui ça voulait. Manier, d'après le pouvoir, l'a donné de chez toute bonne de mon ancien, lui donne la vie éternelle. Toute bonne ça que la mettre dans mon main. Mais par le fait de donner la vie éternelle. Et si ça te connaît à où? Le seul vrai bon Dieu, en somme, ça qu'on a envoyé, Jésus le Christ. Mala fait un monte de gloire sur la terre. Mala chef travail, il avait donné la main pour fille. Astère, mets ta main à côté où, papa. En somme, la gloire, mala vie par côté où, avant même que le monde existe, monte en l'air, moi. Mala fait connaître tout le nom du monde. Ben sac, ou la tienne dans le monde pour mettre azote dans mon main. Ou la donne à moi, ben n'allons. Mais la mettre azote. Mais la mettre dans azote qui a de parole. Astèze, tu connais. Tout ça qu'on a donné à moi. Mais c'est sur ton amour. Parce que moi, la donne azote, bonne parole, ou la veille donne à moi. Et, ça te la mettre ça dans azote qui a. Là, je l'ai vraiment reconnu que moi, tu es sur ton amour. Là, je te la croire, on l'a envoyé à moi. Alors, mes prières pour Benna. Mes prières pas pour le monde, mes prières pour Ben Sarkoula de la main passe. Benna, elle est à où? Par le fait, toute sa clé à moi, elle est à où? Comme toute sa clé à où, elle est à moi. Là, on l'a te mettre en l'air dans Benna. Astier, moi, le plus de le monde. Maintenant, ça te tirait de le monde. Et moi, mais à toi une vie.
3: Comment il est? Dans l'évangile, aujourd'hui, nous entendons Jésus, il fait une grande prière pour le papa dans le ciel. Les dix sont en grande reconnaissance. Comme s'il y a une grande joie dans son cœur. Comme s'il en a un grand bonheur. Parce pour lui, il a gagné, accompli son mission. Et il dit, le papa dans le ciel, mais si il est content par sa stère, Domoun, il connaît Ali. Son mission t'est fait connaître le papa dans le ciel. T'est pour fait connaître son parole, pour fait connaître son amour, pour faire connaître son miséricorde, pour faire connaître encore plus encore. Bon Dieu, il n'est pas loin. Bon Dieu, il est vraiment ensemble de monde. Bon Dieu, il veut vivre ensemble de monde. Et le Papa dans le ciel, c'est ça même son plus grand contentement. Jésus, il dit, son mission, l'est accomplie. Et il veut tout le monde l'entendre son parole, et bien il est dans le cœur, le Papa dans le ciel. Tout le monde va entendre la parole, ça qu'il a fait entendre dans le cœur, tout ça qu'il a suivi, allez, qui va gagner rouge au cœur pour que le Papa dans le ciel, il fait son case ensemble, lui, dedans. Comme ça même, Jésus, il veut nous les capables de connaître bon Dieu. Pas dans notre tête, mais vraiment ensemble notre cœur. Et pour ça, il va promettre aussi son l'Esprit Saint. Nous va vivre ça dans la fête de la Pentecôte. Alors nous aussi, nous peut dire ensemble Jésus, merci Jésus, merci mon Dieu, où l'a fait connaître à nous, qui ça où l'est, comment où l'est, et comment où y a Manon. Il y a à trouver.

L'amour de Dieu avec Sébastien Demery. Et merci à toute l'équipe du magazine catholique du diocèse de La Réunion, le magazine Tramaille. Et on poursuit, on se sépare avec Dambrény, Marie Douce Lumière, en vous souhaitant une excellente nuit sous le regard de Dieu. Et nous nous donnons rendez-vous, bien sûr, dès demain.

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2: Chers amis auditeurs de Radio Arc-en-Ciel, bonjour. C'est un immense bonheur de vous retrouver aujourd'hui encore pour notre émission Palabre. Une émission Palabre qui accueille beaucoup de monde puisque nous avons l'immense plaisir de recevoir Anne-Christine Tinel pour son roman La mangue et le papillon aux éditions Elisade. Anne-Christine qui a été participante au prix Métis et qui est arrivée en finale. Donc, bravo déjà. Et puis, Anne-Christine sera interrogée aujourd'hui par Margot et Pierre, deux élèves du lycée Maison Blanche, qui sont venus au studio en compagnie de leur professeur de français, Stéphane Bott, et en compagnie également de Philippe Vallée, notre cher ami de la Réunion des livres, qui collabore avec Radio Arc-en-Ciel pour le prix Métis depuis quelques années déjà. Et je n'oublie pas la collaboration technique de Michel. Alors bonjour à tous et par quoi commence-t-on, vous les jeunes animateurs de ce jour?
3: Bonjour, aujourd'hui nous avons le plaisir de vous rencontrer, Anne-Christine Tinel. Donc, vous êtes une autrice à la trajectoire riche et singulière. Agrégée de lettres modernes, vous avez exploré de nombreuses formes d'écriture, du théâtre au livre d'opéra, en passant par la poésie et le roman. Votre parcours, marqué par des expériences en France et en Tunisie, nourrit une œuvre profondément ancrée dans les questions d'identité, de mémoire et d'histoire.
4: Donc, nous allons nous intéresser plus particulièrement à votre roman « La mangue et le papillon », qui aborde un épisode méconnu de l'histoire française, et notamment de celle de La Réunion, celui des enfants réunionnais déplacés en métropole. À travers l'histoire de Lucie, une adolescente mystérieusement disparue, et de Claire qui cherche à comprendre cette absence, votre livre explore les silences familiaux, les secrets et les blessures du passé. Anne-Christine Tinel, bonjour et merci d'être présente avec nous. Donc, première question, vous avez vécu en Tunisie, en Algérie et en France, mais vous n'avez pas de lien direct avec La Réunion. Qu'est-ce qui vous a poussé à écrire un roman sur cette histoire?
5: Tout d'abord, bonjour à vous tous et ainsi qu'aux auditeurs. Ce qui m'a poussé à écrire un livre, c'est d'avoir rencontré tard dans ma vie cet épisode noir de l'histoire de la République. Et outre le choc des événements eux-mêmes, j'ai ressenti beaucoup j'ai été assez ébranlée par le fait de le savoir si tard, et j'ai senti immédiatement qu'il y avait un grand silence autour de cet épisode. J'ai donc en fait été très très émue par le sentiment dont j'avais déjà fait l'expérience à Tunis, qu'en tant que Française grandie dans l'Hexagone, j'étais héritière des violences finalement d'État qui ne m'appartenaient pas, enfin dont je n'étais pas l'autrice, mais dont j'étais vraiment l'héritière. Et j'ai la sensation, en tant qu'écrivaine, de devoir me pencher en fait sur cette histoire-là.
2: Alors l'histoire, je rappelle simplement à vous, chers auditeurs, c'est l'histoire aussi des enfants de la Creuse. Hein.
5: Oui, parce que là, on ne l'a pas encore vraiment complètement évoqué, mais donc je ne suis pas réunionnaise, mais l'histoire que j'ai découverte en 2017 suite à une commande que m'avait passée une compagnie de théâtre, une commande d'écriture, qui concernait La Réunion, mais pas du tout les enfants de la Creuse. J'ai fait une série de recherches et c'est en faisant ces recherches que j'ai découvert l'histoire tragique des enfants de la Creuse.
3: D'accord, merci beaucoup. Et dans votre livre, vous racontez l'histoire des enfants de la Creuse avec le point de vue de Claire, qui n'a pas vécu directement ce traumatisme, mais qui a côtoyé Lucie, une enfant de la Creuse, pendant toute son enfance. Est-ce que pour vous, qui est le personnage principal dans cette histoire?
5: Alors, Lors de mes premiers temps d'écriture, j'avais imaginé écrire en fait à la première personne du singulier en me tenant du point de vue de Claire. Et donc j'ai écrit une partie du livre comme ça. Et en fait, quelque chose ne me semblait pas juste. Et j'ai réalisé que en fait, il n'y avait pas. Enfin, il y aurait eu. Si j'avais continué, il y aurait eu une narratrice. Au cœur finalement du récit, et ça, ce n'était pas ce que je souhaitais, parce que pour moi il n'y a pas un personnage principal, il y en a deux. Donc j'ai choisi un récit à la troisième personne du singulier, et je me place du point de vue de Claire pour regarder Lucie, et donc c'est c'est finalement ce regard là qui est au cœur du récit, et qui donc qui met en lien deux personnages principaux.
3: Donc, justement, ces deux personnages principaux, est-ce qu'on les retrouve dans votre titre, La mangue et le papillon? Parce que ça a une dimension quand même assez poétique. Et pouvez-vous nous dire ce qu'ils représentent?
5: Alors, tout à fait. La mangue et le papillon, d'une façon un peu symbolique, incarnent chacun des deux personnages. Peut-être que la mangue, on le comprend plus explicitement. Le symbole renvoie de façon assez naturelle à un fruit qui pousse sur l'île de la Réunion. Les papillons, il y en a partout. Mais dans le texte, le papillon ouvre le livre sous la forme d'une situation dans laquelle Lucie maquille Claire, et elle lui peint sur le visage un papillon.

0: métaphorique du livre, du récit.
1: Et également peut-être aussi de la fable, puisque quand on entend la mangue et le papillon, moi ce que j'entendais c'était le loup et le renard, le loup et l'agneau, ou le, je mélange les fables, le chêne et le roseau. Donc parce que effectivement, je pense que dans ce roman il y a une dimension morale, une dimension de fable. Le récit porte un certain nombre de finalement de pistes éthiques que j'ai souhaité indiquer aussi dans le titre.
2: Et donc, si vous deviez présenter La mangue et le papillon en quelques phrases pour donner envie à des lycéens ou des lecteurs comme nous de le lire, que diriez-vous ?
1: La question difficile. Peut-être que je dirais que il s'agit d'un roman qui porte un tabou assez noir, mais poétique, non pas que la poésie pour moi soit décorative, mais elle fait partie plutôt intrinsèquement du regard de l'enfance. Donc c'est à travers les yeux de l'enfant et de l'enfance qu'est abordée donc cette page noire.
3: Et ce roman raconte quand même une histoire qui est assez difficile. Pour vous, est-ce qu'il y a un passage qui a été compliqué à écrire ?
1: Ce qui a été compliqué d'écrire, ce n'est pas le livre lui-même, mais c'est le chemin vers l'écriture. Puisque c'est en 2017 que j'ai rencontré cette histoire des enfants de la Creuse, que j'ai su immédiatement que j'avais envie d'écrire un roman, mais qu'il m'a fallu attendre fin 2022 pour trouver une entrée d'écriture qui puisse me satisfaire.
2: Et donc justement, vous parlez de l'écriture, qu'est-ce qu'elle représente exactement pour vous ? Est-ce une intuition, une réflexion, ou un mélange des deux, ou quelque chose de totalement différent ?
1: Le roman lui-même, c'est ça ?
2: Oui, enfin votre écriture.
1: Ah, mon écriture, d'une manière générale. Disons que dans ma vie, l'écriture est pour moi un chemin pour élaborer les violences du monde, pour comprendre et pour border et penser le monde. C'est ma manière en fait d'être au monde. J'ai besoin d'écrire pour m'en emparer. C'est pour ça que je pourrais pas imaginer demander à une IA d'écrire à ma place, puisque j'en ai besoin pour me construire.
3: Donc, dans le cadre du Prix Métis, vous avez rencontré des lycéens. Qu'est-ce que ces échanges vous ont apporté ? Est-ce que ça a été comme l'écriture, quelque chose qui vous a aidé à vous construire ?
1: Alors, c'est toujours, d'une manière générale, c'est toujours très émouvant de rencontrer des lecteurs, qu'ils soient lycéens ou qu'ils soient plus âgés. Et j'en ai déjà rencontré au cours de ma vie. Ce qu'il y a de particulier, finalement, dans ce voyage, c'est que, je fais une petite digression pour répondre, j'ai eu la sensation, en prenant l'avion, enfin, avant de prendre l'avion, quand j'ai su que je viendrais, de faire le voyage que mes personnages n'ont, pour l'une, Lucie, pas pu faire, et pour l'autre, il me semble qu'elle aurait dû le faire, mais qu'elle ne l'a pas fait. Et donc, c'est comme si la fiction et le... Et ma réalité, petit à petit, les frontières, en fait, s'estompaient entre le livre et ma vie dans ce voyage. Si bien que j'ai aussi rencontré, j'ai eu la chance de rencontrer donc une enfant de la Creuse, Madame Périgogne, et donc rencontrer des élèves qui ont lu ce livre. Donc, en fait, avec le point de vue, donc, parce que j'ai rencontré aussi des élèves donc, dans l'Hexagone, mais du point de vue de la Réunion, j'ai senti une écoute très, très acérée, parce que souvent, la première question qui m'était posée, mais je suppose que ça sera comme ça dans les jours qui viendront, c'était « Mais pourquoi, avec un froncement de sourcil, pourquoi avoir écrit, vous qui n'êtes pas réunionnaise, sur les enfants de la Creuse. » Donc voilà, j'ai rencontré beaucoup de

0: investissement émotionnel dans les classes et de curiosité de la part des élèves qui se demandaient pourquoi donc, pourquoi diable avais-je pu, enfin, souhaiter écrire sur cette thématique. Et je voudrais ajouter que, indépendamment des élèves, j'ai aussi rencontré des lecteurs. Et ce qui m'a été rapporté, c'est que il leur semblait intéressant que le récit ne se place pas du point de vue seul d'une enfant de la Creuse de Lucie, et qu'il soit écrit aussi par une autrice qui vient de l'Hexagone, comme si ça venait aussi soutenir et étayer un combat qui ne serait pas juste une plainte, une vaine plainte réunionnaise, mais une histoire partagée de tous les Français, quels qu'ils soient.
1: Moi, j'ai envie de vous demander, est-ce que vous avez lu les écrits d'enfants de la Creuse? Parce qu'il y a eu divers écrits déjà. Et est-ce que vous avez croisé vos regards? Est-ce que vous les avez rencontrés? Vous les avez lus?
0: Alors, beaucoup de textes d'enfants de la Creuse sont sortis depuis que moi j'ai écrit ce texte, parce que je l'ai écrit en fait au début 2023. Donc il est sorti seulement en 2025, mais en fait de nombreux textes ont été publiés après. Et pour ceux qui étaient sortis avant, d'abord je pense que je les ai pas tous identifiés. Et pour ceux que j'avais identifiés, dont je ne sais plus les titres aujourd'hui, je n'ai pas forcément réussi à les obtenir. Donc, j'ai ce à quoi j'ai eu accès, ce sont plutôt des témoignages audio, donc soit à la radio, soit alors des documentaires, évidemment par Internet, hein. J'ai vu beaucoup aussi d'entretiens, d'émissions consacrées à la question, mais pas forcément donc de témoignages directs. En revanche, un livre qui a été pour moi central, c'est la thèse d'Yvon Jablonka, de l'historien Yvon Jablonka, publiée en 2007, consacrée aux enfants de la Creuse et sur ces transferts d'enfants réunionnais durant 20 ans.
2: Et donc justement, je rebondis sur ce que vous nous dites. Vous avez eu notamment des témoignages indirects d'enfants de la Creuse, mais c'est votre premier voyage sur l'île Intense, comme on la surnomme ici. Est-ce que vous avez pu rencontrer physiquement des enfants qui ont vécu cette expérience?
0: Ici, j'ai rencontré donc Madame Périgogne, seulement elle, mais c'est déjà énorme. Et donc avec tout le, ce que j'ai donc bien suivi aussi, c'est le combat de ces personnes pour faire reconnaître donc les violences dont ils ont été victimes et bien sûr la proposition de loi de janvier dernier, dans laquelle l'État reconnaît sa responsabilité. Donc c'est longtemps après les faits, mais c'est très très important que cette reconnaissance ait lieu. Et j'aimerais beaucoup rencontrer d'autres. Si, on ne sait jamais, ça serait pour moi émouvant et aussi intéressant de rencontrer d'autres enfants de la Creuse.
3: Donc, vous parlez de reconnaissance pour les enfants de la Creuse. Est-ce qu'en écrivant ce livre, vous aviez également pour but de dénoncer ce qui s'est passé à cette époque?
0: Oh, c'est sûr, bien sûr que disons que je ne sais pas, enfin, comment dire, quand on écrit, on ne peut pas dire qu'on ait un but au sens où ça ne passe pas par la volonté intellectuelle. Mais il est certain que c'est un mouvement, en fait, c'est un mouvement, le mouvement, donc, l'émotion, hein, ça vient d'un, voilà, ça veut dire, c'est un mouvement intérieur, ce mouvement intérieur, c'est pour moi celui en tant qu'héritière des violences de l'Hexagone, d'esquisser à mon échelle très modeste une forme de réparation. En tout cas, j'en ai eu besoin de façon individuelle et à travers l'écriture, pour moi, déjà de faire un trajet pour essayer de comprendre et aussi de voir comment retisser, réparer. Ça ne veut pas dire annuler et faire oublier des blessures, mais rendre possible la vie ensemble après les blessures. Voilà. Ça a été effectivement un chemin d'écriture.
2: Et donc, on voit bien quand on vous écoute que l'écriture est quelque chose d'important pour vous. Mais on a également ici à La Réunion beaucoup de jeunes qui désirent se tourner vers l'écriture. Quels conseils aimeriez-vous leur donner pour qu'ils puissent se tourner vers cette voie-là?
0: Je pense que le chemin de chaque auteur est différent. Mais ce qui est certain, c'est que pour moi, l'écriture, c'est un même acte, un peu comme le recto et le verso d'une même feuille, que la lecture. Et pour écrire, il faut lire. Donc, c'est vraiment mon premier conseil serait celui-ci. C'est en lisant qu'on devient écrivain. Donc ça, c'est le premier conseil. Le deuxième conseil, c'est que c'est celui du courage, au sens où l'écriture demande ce n'est pas, on n'écrit pas, on commence pas un livre à la première page et on ne s'arrête pas à la dernière page. C'est pas un seul jet d'écriture, c'est du retravail. Je conseille de se plonger dans ce travail qui requiert de la patience et je dis du courage aussi parce que c'est un métier de solitude et d'invisibilité, même si par moment on peut être invité devant les lecteurs, plus que les 99% de notre temps, on est seul et on travaille seul. Voilà. Donc il faut bien avoir conscience de ça. Mais de toute façon, on ne décide pas d'être écrivain comme on déciderait d'être enseignant ou d'être plombier ou tout autre métier. C'est plutôt l'écriture qui nous choisit et qui fait que si on n'écrit pas, on n'est pas bien. Et c'est pour ce qui me concerne, c'est ça. C'est même si par moment je trouverais plus confortable de ne pas écrire, ça s'impose à moi.
3: Donc aujourd'hui, vous êtes invité sur cette émission radio. Est-ce que c'est quand même une forme de reconnaissance pour vous? Et il y aurait un passage que vous avez profondément aimé écrire et que vous aimeriez transmettre à nos auditeurs?
0: Sous forme de lecture,
3: si vous voulez.
0: Je pense que pour me dédire, pour dire le contraire de ce que j'ai dit il y a quelques minutes, bizarrement, parce que c'est très rare, le premier chapitre de ce livre, c'est sans doute un des premiers passages que j'ai écrit, mais pendant longtemps, il n'était pas au début. Il est arrivé assez tard en première position. Et pourquoi est-ce que j'y suis attachée? Parce qu'en fait, dans ce chapitre, on voit le lien d'amour profond qui unit Claire et Lucie, ces deux enfants. Et c'est sur le socle de cette relation lumineuse que s'est construit tout le roman et c'est dans cette amitié-là que l'écriture des enfants de la Creuse, pour moi, l'écriture d'un roman abordant cette page d'histoire noire a été possible. Donc si on devait choisir un extrait à lire, peut-être que ça pourrait être dans ce chapitre-là, qui n'est pas noir mais qui au contraire serait lumineux.
2: Et désirez-vous nous le lire ? Pour faire découvrir.
0: Je me sens fortement invitée à le lire.
3: Oui.
0: Donc, allons-y. Peut-être que je peux lire le passage dans lequel Claire découvre le papillon sur son visage. C'est un petit paragraphe. C'est pas trop long si je lis ça ? Je peux y aller ?
1: Curieusement, c'est celui que j'avais choisi pour moi.
0: Et le papillon s'ouvre en elle. Il déploie sa réalité surnaturelle et pourtant concrète, se confondant avec la perception qu'elle a d'elle-même. Et il lui semble qu'il pourrait battre des ailes et que la nouvelle Claire pourrait s'envoler, dans la cabane se confondre avec les langues de ciel découpées par les feuilles du bouleau, avec elle sautiller, chatoyer, dans un doux fondu enchaîné. Alors Claire, hypnotisée par l'image que lui renvoie le miroir, Claire ne répond pas, et Lucie, radieuse, entraîne son œuvre hors de la cabane et l'offre à la pleine largesse. Et dans le pré, les gamines emportées par la transe née des accents lointains de la chanson dansent une ronde follette, et Claire toujours se souviendra de la lumière, les ailes à hauteur d'enfant. Autour d'elle, à mi-corps, la prairie volette, vibre, bourdonne.
1: C'est vraiment de la prose poétique, hein. Magnifique. Voilà.
3: Et justement, est-ce que cette prose poétique vous permet d'exprimer des sentiments profonds ?
0: Alors, comment répondre à une question comme celle-ci ? Parce que c'est très difficile de dire ce qui se passe quand on écrit. Ce n'est pas, on se forge obscurément des outils qui se présentent sans doute au moment où, où quelque chose doit se dire. Et en tout cas, ce que je sens, c'est que ce soit dur, je crois que vous avez utilisé le mot profond, que ce soit dur ou lumineux, effectivement, le poème, parce qu'il fait un pas de côté, touche quelque chose de l'ordre de l'inexprimable, et par écart vient border quelque chose qui ne veut pas se dire et vient en faire entendre l'écho. Parce que si la langue explicite de l'intelligence tente de mettre directement un mot sur les choses, voilà, je dis le mot violence, ok. Donc une fois que j'ai dit ça, finalement, la violence elle-même se dérobe. Et c'est seulement par, ou si on dit amour, voilà, donc voilà, c'est un mot qui est aussi un lieu commun. Et comment en faire sentir la singularité ? Eh bien, je pense que, en tout cas, moi, c'est la poésie m'ouvre des chemins pour aller plus loin que le mot qui viendrait juste dénoter comme ça une émotion, qu'elle soit positive ou négative.
1: Puisqu'on a un petit moment, je voudrais piéger un petit peu notre professeur de français, Stéphane Bott, et en lui demandant tout simplement, qu'apporte cet investissement que tu as depuis quelques années dans le Primétis ? Qu'est-ce que cela apporte à tes élèves ? Parce que je suis assez subjuguée hein, par la qualité de vos questions, de votre investissement dans ce travail-là. Donc j'ai envie de demander au professeur que tu es et qui participe au Primétis ce que tu sens, hein, qu'est-ce que ça apporte à tes élèves.
4: Alors ça serait peut-être à eux de répondre. Moi je pense que ça leur apporte un regard différent sur la littérature qui n'est pas uniquement scolaire. Ça leur permet d'aborder une littérature beaucoup plus contemporaine, puisque le programme de français, on travaille essentiellement sur des auteurs morts et anciens. Et ça leur permet effectivement d'aborder une littérature plus contemporaine et qui sort du cadre scolaire. Absolument. Donc ça forge des lecteurs, éventuellement des écrivains, et puis des citoyens aussi.
1: Et Philippe, juste, puisqu'on a quelques minutes, hein, à Anne-Christine Tinel, Philippe, quel bilan tu peux dresser des différents Primétis de cette année ? Et puis, nous dire, puisqu'on a la chance de t'avoir avec nous au studio, est-ce que le Primétis prochain est déjà lancé ?
5: Beaucoup de questions.
1: Oui.
5: Je voudrais juste revenir sur les propos de notre ami. Stéphane, c'est exactement ce que tu as dit, c'est exactement ce que l'on recherchait quand on a lancé le Primétis. C'était l'objectif, quoi. Voilà. Donc si l'objectif est atteint, que demander de plus ?
6: Moi, j'en suis persuadé.
5: Quant à savoir si le Primétis 2026 est lancé, oui. Je réponds oui, il est lancé. Pour ma part, il est lancé depuis fin août, puisque je suis en lecture depuis fin août, et mes lectures vont s'arrêter fin juin, puisque les inscriptions seront closes fin juin. Et nous avons déjà, j'ai déjà sélectionné avec mon acolyte Yannick, qui relit quand j'ai un doute sur la validité d'un titre. Je crois que de mémoire, j'ai déjà validé 25 romans pour l'année 2026. Et comme je l'ai promis aux lecteurs du Primétis des lecteurs, je pense que je m'arrêterai autour de 30-32 cette année, comme d'habitude. Voilà, donc c'est lancé. On a déjà reçu des ouvrages. Le prix des lecteurs est aussi lancé depuis plus d'un mois maintenant, puisque la sélection des candidats a eu lieu en février et on les a mis au travail début mars. Et ils ont déjà tenu des réunions, donc ils ont déjà eu pas loin de une quinzaine d'ouvrages en lecture. Voilà, donc ça s'est lancé. Et quant au jury du Grand Prix du Roman Métis, bah, il dit au fur et à mesure qu'on reçoit les livres à l'association, soit on leur envoie, soit ils viennent les chercher, mais voilà, les membres du jury aussi. Tout ça pour dire aussi que la première réunion de chaque membre du jury aura lieu tout début septembre, le 1er ou le 2 septembre, de mémoire. Et puis, ben, s'échelonneront jusqu'à la fin de l'année, jusqu'au lauréat, début novembre. Mais tu seras convié, comme d'habitude, aux conférences de presse d'octobre et novembre pour la sélection de quatre et ensuite le lauréat, les lauréates, voilà, des deux grands prix. Voilà, tout est sur les rails et ça suit son petit bonhomme de chemin.
1: Voilà.
2: Et donc, on parle surtout en ce moment de votre livre La Mangue et le Papillon, mais en ce moment, auriez-vous un nouveau projet d'écriture, que ce soit une pièce de théâtre, un livret d'opéra ou un nouveau roman ?
0: Alors, oui, bien sûr. J'écris plusieurs textes à la fois, parce que peut-être c'est une façon pour moi de ne pas mettre tous mes œufs dans le même panier, je ne sais pas. Et sans doute aussi parce qu'il y a plusieurs stades d'écriture. Donc j'aime beaucoup avoir plusieurs projets. Donc là, je suis en train de terminer une pièce de théâtre qui s'appelle Les Valises de Jonas. Et je suis aussi en travail sur un roman assez avancé, dont le titre n'est pas encore fixé. ce sont les deux textes principaux, mais il y en a d'autres qui commencent à naître aussi autour, aussi bien en théâtre qu'en roman.
1: Voilà, notre émission se termine. Voilà. Merci à tous. Hein. Je suis encore une fois séduite par la qualité de nos élèves, hein, de tes élèves, Stéphane, que je félicite encore, Margot et Pierre. Merci, merci, merci Anne-Christine Tinel d'être venue au studio de Radio Arc-en-Ciel pour ce roman La Mangue et le Papillon aux éditions Elisade. Et puis merci à toi Stéphane, merci à Philippe Vallée, merci à Michel à la console technique.

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1: Le programme de la nuit sur Radio Arc-en-Ciel, il est minuit, nous retrouvons maintenant Jean-Claude avec Navé un fois. Je vous propose deux petites histoires en créole.

histoires de comment l'a fait la Terre avec de Moon. Histoires, la gamme, la menterie. Ça l'a pas moins, ça y raconte la gamme. Ça l'a pas moins, ça y ramasse la menterie. Ça, bon vieux grand Moon dans le temps longtemps.

0: Histoires dehors.
1: Titouane
0: avec le marchand de cochons. Histoires en Auvergne. N'avait une fois, dans le pays l'Auvergne, un pauvre bouc était tellement misère, il n'avait plus assez d'argent pour acheter un bout de pain. Le diable a niwa allé. Mon camarade, l'a dit le diable, miwa ou fait pitié, ou n'a même plus l'argent pour acheter de pain pour des enfants. Moi, j'ai une affaire pour proposer à vous. Mon métier, c'est marchand de cochons. Et moi, elle a besoin d'un manœuvre. Vendre à moi, autre garçon, ma paye à vous un bon petit monnaie. Et autre garçon sera bien nourri. Pauvre bouc, t'es tellement misère. Il a dit oui. Comme ça même, son garçon, Titouane, la rentre comme valet, la case le diable, pour soigner le cochon. Mais soigne cochon, ça l'a pas un petit gouillave. Il faut où ça va par ici, il faut où ça va par là-bas, il faut où ça rôde cochon la vole chemin dans la montagne, et souvent des fois, il faut où ça rôde de patron, sous comme une bourrique, pour amener à lui son case. Et tout ça là pour gagner que ça, coup de bâton, coup de chabouc. Un jour, le diable a parti marcher forain, dans le village Estivareil, côté Montluçon. Et il a acheté 15 cochons. 15 belles cochons, bien roses, bien gras. Le diable était content. Il a rentré dans l'auberge pour boire un coup. Titouane, a dit le diable, moi j'ai encore des affaires pour acheter. Reste à hauteur là, veille bien le 15 cochons. Titouane t'y veille le 15 cochons. De temps en temps, il était largué une poignée de grains pour faire sa zone tranquille. Titouane l'a attendu longtemps. Quand le diable est revenu, l'ité marche plus trop droite. Son chapeau était entravé à sur son tête. Titouane, l'a dit le diable, moi l'a pas encore fini. Moi n'ai encore des affaires pour acheter. Attends pas moins. Rentre à où la case. Ramène le 15 cochons et veille bien sur zone. Si par malheur ou la perte la queue un cochon, ou va connaître quel côté bringel y charge. Titouane l'a fait comme le diable avait dit. Dans le chemin, il a tombé sur un paysan, t'es y acheté tout cochon, t'es y passe devant lui. Petit bonhomme, a dit le paysan, moi l'ai d'accord pour acheter autre 15 cochons. Ou l'est d'accord avec vous-même, Titouane l'a répondu. Mais mon maître n'est pas d'accord, écoute. Le 15 cochon l'est déjà réservé. Ben, mon l'argent, l'est pareil, l'argent, le monde l'y la promette. Topette pour morette, l'argent l'est pareil partout. Se manquer, a dit Titouane. Mais, désolé, m'y peut pas vendre à haut mon 15 cochon. Petit bonhomme, toutes affaires y vendent, y dépend le prix. Il faut où servent les intérêts au maître. Combien au maître l'a payé? 15 francs par cochon, Titouane l'a répondu. Petit bonhomme, m'y donne à où 16. Plus, m'y donne à où 1 écu cadeau. À coûte à où, l'a dit Titouane. Mon maître l'a dit comme ça, si par malheur ou la perte la queue un cochon, on va connaître quel côté bringel y charge. Petit bonhomme, rien que la queue cochon, il tracasse aller. Allez, m'y laisse à haut le 15 queues, à la haute 240 francs et à la haute zécu cadeau. Titouane l'imagine un coup. Tout ça, l'argent-là, n'avait pour boire et pour manger. M'en fout le diable, il y a trop abus sur moi. Tape là-dedans, a dit Titouane. Marché conclu. Le paysan la tire son 32 Dumas dans son poche-pantalon, il la coupe le 15 queues de cochon et il la donne le marmaille. Le paysan la partit avec le 15 cochon. Titouane la retrouve à lui avec 15 queues de cochon dans son main, plus 240 francs, plus un écu cadeau. À cette heure, comment Titouane Théissard débrouille son carré avec le diable? M'y connais, moi, quel côté bringel y charge? L'a dit Titouane. Bringel, il charge côté na soleil. Comme ça même, Titouane l'arrive devant une mare la boue. N'avait la terre, n'avait des herbes, n'avait la boue. Par côté, t'es dur, où ça que n'avait des herbes avec la terre. Par côté, t'es y enfonce, où ça que n'avait la boue. Doucement, doucement, Titouane la rentre dans le mare la boue. L'été veille bien où ça l'été mette son pied, Pangar y enfonce. En même temps, un par un, l'été plante le 15 queues de cochon à moitié dans la boue. N'avait rien qu'un bout de thé, il dépasse. À peine l'été fini, alala, le diable a déboulé. L'été court comme un bouxou. L'été bute par en haut, l'été bute par en bas. Tout d'un coup, il a calé. Quand il a vu Titouane. Titouane, t'es court tout de côté, l'été monte, l'été descend, l'été crie, l'été arrache son cheveu. Ah, maître, l'a dit Titouane, un malheur l'arrivée, un grand malheur. Bonne cochon, bonne cochon. Que ça l'a fait, bonne cochon, le diable a demandé. Qu'il est mon 15 cochon. Bonne cochon, bonne cochon, la cour donne marre la boue. Le 15 cochon, mon maître. Viens voir, n'a rien que la queue dépasse. La queue dépasse, a dit le diable. Ben, elle n'est pas grave, ma tire azote, moi. Le diable a tiré son paletot, il a retroussé son manche cabaye, il a craché un coup dans son deux mains, et il a commencé à râler sur la première queue et il dépasse. 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À chaque côté pareil, la queue de cochon t'y reste dans son main. 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La quinzième queue t'es en plein dans le milieu marlabou. 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

L'histoire dehors. Toutes. Les histoires en Normandie. 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Un matin, Gramoun campagnol l'a levé. Il n'y avait point rien pour faire. 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L'y t'es ennuyé. Enfin, l'y l'a compris. Dans la vie, l'argent y suffit pas. 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L'y t'érode pas la jeunesse, l'y t'érode pas la beauté, l'y t'érode pas l'intelligence. 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T'es pas trop difficile pour trouver une femme riche. Mais pour trouver une femme qui mange pas un bon peu, ça l'a pas un gouillard à terre. Le vilain l'usurier la colle comme un camarade, et il appelle Lucien. Camarade, il a dit, où gagnerait pas trouver une femme pour moi? Une femme riche? Une femme y mange pas un bon peu? Pas de problème, l'a dit Lucien. Marode une femme pour. Sa gramoun campagnol t'y connaît pas, c'est que son camarade Lucien n'avait un frère, avec deux cousins. Gramoun campagnol l'avait plume les trois jusqu'à ce dernier 4 sous. Alors, Lucien la calcule à l'espèce vengeance. Campagnol, l'a dit Lucien, dans la ville Coulonce, m'y connaît une jeune fille. Son papa y entasse l'argent dans un grand bas noir, cachette dans le matelas. Est-ce qu'elle y mange un bon peu? Campagnol l'a demandé. Non va, Lucien la répond, elle y mange presque rien. À cause ça même, son papa l'a ni riche. Ben, ça l'est bon même pour moi, l'a dit Gramoun campagnol. Demain matin, Missar Coulonce pour voir son papa. Gramoun campagnol la demande la jeune fille en mariage. Le papa l'a dit d'accord. Et le mariage l'a fait comme ça. La jeune fille l'amène une gaillardotte pour son mari. Tout le paquet de pièces en or, son papa l'avait ramassé depuis longtemps. Mais le papa était malin. Il n'y avait pas donné tout. Il y avait un autre cachette dans l'écurie. Le jour de mariage, la jeune fille n'a pas mangé rien. Elle t'a dit, « Mon gosier l'est serré. M'y gagne pas en val rien. Ça à cause l'émotion. » Quand elle a fait le bal, Gramoun campagnol l'a pas dansé. Malgré son soulier n'avait 10 ans, l'été veut pas use la semelle. La mariée la danse sans Lucien, camarade son mari. En fin de compte, campagnol t'est un bougereux. Son trésor l'avait grossi, sa femme t'y mange pas un bon peu, et son soulier t'est comme neuf. Pendant une semaine, pour être heureux, Gramoun campagnol t'est heureux. Mais n'a une affaire, l'été connaît pas. Sa femme t'y mange pas un bon peu devant lui. Mais elle t'y rattrape en missouk. Un soir, Gramoun campagnol l'a compris son malheur. Il avait laissé une marmite sur la table. T'es pas n'importe quoi ça. T'es un plat de tripes. Tripes à la mode de Caen, ça y appelle. Ça l'est bon, midi pas autre. Et pas une petite marmite, je t'y peux croire. T'es un belle marmite. T'es un plat pour 15 personnes. Lendemain matin, quand il a repassé, le marmite est vide. Vide, propre. T'y reste même pas la sauce. Gramoun campagnol t'est furieux. Il accuse le cuisinier, le serviteur, la femme de chambre.
jamais il imagine sa femme. Mais la femme n'était pas comme son mari. Elle était honnête. Elle l'a présenté devant son mari et elle l'a dit « Accuse pas personne. C'est moi la mange plat de tripe. Moi la finie le peu avec le très peu. Moi la mange toute. » Le vilain l'usurier ne comprend pas. « Ou la mange toute? Toute pour de bon? Oui, toute. Midiao, toute, toute. » Graoun Campagnol était en fureur. Il était tremble avec la colère. Il était répète seulement « Toute, toute. » La femme l'a gagné la tremblade. Son mari t'a pris ni fou. Elle a parti crier le voisin au secours. Quand Bonna l'a vu comment Graoun Campagnol était enragé, son figure était rouge. Je la calcule, il était sa gagne à l'attaque. Alors, je la partirai de le notaire. Le notaire l'a déboulé en catastrophe. Le Graoun était comme un fou. Son figure était fini arrivé violée. Il était bave. Il était pointe son doigt sur sa femme et il était crié « Toute, toute ». « Que ça lui veut dire ?» le notaire l'a demandé. « Toute, toute quoi ?»« On dirait lui veut donner à toute, toute ça que les nanas ?»« La richesse n'y intéresse pas moins, » l'a dit la femme. « Moi n'aurais voulu lui vivre encore un petit peu de temps. » Mais il est vrai que lui l'a toujours dit. « Le jour mi mort, tout mon bien sera pour. » Pauvre bête. « L'y souffre, mais il y pense à moins. » Ben oui, ça même, l'a dit le notaire. L'y monte à où le doigt et l'y crie toute, toute. L'y veut donner à où toute. Allons, fais vitement le testament. À force crier, Graoun Campagnol t'est gain pu causer. Le notaire l'a demandé. Toute peau de femme, ça même où veut? Toute, toute, l'a dit Graoun Campagnol. Le notaire l'a fait le testament. Comme quoi, Graoun Campagnol t'y donne sa femme tout son bien. Toute sa fortune, toute sa richesse. Mon témoin l'a signé. Le vilain, l'usurier Campagnol, les morts le jour la même. La veuve était riche. Un an après là, elle l'a marié sans Lucien. Oh yeah.

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2: Bonjour à tous, bienvenue dans le béaba du christianisme sur RCF Notre-Dame, l'émission qui vous aide à comprendre simplement les fondamentaux de la foi chrétienne. Et aujourd'hui, eh bien, nous allons nous intéresser à une étape importante dans la vie de nombreux chrétiens, c'est la première communion. Derrière ce moment, souvent associé à une célébration familiale, une tenue blanche, des photos souvenirs, et bien en fait, il y a surtout une réalité spirituelle profonde. Mais que signifie vraiment faire sa première communion? Pourquoi est-elle si importante dans le chemin de foi? Est-ce simplement une tradition ou un véritable engagement personnel? En quoi reçoit-on exactement à travers ce sacrement? Eh bien, on en parle avec Frédéric Poulet, docteur en théologie, professeur au Collège des Bernardins. Frédéric Poulet, bonjour.
3: Bonjour Pauline.
2: Alors on peut peut-être rappeler en deux mots ce que c'est qu'un sacrement dans l'Église catholique.
3: Alors un sacrement en catholicisme, c'est le signe visible d'une réalité invisible. Par exemple, le signe visible, ça va être l'eau pour le baptême. D'une réalité invisible, c'est le fait de devenir enfant de Dieu et d'être transformé à l'image et à la ressemblance de Dieu. Et ça donne aussi une force qu'on appelle la grâce pour pouvoir vivre sa vie chrétienne.
2: Alors justement, concrètement, que signifie faire sa première communion? C'est un sacrement important, la première communion, l'Eucharistie.
3: L'Eucharistie est un des trois sacrements qu'on appelle les sacrements de l'initiation chrétienne, à savoir baptême, confirmation, Eucharistie. On peut dire que le baptême et la confirmation, ce sont les deux sommets d'une même réalité, c'est-à-dire qu'on reçoit l'identité d'enfant de Dieu et l'Esprit Saint qui vient nous donner l'aptitude à être témoin et à assurer la mission dans l'Église. Et l'Eucharistie vient couronner cette initiation chrétienne en nous donnant de pouvoir participer de manière adulte, il faut le dire, à la vie de l'Église, à la vie chrétienne. Et donc, pour un enfant, faire sa première communion, c'est clore normalement son initiation chrétienne s'il a été confirmé avant. En général, la confirmation devrait avoir lieu avant, quelquefois elle a lieu après. Mais on peut dire qu'une fois qu'on est baptisé, confirmé, eucharistier, on fait pleinement partie de la communauté chrétienne et qu'on est à même, quel que soit son âge, de prendre toute sa place au sein de la communauté chrétienne.
2: Alors je m'arrête une seconde parce que vous avez dit que c'était finalement un sacrement de maturité. Voilà, il faut qu'on soit adulte, pourtant on l'a fait jeune,
3: voilà,
2: souvent.
3: Tout à fait. Alors, qu'est-ce que ça
2: veut dire? À l'âge de raison.
3: Voilà. Qu'est-ce que ça veut dire, adulte? Aux origines du christianisme, on n'avait pas de première communion, puisque, en gros, jusqu'au XVIe, XVIIe siècle, on eucharistiait, c'est-à-dire que les bébés, après le baptême, on leur donnait tout simplement un peu de précieux sang sur le bout du doigt. Et donc, le baptême conduisait à la première Eucharistie. Il n'y avait pas de distinction au niveau des deux sacrements. On eucharistiait très vite. Et puis après, on a pris conscience qu'il y avait une différence entre un tout petit et puis quelqu'un qui est apte à réfléchir, etc. Donc, on a repoussé. C'était surtout en lien avec la réforme qui remettait en cause les sacrements. On a repoussé la première communion en la repoussant carrément très tard, puisqu'on avait une première communion aux environs de 14, 15, 16 ans, ce qu'on appelait, on en a encore les vestiges, avec ce qu'on appelle la communion solennelle. Et on s'est dit que l'enfant devait être capable d'avoir un début de catéchisme, connaître la foi, une certaine liberté, pour pouvoir recevoir la première communion. C'est comme ça qu'on est arrivé à la différer du baptême et à la rendre beaucoup plus tardive. Le pape Pie X, avec le décret quem singulari, qui en 1910 a permis la communion précoce des enfants, c'est-à-dire à l'âge de raison. Ce qui fait qu'aujourd'hui, on a la première communion et puis un vestige de la communion solennelle qui est la profession de foi, qui est une particularité française et qu'on a gardé. Voilà. Alors, qu'est-ce qu'on reçoit lorsque l'on communie? On communie d'abord au corps et au sang du Christ mort et ressuscité. C'est-à-dire qu'on entre vraiment dans cette pleine communion avec le Christ. On le reçoit dans sa résurrection, dans sa gloire. C'est-à-dire qu'il y a une force de résurrection qui vient rencontrer la vie quotidienne de l'enfant et qui va lui permettre de se laisser transformer par le Christ, de devenir de plus en plus à l'image et à la ressemblance du Christ et d'entrer dans un chemin de sainteté, quel que soit l'âge, qu'on communie tout bébé ou qu'on communie à 7 ans ou qu'on communie à 80 ans, j'irais la même, c'est exactement la même chose, on communie au corps et au sang du Christ.
2: On communie au corps et au sang du Christ, évidemment il y a la notion de nourriture.
3: Nourriture spirituelle et en même temps, ça passe par le corps. On mange et on boit. Et donc il y a une rencontre aussi de notre incarnation. Le sacrement, il est fait pour les vivants. On communie parce qu'on est vivant et on communie, on reçoit le corps et le sang du Christ, ce qu'on appelle sous les espèces du pain et du vin. Alors on a des pères de l'Église qui disent, tu vois du pain, tes yeux voient du pain, mais dans la foi, tu réponds Amen quand on te dit le corps du Christ. D'où l'importance de dire Amen quand on reçoit la communion. On nous présente du pain, on regarde le pain et on dit le corps du Christ, et dans la foi, on voit du pain et on répond Amen. Voilà, sous la substance du pain et du vin, on communie vraiment au corps et au sang du Christ mort et ressuscité. Donc on le reçoit et on entre dans son mouvement de don de soi, dans le mouvement de l'amour. Et c'est toute une transformation de la personne à chaque fois qu'on communie.
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2: Cette nourriture, elle est là aussi pour avancer avec Dieu.
3: Avancer avec Dieu.
2: D'approfondir sa foi.
3: Tout à fait, avancer avec Dieu et avancer avec les frères. Si on regarde la première lettre aux Corinthiens au chapitre 10, on va dire « parce qu'il y a un seul pain, nous formons un seul corps ». Il faudrait souhaiter n'être qu'un. C'est-à-dire, non pas « il y avait beaucoup de monde, mais voyez comme ils s'aiment ». Et en fait, c'est ça l'Eucharistie, c'est « parce qu'il y a un seul pain, je reçois chacun de ceux qui va communier comme frère ou comme sœur ». Et c'est l'unité de notre amour qui va témoigner aux yeux du monde de la présence du Christ ressuscité. Et c'est ça qui est important. Et donc c'est dans ce sens-là qu'on va se laisser transformer. Et c'est vrai pour le tout petit, comme c'est vrai pour le grand vieillard.
2: Qu'est-ce que ça implique, Frédéric Poulet ? Ça veut dire quoi ? Ça veut dire qu'il faut qu'on communie tous les jours, tous les dimanches à la messe ? Est-ce qu'il y a...
3: La fréquence, on n'a jamais autant communié qu'aujourd'hui. C'est vrai qu'autrefois, on communiait beaucoup moins. On a même des textes du Moyen-Âge où on cite les moines, au XIIe par exemple, qui communiaient 8 fois par an. Alors aujourd'hui, on a vraiment du mal à s'imaginer ça. Je crois que c'est une grâce qu'on a de recevoir l'Eucharistie, tout en n'en faisant pas n'importe quoi. Voilà, c'est vraiment, on sait ce que... Enfin, c'est une démarche spirituelle, on s'y prépare, on le vit, on écoute la parole de Dieu, on se laisse transformer par la parole de Dieu, et ensuite, on communie à ce qu'on vient d'entendre. Et donc, il est important... de se laisser transformer par la parole aussi, qui est le pain, qui nous nourrit avec les frères et sœurs. Donc la fréquence, je dirais, la seule obligation qu'on ait, c'est d'aller à la messe dominicale, parce qu'on y est convoqué au nom de notre baptême. Voilà. Après, si les personnes veulent communier davantage en semaine, c'est ce qu'on appelle des communions de dévotion, qui ont toute leur valeur et qui viennent prolonger la communion déjà du dimanche.

0: transformer à son image et nous allons grandir dans la foi. Donc c'est vraiment le pain pour la route, c'est le chemin qui se fait et le Christ nous donne d'avancer de plus en plus dans la charité, de plus en plus dans la foi, de plus en plus dans la communauté, à chaque fois que nous recevons son corps et son sang et que nous communions avec nos frères et sœurs.
1: C'est important de se le rappeler parce qu'on peut avoir tendance à aller communier aussi un peu par automatisme.
0: Alors quelquefois, je crois qu'il faut aussi se prendre avec miséricorde. Quelquefois, on se surprend soi-même, même si on est docteur en théologie, à communier, je dirais, par automatisme. Je dirais, Dieu est plus grand que notre cœur et surtout, Dieu est plus grand que notre conscience. Et quelquefois, on peut, évidemment, il est tout à fait souhaitable de bien se préparer, voilà. Mais il faut aussi quelquefois se prendre avec miséricorde. Quelquefois, on peut aussi traverser des périodes de doute et de se dire, bah, finalement, avec la communauté, je reçois et mon amen s'inscrit dans celui de la communauté. Et ça m'aide aussi à traverser ces périodes de doute. Parce que quelquefois, on peut aussi traverser des périodes de doute et de se dire, bah, voilà, la communauté, je suis le chemin, la procession de communion avec la communauté qui me porte quelque part dans mon doute. Et on ne sait pas ce que ces enfants qui vont communier pour la première fois vont vivre. Peut-être qu'ils seront amenés aussi à traverser des épreuves. Et la communauté, bah, les portera dans son corps. Voilà, au milieu de leurs épreuves, avec leurs épreuves.
1: Parfois aussi, alors, vous parliez d'épreuves, mais parfois on peut ne plus avoir le droit, la possibilité de communier. Dans quelles circonstances, Frédéric Boulet ?
0: Alors, je dirais la première circonstance qui fait qu'on se coupe de la communion, c'est de manquer gravement à son baptême. Et on manque gravement son baptême en reniant sa foi ou en abîmant la vie du frère, voilà, ou de la sœur, ou en n'étant pas fidèle aux engagements que l'on a pris. C'est un chemin qui se fait, voilà, et c'est vrai qu'on pense spontanément aux personnes divorcées, remariées, qui vont avoir cette difficulté par rapport à la communion. Mais il n'y a pas que ça, hein, y a aussi quelqu'un qui va renier sa foi, qui va se couper de la communion fraternelle, je dirais, c'est une souffrance et la communauté a aussi apporté cela. Mais il faut toujours se rappeler qu'il n'y a pas que le fait de recevoir le pain et le vin. Il y a dans l'Eucharistie ce qu'on appelle les rites de communion. Dire le Notre Père, c'est déjà un rite de communion parce qu'on prie avec les autres. La fraction du pain, c'est aussi un rite de communion. Dire l'agneau de Dieu, c'est aussi un rite de communion. Et l'échange du geste de paix est aussi un rite de communion. Donc ça veut dire qu'on n'est jamais totalement exclu des rites de communion.
1: Frédéric Poulet, merci beaucoup d'être venu nous éclairer sur la première communion, le sacrement de l'Eucharistie. Je rappelle que vous êtes docteur en théologie, professeur au Collège des Bernardins. Vous pouvez évidemment retrouver cet épisode sur RCF Notre-Dame et sur toutes les plateformes. Merci.

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0: Bonjour à vous tous qui nous écoutez sur les ondes de Radio Arc-en-Ciel. Alors là, notre émission La vie en question aujourd'hui s'interroge sur un terme médical qu'on entend tous les jours autour de nous, l'arthrose, qui concerne beaucoup de personnes et en particulier des personnes âgées. Mais qu'en est-il exactement? Le docteur Anne Ribeira, rhumatologue, est là pour nous aider à mieux comprendre les causes et l'évolution de cette maladie. Aussi, je n'ai pas dit bonjour Charles.
1: Bonjour Marie-Lou.
0: Bonjour docteur Ribeira.
2: Bonjour Marie.
1: Bonjour docteur.
0: Alors oui, peut-être que le terme maladie n'est pas très bien. Ce n'est pas une maladie.
2: Ce n'est pas tout à fait une maladie. En fait, l'arthrose, c'est défini par une altération du cartilage articulaire. Mais ça intéresse aussi les structures qui sont voisines, qui vont être altérées. Ouais. Notamment la membrane synoviale, l'os sous-jacent au cartilage, les ligaments et même la musculature proche de l'articulation.
0: Mais ce n'est pas inévitable. Ce n'est pas forcément quand on prend de l'âge que tout ça s'altère.
2: On va voir apparaître de l'arthrose à l'imagerie chez à peu près tout le monde. Mais ce n'est pas pour autant que c'est une maladie. On peut très bien avoir des formes, et c'est même la plupart des cas, des formes tout à fait non symptomatiques.
1: Silencieuses, quoi.
2: C'est un peu comme les rides qui ne sont pas une maladie de peau.
0: D'accord. Bon.
1: Donc, c'est plutôt une maladie entre guillemets de l'âge, en fait, un peu.
2: On définit plusieurs sortes d'arthrose maintenant. Ah. C'est-à-dire qu'il va y avoir l'arthrose qui fait suite à un traumatisme direct de l'articulation. D'accord. Par exemple, un sportif qui va se rompre un ligament croisé va développer une mauvaise stabilité de l'articulation et va développer une altération du cartilage.
1: D'accord.
2: Ce sont des arthroses qui sont assez rapidement évolutives et pour lesquelles actuellement on s'oriente vers des traitements préventifs autant qu'on peut.
0: C'est-à-dire que c'est l'articulation qui a été trop sollicitée, c'est ça ?
2: C'est l'articulation, là c'est manifeste, qui va travailler dans un système de contraintes pour lequel elle n'est pas faite.
0: Oui.
1: Le ski par exemple, ski de compétition.
2: Voilà, tous les sports en contraintes vont favoriser l'arthrose. Mais on a vu antérieurement des secrétaires qui tapaient sur des machines à écrire qui étaient dures, qui développaient une arthrose des doigts.
1: Ça n'a aucun caractère infectieux.
2: Aucun caractère infectieux.
0: Alors, donc, c'est de l'usure.
2: On pourrait dire un peu de l'usure du cartilage. Mais je disais, on différencie différentes sortes d'arthrose. On a aussi l'arthrose qui est liée à des troubles du métabolisme.
0: C'est-à-dire
2: l'équilibre des substances qui sont dans le sang, dans le corps. Par exemple, le diabète va favoriser le développement de l'arthrose. D'accord. Et actuellement, on est devant une épidémie, on appelle ça épidémie, entre guillemets, d'arthrose, liée à, entre guillemets, l'épidémie des surpoids et des obésités.
1: Ah, voilà.
0: Quand on pense justement qu'à La Réunion, malheureusement, le diabète et l'obésité, pas qu'à La Réunion.
2: Cette arthrose, elle est liée évidemment à la tension qui est imposée et à la pression qui est imposée aux articulations, mais elle est liée aussi de façon plus générale à une mauvaise régulation du cartilage et de l'os associé à l'articulation.
1: Je pensais à un jeu de mots. Est-ce que c'est lié à l'hypertension ?
2: Non, pas du tout.
1: Donc le diabète, oui.
2: Voilà, dans le cadre des maladies métaboliques.
0: Et alors, comment ça se... Est-ce qu'il y a
2: troisième arthrose, en fait, celle dont tu parlais initialement, c'est celle qui est liée au vieillissement. Le cartilage n'a pas de capacité
0: de se régénérer.
2: De cicatrisation.
0: Et puis il se régénère tout seul quand même.
2: Pas vraiment.
0: Ah.
2: On part avec son stock de cartilage vers l'âge de 15-20 ans. Et après, on fait pour toute la vie, comme pour l'ostéoporose.
0: Ah, et alors moi, quand je vois ces jeunes-là qui défilent dans les pentes avec leur moto, avec leur truc, là, ils montent, ils grimpent. Ils oui. Mais ils se mettent un peu en danger, alors.
2: Bah, je dirais que le danger immédiat, c'est plus le traumatisme.
0: Oui, on comprend ça très bien. Hein. On met souvent quand même en exergue beaucoup nos articulations.
1: La ménopause joue un rôle, les hormones en général.
2: On n'a pas mis en évidence, peut-être dans le cadre, par le biais du syndrome métabolique, par le biais d'une certaine sédentarité, d'un surpoids qui s'installe.
1: À une époque, on a beaucoup parlé des insaponifiables avocats soja. En dentaire, on les utilisait au niveau des muqueuses buccales avec des bons effets. Est-ce qu'au niveau de l'arthrose...
2: Les dérivés de soja et avocats ont une petite activité, notamment sur la douleur.
1: Ah, bien.
2: Par contre, c'est extrêmement difficile de mettre en évidence un effet cicatrisant.
1: Bien sûr.
2: Mais disons qu'on peut les donner... On s'est aperçu que c'est un petit peu mieux si on prend des dérivés d'avocat que si on prend rien du tout. Mais il y a beaucoup de biais dans les études. C'est une action sur la douleur. Après, il faut pérenniser le traitement plusieurs mois.
1: Ouais. Oui, c'est long. C'est long.
0: Puis c'est pas manger des avocats, c'est avoir des médicaments qui contiennent.
2: Ah ben, manger de l'avocat, c'est très bien.
0: Oui, mais on n'en a pas toute l'année. Hein. Alors, ce n'est pas une maladie grave, on n'en meurt pas.
2: Non.
0: Mais elle est plus ou moins invalidante.
2: Et on peut noter que 10% de la population actuellement... est considéré comme souffrant de l'arthrose.
1: C'est énorme.
2: Donc c'est un poids important social et médical.
0: Plus les hommes que les femmes ou l'inverse?
2: Non, je n'ai pas spécifié.
1: J'ai cru voir quand même pour la femme un petit peu plus, surtout dans la deuxième période de la vie. Là où il y a un jeu d'hormones, enfin, c'est ce que j'ai lu récemment.
0: D'ailleurs, ça va venir après la ménopause aussi.
2: Voilà, c'est lié plus à la sédentarité, au poids.
1: Sur quoi repose le diagnostic?
2: Et les femmes vivent plus longtemps.
1: Oui, c'est vrai, c'est vrai. Sur quoi repose le diagnostic d'arthrose?
2: Bonne question. je dirais que très forte suspicion clinique.
1: Voilà, d'accord.
0: C'est-à-dire que l'articulation est un peu plus gonflée
2: En crise?
0: Oui, en crise.
2: En crise. Quand elle est gonflée, c'est la membrane synoviale qui fait une crise inflammatoire et qui fabrique trop de liquide articulaire. Ah. Mais on peut être aussi en phase sèche. Et souvent, ces arthroses-là, quand elles sont dites douloureuses, c'est lié au fait qu'il y a un œdème osseux sous-jacent à la zone de cartilage qui est moins performante.
1: Parce que l'os en prend un coup, là.
2: L'os, le cartilage... a une fonction élastique et d'amortissement. Avec l'âge, il devient moins élastique. Donc l'os en dessous trinque un peu.
0: Est-ce qu'on peut localement soigner alors? S'il y a tout ça, là, quand même. Je sais que c'est important de parler du traitement. Alors, mais alors là, quand une, par exemple, on va dire un genou est tout gonflé, etc., est rempli.
2: Il y a des traitements locaux efficaces en fonction de la cause de la douleur. Si on peut revenir au diagnostic. Donc il y a une forte suspicion clinique en fonction aussi du morphotype.
0: Oui.
2: La radiographie. Confirme le diagnostic. Une radiographie simple est largement suffisante. On n'a pas besoin de courir après des imageries plus sophistiquées comme scanner, IRM. L'échographie a une place s'il y a un épanchement ou une atteinte d'un ligament.

0: Que c'est après trop d'efforts.
1: Alors, non,
0: ça peut
1: variable.
0: Venir n'importe quand.
1: C'est variable.
0: Ça peut venir n'importe
1: si
0: quand.
1: Si on a une poussée inflammatoire de la membrane synoviale qui est liée au relargage de petites molécules du cartilage à l'intérieur de l'articulation, on va déclencher une poussée inflammatoire. Comme toute inflammation, si elle est importante, on aura mal la nuit et surtout le matin.
2: Oui, c'est très particulier.
1: Si on est devant une altération de l'os sous-jacent à la zone de cartilage abîmée, la douleur, elle va être plutôt mécanique. C'est-à-dire qu'on aura mal
0: quand on bouge,
1: quand on
0: fait des
1: et
0: efforts.
1: Quand on marche longtemps.
0: Et alors, il faut continuer à marcher quand même ou pas ?
1: Absolument.
0: Ça va rentrer dans les traitements.
1: Mais pas quand on est en pleine crise.
0: Ah, c'est vrai. Ah oui, mais parce que souvent, maintenant, on dit, oh là là, continue à marcher, parce que tout à l'heure, tu vas finir dans ton fauteuil, et là. Alors, quand on est en pleine crise, il vaut mieux rester tranquille.
1: Rester tranquille, limiter un peu les déplacements, ou prendre un bâton pour être un petit peu en décharge, pour ce qui est...
0: Mais ça peut durer plusieurs jours, une crise comme ça.
1: Une crise articulaire liée à la synovite, ça peut lier, durer 10 jours, 20 jours, hein.
0: Ouais.
1: L'œdème osseux, on le considère en fait comme une mini-fissure osseuse, et c'est autour de 3-4 mois.
2: Ah oui, quand même.
1: Et on voit très souvent des gens qui se plaignent d'une arthrose tenace. En fait, c'est simplement lié à la persistance d'un œdème osseux. Il faut le temps de la cicatrisation de l'os.
0: Oui, mais alors rester sans bouger, c'est pas évident. Disons que tu ne sais pas faire de gros efforts.
1: J'ai pas dit sans bouger. Pas de balade dans ma fatte.
0: Non, pas de balade dans ma fatte, je suis d'accord. Voilà.
2: Quelles sont les articulations les plus touchées ?
1: Alors, il y a différentes arthroses. Les gens, on pourrait dire que toutes les articulations sont touchées. Si on fait une radiographie, on voit de l'arthrose au niveau du cou à partir de l'âge de 20 ans. Ce n'est pas pour autant qu'on est malade. La colonne vertébrale, on trouve toujours de l'arthrose. Ça n'a aucune valeur de diagnostic de maladie.
0: Mais les gens ont mal au dos quand même.
1: Aucun rapport. On ne peut pas retenir l'imagerie de l'arthrose comme étant responsable des douleurs rachidiennes.
0: Ça, c'est nouveau à entendre.
1: Les mains sont sujettes à des manifestations d'arthrose, notamment au niveau de l'accrochage du pouce sur le carpe. L'arthrose des mains a une composante génétique.
0: Voilà, ouais, c'est vrai.
1: Et donc chez la femme.
2: Donc familiale.
1: Familiale et s'exprime surtout chez les femmes, là, après la ménopause.
0: C'est vrai que on a remarqué dans les familles, souvent il y avait la grand-mère qui avait un peu les mains un peu en éventail, là, et puis toute recroquevillée. Ben oui, c'est vrai.
2: Un pianiste, par exemple, peut être susceptible.
1: C'est un gros problème pour lui. Il va payer un tribut à l'arthrose avec l'âge.
0: C'est parce qu'il a trop fait marcher ses mains.
1: Oui.
0: Oui.
2: Donc là, c'est de l'usure, en fait.
1: C'est de l'usure, surtension sur les articulations. Ouais. Alors, pour finir la description, les hanches sont souvent altérées par l'arthrose, mais c'est pas rare qu'on trouve des facteurs favorisants. Par exemple, une forme de la tête du fémur dans son accrochage sur le bassin qui est particulière.
0: Et là, c'est un peu génétique souvent aussi, non ? Il y a des régions de métropole.
1: On va retenir un lien génétique s'il y a une arthrose des doigts associée. Par contre, on a tous en tête les histoires de familles bretonnes.
0: Absolument, de villages bretons où il n'y avait que des gens qui boitaient.
1: Entre guillemets familiales, mais on ne peut pas parler d'arthrose génétique, c'est plutôt la conformation du bassin et de la tête du fémur qui, elle, a une anomalie familiale.
0: C'est pour ça que dans certaines régions de France, on fait des photos aux enfants qui viennent de naître.
1: Absolument. On fait déjà une manœuvre à la naissance de l'enfant. On écarte les hanches sur le bassin pour voir si cette mobilité est normale aussi.

0: on ressent un accrochage. Et en fonction, on fera porter à l'enfant un paquet de couches pour bien ouvrir les jambes.
1: Et c'est systématique hein, en Bretagne maintenant.
0: Mais sur la France entière, on fait
1: sur la France entière.
0: À chaque naissance, il y a l'examen de l'enfant où on vérifie la normalité des hanches.
1: Et du coup, il y a moins de gens qui en souffrent.
0: Maintenant, c'est que ça doit être caduque. Parce que si on a une impression d'anomalie ou c'est un risque familial, on fera une échographie de l'enfant et ça sera pris en charge très précocement.
1: Et est-ce qu'il y a des professions, par exemple dans le bâtiment, dans tous ces gens qui portent des poids lourds?
0: Alors,
1: tout
0: on n'a pas
1: là.
0: Parlé dans, le, dans
1: oui
0: la suite des articulations. Les genoux, évidemment, portent une charge importante et vont être souvent altérés. Mais il y a souvent une dissociation entre l'altération de la structure du genou et la plainte des gens. On peut voir des genoux
1: très abîmés et puis des gens pas mal.
0: Qui nous paraissent abîmés, les gens ne s'en plaignent pas spécialement.
1: Est-ce que c'est parce qu'ils sont moins sensibles à la douleur? Ou bien
0: je pense qu'il y a une
1: acceptation.
0: Entre en ligne de compte les modalités de construction de la douleur.
1: Bon, parce que c'est vrai, quand on voit tous ces gens sur les chantiers et tout, on se dit, mais qu'est-ce que ça
0: va donner? C'est sûr que les contraintes physiques peuvent favoriser le développement de l'arthrose. On appelle ça la pénibilité. Et ça doit être pris en charge, pris en compte dans l'âge de la retraite.
2: Ça commence à le faire, on commence un peu.
0: On commence à être sensibilisé à ce côté-là.
1: Alors aussi, je suis allée sur Internet, comme tout le monde, pour regarder. Et il y a marqué, en gros, le pire ennemi, c'est la prise de poids. Pour tout le monde, aussi bien homme que femme, là.
0: Alors, tout à fait. D'une part, comme je le disais tout à l'heure, par le phénomène même du surpoids et de l'obésité, qui, on le sait, favorise la construction d'un état inflammatoire chronique pour tout le corps, qui va être nocif sur les articulations, comme il est nocif sur les gros vaisseaux. Et puis, il y a un effet direct du poids sur l'articulation.
1: Un effet physique.
0: Un effet physique. On sait que les pressions exercées par le corps sur l'articulation sont très importantes. Lorsqu'on est en position debout, la pression sur le poids est multipliée par 4 au niveau de la hanche.
1: C'est-à-dire ?
0: C'est-à-dire que vous pesez 80 kg et vous allez avoir 320 kg de pression sur la hanche.
1: Multiplié par 4 ? Voilà, ça a pu être étudié, ça.
0: 100 kg, 400 kg. Et le squelette n'est pas fait pour porter ça. Au niveau du genou, les pressions sont multipliées par 6.
1: Alors, si je pèse 80 kg,
0: quand on 480. Marche, au passage de chaque poids, 6 x 8, en appui monopodal.
1: 480 kg.
0: Et au niveau du gros orteil, dont on ne parle pas souvent, mais on entend souvent parler d'hallux valgus, en fait, c'est le prix à payer des surcharges sur le gros orteil. C'est 8 fois le poids du corps.
2: C'est fou, ça.
0: Pour arriver à tenir en équilibre à chaque pas.
2: C'est vrai qu'il faut arriver beaucoup.
1: Et sur le moment, on ne le sent pas.
0: Absolument pas.
2: Il n'y a pas de système d'alerte.
0: On a quand même une usure des chaussures.
2: Ouais. Mais contrairement à d'autres points, il n'y a pas de système d'alerte. Là. On n'a pas de douleur lorsqu'on prend un poids très fort.
0: Non,
2: pas mal.
0: C'est-à-dire qu'il y a un niveau de tolérance. Ouais. En plus, avec le poids, en général, on bouge moins. On sort d'un cadre sportif. Donc, le niveau d'alerte est un petit peu repoussé.
2: Voilà.
0: Donc, la perte de poids...
1: elle est effective. Elle est presque effective tout de suite, alors. Parce que si on perd 20 kilos, il y a moins de poids sur les genoux, sur les hanches, etc.
0: C'est un petit peu plus complexe. On n'a pas un effet immédiat.
1: Non.
0: Mais ça va être bénéfique par la diminution de l'ambiance inflammatoire et par les contraintes immédiates sur l'articulation.
2: Évolution.
0: Parce que si on marche un petit peu plus, on adapte un petit peu le déroulement du pas, la zone de pression va plus être tout à fait la même et on va soulager la zone qui est fragile.
1: Alors, bien souvent, quand les gens vont voir un médecin, on leur dit, mais il faut continuer à marcher. Est-ce que c'est vrai, il faut marcher, comme vous venez de le dire, quand même, pas au moment de la grosse crise, quand on a vraiment très mal. Mais autrement, dans la vie de tous les jours, il faut marcher.
0: C'est essentiel, tous les jours. Parce qu'en fait, on est devant une articulation dont le but est de bouger. Si on ne bouge pas, on a une atrophie des muscles et des ligaments, une perte de l'éducation neurologique, la commande motrice et la commande sensitive, et une perte de l'adaptation à la marche progressive avec des mauvaises contraintes qui vont commencer à se construire sur les articulations.
1: Et est-ce que c'est bon de prendre une canne à ce moment-là quand même?
0: Alors,
1: ça soulage un peu?
0: La canne, c'est intéressant. Parce que quand vous marchez avec une canne,
1: on appuie mal sur le, on appuie
0: qui
1: moins.
0: Qui doit être tenu du côté opposé à la douleur, très important, c'est comme une balance en équilibre. La charge sur l'articulation n'est plus de 4 fois le poids, mais de 1 fois le poids.
2: Grosse différence.
1: Ah, ouais.
2: D'ailleurs,
1: oui.
2: Il y a la marche nordique où on marche avec deux bâtons et où ce sont les bras qui prennent une partie de l'effort. Et c'est assez curieux parce qu'on n'y pense pas. Quand on marche en marche nordique,
0: et
2: on appuie.
0: En fait, on balance donc, le poids.
2: Voilà. Et les hanches sont soulagées. Oui.
0: Et on allège la portance.
2: Exactement.
0: Sur les hanches.
2: Ouais. Et on le sent très bien, hein, ces muscles-là. Oui, oui.
1: Et autrement, qu'est-ce qu'on peut faire si on a un genou tout gonflé et autres? Est-ce qu'il y a des médicaments qui vont être efficaces?
0: Alors, il y a des traitements locaux qui peuvent être efficaces. Le fait de ponctionner l'articulation...
1: Pour enlever ce liquide qui est en trop.
0: Oui, c'est un geste très simple et pas douloureux du tout, qui peut se faire simplement au cabinet du médecin généraliste ou du spécialiste, va soulager... Et en général, on en profite pour injecter par la même
1: seringue,
0: par la même aiguille, un anesthésique et un produit anti-inflammatoire, souvent un dérivé de cortisone, n'est pas dangereux.
2: Et l'acide hyaluronique, dans ces cas-là, est efficace?
1: Ah, ça, c'est la nouveauté, tout le monde en parle.
0: Enfin, l'acide hyaluronique, c'est pas vraiment une nouveauté, ça existe depuis 60 ans. Ça a eu des phases on et des phases off. Actuellement, il existe plusieurs sortes d'acides hyaluroniques proposés sur le marché. L'efficacité prouvée est sur la douleur. Il n'y a pas d'efficacité prouvée sur la reconstruction du cartilage.
1: C'est quand même une belle chose si on a moins mal. Voilà, on va dire ça comme
0: ça. Alors, par contre, l'appréciation de la disparition de la douleur est toujours difficile. Puisque le fait de ponctionner, injecter, rien que ce geste-là va soulager, et l'évolution de l'arthrose se fait par poussée. Mm-hmm. Donc, certaines personnes vont refaire des poussées, et d'autres ne feront qu'une seule poussée par an. Donc, actuellement, on est dans un cadre où on sait qu'un geste local soulage, mais on n'a pas... deux propositions qui permettent de reconstruire le cartilage.
2: Oui, c'est pas possible.
0: Au niveau de la recherche, on a essayé d'injecter ce qu'on appelle des cellules mésenchymateuses, c'est-à-dire les cellules qui à l'initiation du développement de l'articulation chez l'embryon, mais on n'a pas eu d'amélioration prouvée.
1: Ah bon, d'accord.
0: On avait beaucoup d'espoir là-dedans, mais on n'a pas
1: eu de... C'est des cellules souches?
0: Oui, des cellules souches, mais sans chimateuse.
2: Qu'est-ce que vous pensez des médecines dites douces? Un peu de chaleur, un peu de froid,
0: un peu de
2: massage.
0: Moi, je dis, bon, c'est un petit peu sévère, qu'elles apportent un peu de confort.
1: Tant mieux.
0: Et qui font que les gens s'occupent d'eux-mêmes. Ouais. Mais elles grandissent d'autant plus qu'on n'a rien à proposer. Voilà. En face, quant à la régénérescence du cartilage.
1: Il n'y a rien, c'est ça qui est dommage. Hein.
0: À l'heure actuelle, je pense que dans 10 ans, on ne dira plus la même chose.
1: Donc, il ne faut pas vieillir, il faut attendre 10 ans. Et autrement, tout ce qu'on entend, le chaud, le froid, les noyaux de cerise,
2: les...
0: Alors, toutes ces thérapeutiques, elles ont un intérêt, je dirais, par exemple, le froid, vous avez une crise inflammatoire.
2: Ouais, et ça calme.
0: On va avoir une action efficace sur l'inflammation. Mais le temps d'application de la glace.
1: Ah,
0: voilà.
1: Et oui.
0: Actuellement, il n'y a pas. Il y a un soulagement. On utilise l'effet placebo. 30% d'effet placebo.
1: Et ça marche.
0: Et c'est déjà pas mal.
2: C'est énorme.
0: C'est déjà pas mal. C'est énorme. C'est l'art de la prescription.
1: Oui, absolument. Moi, j'ai entendu ça, là, les noyaux de cerise. Ah ben, dans le fond, ça vaut le coup d'essayer parce que c'est un moment où vous allez penser à vous, vous allez mettre ce paquet de cerises au micro-ondes, et puis vous vous asseyez, vous ne bougez plus, il y a le repos. C'est un bon moment, alors, à ce moment-là. Et voilà, ça agit ça. Au moment où on le met.
0: L'art d'utiliser l'effet placebo. Je me permets de rappeler que si un médicament n'a pas fait la preuve d'être supérieur à l'effet placebo, il n'est pas considéré comme médicament et il ne sera pas pris en charge pour la sécurité sociale.
2: Oui, ils ont fait le ménage.
0: L'acide hyaluronique a été confronté à cette problématique récemment.
1: Alors, l'arthrose, c'est pas une maladie, on n'en guérit pas, on n'en meurt pas, mais il ne faut pas trop attendre peut-être. Quand on commence à avoir vraiment mal à un genou, est-ce qu'on se dit « Oh, c'est le début, c'est comme tout le monde ?» Et oui, il vaut mieux consulter quand même, assez rapidement.
0: C'est comme pour toute douleur et perte d'autonomie, il faut mieux faire rapidement la part des choses pour savoir quel chemin on va prendre pour gagner sur le confort de vie et puis ne pas négliger l'opportunité d'une chirurgie positive.
1: Ah oui, parce qu'il y a les fameuses prothèses.
0: C'est ça.
1: On n'en a pas parlé. Mais c'est vrai que ça semble presque la fin de ces crises, alors. C'est vrai. Merci, docteur Rivera, vous êtes venu nous renseigner. Et je pense qu'il y a beaucoup de personnes qui nous ont écoutés, parce que on sait que l'arthrose, elle est partout. Et puis, voilà.
2: 10 millions de Français.
1: Combien ? 10 millions de Français.
2: Un peu plus, là, malheureusement.
0: 10% de la population.
2: Ouais.
1: Merci. Merci d'être venu parmi nous. Et puis, on espère qu'on aura réussi à certaines craintes, à les rabaisser un petit peu.
0: Et surtout, ne pas dire quand même qu'il n'y a rien à faire.
1: Très bien.
0: Ne pas s'installer dans une perte d'autonomie sous prétexte qu'on est dans une crise d'arthrose.
1: Voilà, il vaut mieux lâcher le père.
0: Je disais un peu de façon ironique que le mot d'arthrose, ça fait partie des mots français qui ont du succès.
1: Oui.
0: Et je me suis toujours demandé pourquoi. Et en fait, je pense que c'est parce que ça ressemble à atroce.
2: Ah, ah oui, pourquoi pas. Oui, oui.
1: Merci beaucoup. Merci de tous vos conseils. Voilà. Au revoir.
0: Au revoir, docteur. Merci.
1: Au revoir. Merci. Au revoir, Didier. Merci.
2: Merci, Didier.

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2: Vous le savez, la mer représente 71% de la superficie de la planète Terre. Et la plupart des produits que nous utilisons sont venus jusqu'à nous dans des conteneurs transportés par mer. Et pourtant, nous ignorons beaucoup des réalités de ces espaces maritimes dont nous dépendons chaque jour davantage. Alors, que nous apprend la géopolitique des espaces maritimes ? Pour répondre à cette question, Planisphère a la joie de recevoir Sylvain Domergue, agrégé et docteur en géographie, enseignant à Sciences Po, Bordeaux, auteur de « Géopolitique des espaces maritimes » aux éditions Armand Collin et de « Géographie des mers et des océans », documentation photographique, CNRS Éditions.

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1: Bonjour Sylvain Domergue.
2: Bonjour Pierre Verluise.
1: On parle beaucoup du détroit d'Ormuz. Parlons-en quelques instants. Est-ce que le détroit d'Ormuz est une démonstration de l'utilité de la géopolitique des espaces maritimes et plus largement, qu'est-ce que vous entendez par la maritimisation du monde ?
2: Oui, alors je pense qu'effectivement, le détroit d'Ormuz est une belle illustration de la géopolitique des espaces maritimes, parce que comme vous le savez, il y a plusieurs acceptions possibles de la géopolitique, mais c'est avant tout l'étude des conflictualités, des rapports de pouvoir sur les territoires. Et ici, on voit bien à quel point la problématique d'une tension, en l'occurrence internationale, mais ça pourrait être aussi une tension avec des acteurs non étatiques, comme c'est le cas actuellement, par exemple, dans le golfe d'Aden et les Houthis, montre bien que des effets à une échelle locale peuvent se répercuter à d'autres échelles régionales et mondiales, ce qui est ici, dans une lecture multiscalaire, la définition propre hein, de la géopolitique. Alors, pour répondre à votre question, ce que l'on appelle la maritimisation du monde, il y a plusieurs acceptions possibles. Pendant longtemps, l'acception qui dominait, c'était l'idée d'intensification des échanges commerciaux par voie maritime. Moi, je pense qu'il faut mettre à jour cette définition aujourd'hui en la définissant plutôt comme l'accroissement de la dépendance des sociétés des économies aux faits maritimes.
1: Quelles sont les formes de cette dépendance ?
2: Alors, les formes, elles sont multiples. Hein. Elles ont longtemps été limitées à deux choses, essentiellement la pêche et le commerce, hein, notamment à partir du moment où le commerce va se globaliser, on va dire, au tournant du 15e, 16e siècle, et évidemment avec une accélération très forte au 19e et 20e siècle. Mais aujourd'hui, cette dépendance, elle est beaucoup plus protéiforme, puisqu'elle dépend également, ou elle joue plutôt également dans le champ de la transmission de données, hein. Je pense par exemple aux câbles sous-marins. Hein. Aujourd'hui, 97% de nos télécommunications internationales passent par la mer, mais également les ressources, autres que halieutiques au sens poisson. Hein. On a également du pétrole, du gaz, peut-être demain des minéraux.
1: Sylvain Domergue, étudier comme vous le faites la géopolitique des espaces maritimes, c'est aussi s'interroger à propos du renouvellement, ou pas, des rapports de puissance.
2: Oui, effectivement, le rapport de puissance, si on le définit comme la capacité de faire, la capacité de faire faire ou la capacité de refuser de faire, hein, si on prend une définition très simple, c'est effectivement la possibilité aussi d'être en capacité de disposer de moyens de l'État en mer pour faire valoir sa volonté ou en tout cas ne pas dépendre de la volonté d'un autre acteur. Ce qui signifie, entre autres, des moyens militaires. Et aujourd'hui, on assiste effectivement on va dire, un changement des évolutions dans la grammaire de la puissance sur les océans.
1: Quels sont les nouveaux acteurs ?
2: Les nouveaux acteurs, si on va au-delà des acteurs traditionnels, hein, bien sûr, que sont les États-Unis, la France, certaines puissances européennes, je dirais que si on parle d'acteurs strictement étatiques, on voit apparaître la Chine, évidemment, hein, comme une puissance navale majeure. Hein, c'est de très très loin l'État qui produit le plus de navires militaires au monde.
1: La Chine, combien de porte-avions ?
2: La Chine de porte-avions actuellement 3. La France 1, les États-Unis 11. On parle bien de vrais porte-avions parce qu'on a d'autres pays qui ont des porte-aéronefs qui n'ont pas exactement les mêmes capacités. On ne va pas rentrer dans des débats techniques, mais la Chine a aujourd'hui des vrais porte-avions et il y en a plusieurs qui sont programmés en construction. On peut évidemment parler aussi de l'Inde, de la Turquie, qui sont d'autres acteurs qui émergent.
1: Alors concernant les acteurs historiques, j'allais dire France, États-Unis, il y a aussi des acteurs comme la Russie et le Japon. Aujourd'hui, ils pèsent quoi ?
2: Alors, les États-Unis, la France, effectivement, vous l'avez dit, sont des puissances qui sont restées des puissances traditionnelles. On les distingue des autres parce que ce sont des puissances dites complètes, c'est-à-dire qu'elles sont capables d'agir dans l'ensemble du spectre naval, du porte-avions au sous-marin, en passant par les forces spéciales, le déminage et j'en passe. Alors, vous me disiez les autres puissances. Alors, ce qui est intéressant, c'est qu'effectivement, on assiste au renouveau de la puissance de au moins deux acteurs qui s'étaient un peu atténués hein, en termes de puissance navale. L'un c'est le Japon après la Seconde Guerre mondiale, du fait de sa politique pacifiste. Et l'autre, c'est la Russie, après l'effondrement de l'Union soviétique. L'appareil naval soviétique avait beaucoup vieilli. Et la Russie, depuis quelques années, s'est réengagée dans un programme de modernisation, de montée en gamme capacitaire, et a toujours su conserver, malgré les très grandes difficultés financières et technologiques qu'elle a rencontrées, des compétences quasiment l'ensemble du spectre du combat naval, à l'exception de l'aéronaval.
1: Quant à la France, elle a annoncé un nouveau porte-avions à l'horizon de 2035, je crois.
2: Oui, c'est vrai. Un peu plus. La construction effectivement est engagée dans les années 2020. L'entrée en service devrait prendre un peu plus de temps que ça raisonnablement, mais effectivement l'horizon 2035 est, on va dire, une première étape dans la mise
1: en
2: service.
1: Son nom serait France Libre, si j'ai bien compris.
2: Oui, tout à fait, effectivement.
1: La grammaire classique de la puissance connaît aujourd'hui une rupture de paradigme majeur, comme finalement cela se produit rarement dans l'histoire navale. La mer, c'est pas seulement un espace qu'on voit danser, pour faire une allusion, mais c'est aussi un espace de violence en mutation par des processus d'hybridation. Vous pouvez nous expliquer cela ?
2: Oui, tout à fait. Alors, vous savez, c'est pas l'historien que vous êtes que je vais apprendre ça, mais j'ai un problème avec le concept d'hybridation, parce que pour moi, il me semble que la guerre a toujours été hybride par définition. Ce que l'on peut qualifier peut-être d'hybridation, ou ce qui est un peu employé aujourd'hui par ce terme-là, disons, c'est effectivement le débord du champ d'affrontement militaire classique de la conflictualité, de la violence, dans le champ, on va dire, plus civil, c'est-à-dire rester sous le seuil de la guerre et mener la vie dure à son adversaire sans lui déclarer officiellement la guerre. C'est peut-être là que la notion d'hybridation, on va dire, a une forme de modernité. Et on assiste aujourd'hui effectivement à des violences sur des infrastructures, par exemple. Je pense en particulier à la destruction des pipelines, enfin des gazoducs pour être exact, Nord Stream en mer Baltique, au début de la guerre en Ukraine en 2022-2023. Qui montre bien que des violences peuvent être conduites à l'égard d'un acteur partie prenante d'un conflit sans qu'il soit très facile d'identifier quel est l'acteur à l'origine de cette violence. On le voit encore aujourd'hui avec la rupture des câbles sous-marins, dont il est très difficile d'attribuer la paternité de l'action.
1: En laissant traîner des ancres, on peut arracher au fond un certain nombre de choses qui sont précieuses, des infrastructures stratégiques. Il y a d'autres moyens aussi.
2: Oui, tout à fait, d'autant plus qu'on parle aujourd'hui, sans en avoir eu la preuve, que de la construction de navires civils qui disposeraient de caches à l'intérieur de la coque qui permettraient de mettre en œuvre discrètement des moyens de coupure de câbles sans qu'il soit possible de le déceler depuis l'extérieur.
1: On a aussi parlé de la dronisation dans l'espace maritime. De quoi s'agit-il ?
2: Alors la dronisation, pour moi, on est vraiment là, vous parliez de rupture historique, je pense que c'est surtout là qu'il faut mettre le doigt. Vous savez, dans l'histoire de la guerre navale ou de l'affrontement naval, il y a quelques grandes batailles, il y a quelques grands événements qui ont marqué une rupture fondamentale. On peut parler de Lépante, on peut parler de la bataille de Midway qui a montré la prévalence de l'aéronaval sur la force brute des canons. Aujourd'hui, la dronisation, à mon avis, et singulièrement la guerre navale en Ukraine et dans une moindre mesure aujourd'hui à Hormuz, a clairement tourné une page dans l'histoire du combat naval, même si je me remets bien sûr aux spécialistes pour confirmer cela, mais il me semble qu'aujourd'hui, on voit bien qu'avec l'absence totale de marine, un acteur est capable de

0: cas de la mer Noire, si j'ai bonne mémoire et si j'ai bien compris, les Ukrainiens ont réussi à obliger la Russie à quitter la base de Sébastopol en Crimée pour aller se cacher ailleurs.
1: Ah, tout à fait, c'est absolument, c'est ce que je vous disais, c'est une vraie rupture, hein. C'est spectaculaire ce à quoi on a assisté en Ukraine, parce qu'on a vu à quel point, je rappelle que l'Ukraine n'avait pas de marine ou presque pas de marine, quelques navires qui ont été totalement détruits dès les premières heures de l'opération militaire spéciale, comme l'euphémise la Russie, mais je vous confirme absolument très rapidement, par l'utilisation de missiles, mais surtout de drones, l'Ukraine a repousser la flotte de la mer Noire, qui était pourtant l'une des plus modernes, l'une des mieux dotées de la marine russe. Au-delà de Sébastopol, la flotte a dû se réfugier à Novorossiysk, et même à Novorossiysk, elle a été frappée dans le port protégé pourtant, hein, de l'emprise militaire, y compris un sous-marin. Et on assiste aujourd'hui au déploiement d'unités russes encore plus au sud de la mer Noire, jusqu'en Géorgie ou quasiment, hein, en Ossétie, pour justement s'éloigner le plus possible de l'Ukraine.
0: Est-ce qu'on voit aussi apparaître des menaces non étatiques?
1: Oui, tout à fait. La menace non étatique, effectivement, elle existe depuis très longtemps. Elle existe même depuis des siècles, notamment autour de la piraterie, bien sûr, mais également du terrorisme maritime, même si c'est une activité qui est très peu courante dans l'histoire. Hein, le terrorisme maritime a été employé, par exemple, par les Tigres tamouls, hein, au Sri Lanka, mais également, on l'a vu, Al-Qaïda à l'orée, hein, des années 2000. Mais la piraterie aujourd'hui se développe. Donc je rappelle, hein, la différence entre la piraterie et le terrorisme maritime, c'est que la piraterie a une vocation pécuniaire d'enrichissement. Et cette piraterie, elle se développe, elle se déploie essentiellement autour de trois ou quatre, on va dire, théâtres d'opération. Le golfe d'Aden, bien sûr, au large de la Somalie et du Yémen. L'Asie du Sud-Est, entre les Philippines et le détroit de Malacca, pour faire simple. Et au large des côtes du golfe de Guinée, même si on assiste aussi à des actions violentes dites de brigandage, hein, le brigandage c'est de la piraterie, mais dans les eaux territoriales, dans les Caraïbes.
0: Et puisqu'on parle de violence, on peut aussi mentionner que sur certains bâtiments, les conditions de travail sont particulièrement difficiles, proches de l'esclavage.
1: Oui, alors effectivement, là, c'est une forme de violence, on va dire, plus subtile, plus cynique, dans le domaine de la pêche, mais également dans le domaine du transport, également maritime. On assiste à une forme de travail, on peut appeler ça du travail forcé, hein, avec des travailleurs qui sont recrutés plus ou moins de force, dans différents pays du monde, souvent des pays en développement. Et ça ressemble un petit peu, malheureusement, à ce que l'on a pu voir dans des grandes affaires de prostitution en Europe occidentale ou aux États-Unis, c'est-à-dire qu'on va confisquer le passeport de la personne concernée, hein, le pêcheur que par exemple, hein, que l'on va employer et que l'on va faire travailler 18 à 20 heures par jour, que ce soit pour du transport maritime ou pour de la pêche, en échange effectivement de la rétention de son passeport.
2: Planisphère, Pierre Verluise.
0: Sylvain Domergue, la mer, ce sont encore beaucoup d'autres enjeux, notamment ceux qui sont liés aux questions environnementales.
1: Oui, vous avez raison. Effectivement, c'est une problématique qui monte depuis plusieurs décennies déjà, hein. C'est quelque chose que les Nations Unies, par exemple, hein, ont pris en considération vers la fin du XXe siècle, même s'il y avait déjà des premières réflexions qui commençaient à émerger un petit peu avant. Ces questions environnementales, on ne peut pas toutes les lister ici, ça serait beaucoup trop long, mais on peut quand même en faire référence aux questions de pêche, hein, avec la dégradation de plus en plus rapide des ressources halieutiques. On a aujourd'hui, par exemple, 30% des stocks halieutiques qui sont en surpêche. On a 61% des stocks qui sont exploités au maximum, qu'on ne peut plus exploiter au risque de justement dégrader la ressource et passer sous le seuil de renouvellement, hein, puisqu'on a une accélération de la pêche multipliée par 5
0: Est-ce
1: depuis
0: qu'il existe
1: 1950.
0: bien ce qu'on appelle les navires-usines?
1: Ah oui, tout à
0: Et
1: fait.
0: de quoi
1: Oui.
0: s'agit-il?
1: Alors, des navires usines, ce sont des navires qui sont pas forcément des navires de pêche, même si ils le sont souvent également, et qui emportent des capacités de transformation du poisson, et qui justement transforment ce poisson sur place, et qui soit le stocke et le congèle de manière à le revendre au bout de plusieurs semaines, plusieurs mois de mer de retour au port, soit qui

0: va le transférer en mer ou dans un port d'escale à un navire de transport qui va l'amener sur les marchés internationaux.
1: On voit donc des flottilles, en fait. Il y a un navire-usine et puis il y a aussi parfois des bateaux qui lui apportent de la matière à transformer, en quelque sorte.
0: Oui, ou exactement, et l'inverse, hein, c'est-à-dire que des bateaux qui viennent aussi chercher la matière transformée, et ça, c'est un vecteur important de la pêche illégale, puisque par exemple la Chine s'en sert beaucoup dans le Pacifique central, justement pour éviter que ces navires qui font de la pêche illégale fassent escale et donc entrent dans les eaux territoriales de certains États, ce qui leur vaudrait d'être arraisonnés, des amendes, des choses comme ça. L'avantage du navire-usine, c'est qu'il permet d'être moins dépendant des escales.
1: Est-ce que ces éléments environnementaux peuvent avoir des effets sécuritaires violents indirects?
0: Oui, ça c'est quelque chose sur lequel la recherche travaille. C'est très difficile à démontrer parce que les données sont assez, comment dirais-je, difficiles à consolider. Mais je vous parlais de surpêche. On a dans plusieurs endroits du monde des suspicions que la dégradation de la ressource halieutique pousse certains pêcheurs, par exemple, à basculer vers des activités criminelles, que ce soit le trafic de drogue ou la piraterie, hein, par exemple dans le golfe d'Aden, pardon, de Guinée ou le détroit de Malacca. Mais on a aussi des suspicions dans le golfe d'Aden et l'océan Indien. Mais on a aussi pas seulement de lien avec directement la pêche, mais aussi la destruction de l'environnement marin par l'exploitation du sable, ou encore le réchauffement climatique qui va agir sur l'environnement marin, ou l'acidification des océans qui va agir sur l'environnement marin, et donc dégrader la ressource dont dépendaient certaines populations locales.
1: Nous avions consacré avec Julien Bueb une émission à la géopolitique du sable et il montrait combien il y a des mafias du sable.
0: Oui, tout à fait, tout à fait. Alors ces mafias du sable, elles sont plutôt littorales, mais on a quand même des activités menées par des entreprises, voire parfois par des États en mer. Et il y a un cas qui est très célèbre, c'est la situation actuellement dans le canal de Taïwan, hein, c'est-à-dire entre la Chine et Taïwan, où depuis l'élection d'un gouvernement, disons plus favorable à l'indépendance de Taïwan, on a vu du jour au lendemain apparaître des flottilles d'exploitation du sable. Qui se sont démultipliés dans ce secteur-là, y compris dans les eaux revendiquées par Taïwan.
1: Et quel peut être l'effet? Ça peut déstabiliser à distance?
0: Oui, c'est ça. Il y a deux effets, je pense. Le premier, c'est l'effet d'épuisement des gardes-côtes taïwanais qui sont conduits à démultiplier les missions. Alors, j'ai plus les chiffres en tête, mais le taux a été multiplié par plusieurs centaines de pourcents. Hein, donc, on est vraiment sur des actions très très importantes menées contre ces pêcheurs ces exploitants de sable chinois. Mais il y a un autre aspect également, c'est peut-être aussi de pousser à l'incident. La Chine pourrait utiliser un incident qui serait provoqué dans ce secteur-là pour justifier une intervention militaire. C'est quelque chose qui pourrait arriver dans les années qui viennent.
1: Sylvain Domergue, quand nous vous écoutons, nous prenons conscience de la multiplicité des enjeux maritimes. Alors, une question vient naturellement. Quid de la gouvernance de la sécurité maritime?
0: Alors là encore, c'est un vaste sujet, mais ce qui est intéressant à penser, c'est que la gouvernance de la sécurité maritime, elle a essentiellement d'abord été pensée à l'échelle des États, donc disons à l'échelle nationale. Chaque État applique sa loi dans ses eaux, et à une certaine époque, chaque État applique sa loi en fonction de son pavillon et en fonction de sa puissance navale qu'il est capable de projeter dans le monde. Donc on avait des sortes de Pax Britannica ou Pax Americana autour de la puissance navale imposé par l'un ou l'autre État, qui imposait donc ses règles. Je pense en particulier à la lutte contre la traite négrière, qui a été imposée de facto par l'Angleterre au XIXe siècle, parce que c'était elle qui avait l'hégémone maritime. Mais au courant du XXe siècle, a commencé à émerger une gouvernance de rang mondial, avec la démultiplication de conventions, la création d'une organisation maritime internationale, un droit de la mer reconnu par la quasi-totalité des pays du monde. Donc, si vous voulez, création d'un échelon de gouvernance à l'échelle mondiale, autour de la notion de multilatéralisme globalisé, on va dire. Mais ce qui pose problème avec ces deux échelles, c'est que dans le cadre de la gouvernance nationale, ben aujourd'hui, elle se limite essentiellement à des problématiques propres qui se déroulent dans les eaux de chaque État. Autrement dit, se pose la question de la fragmentation, de la capacité d'action, de sécurisation. Donc concrètement, bah, ça pose un problème pour la piraterie, parce que un État va être capable de lutter contre la piraterie ou le narcotrafic dans ses eaux, mais il ne peut pas le faire dans les eaux de son voisin, qui est parfois un État failli. Donc ça pose problème. Et le problème de l'échelon mondial, c'est que bah, vous avez justement une densification de la réglementation, et puis surtout une très grande lourdeur administrative et opérationnelle à mettre en œuvre des mesures de sécurisation et d'application du droit.
1: Dans ces questions-là, on voit que parfois les États sont dans une forme d'ambiguïté qui profite à d'autres, parce qu'eux-mêmes ne sont pas forcément très au clair sur leurs intérêts. Est-ce qu'on observe cela aussi dans le domaine maritime, une ambiguïté des États qui ne savent pas trop quoi faire, qui maintiennent des zones d'ombre pour laisser des portes ouvertes demain sur d'autres sujets?
0: Oui, c'est vrai qu'on le voit sur l'exploitation des ressources, par exemple, hein, ou sur la liberté de trafic, hein. Je pense par exemple à la question aussi du narcotrafic, quand on pense que le Panama est un État qui n'aime pas trop que son pavillon. Alors c'est un peu compliqué, mais pour rentrer dans le détail, il est difficile d'inspecter un navire en haute mer si l'état du pavillon n'a pas donné son accord. Et le Panama et certains pays considérés comme ce qu'on appelle improprement des pavillons de complaisance sont un peu rétifs à l'idée d'autoriser des inspections, d'automatiser un certain nombre de règles d'inspection. C'est un mélange à la fois de préservation de l'intérêt du pavillon de cet État, mais c'est aussi une façon, si vous voulez, de garder un avantage comparatif par rapport à d'autres pavillons, en essayant de mettre en avant un avantage, si vous voulez, à se faire pavillonner dans ces États. Même si, bien sûr, le Panama est un État qui lutte contre le narcotrafic, cette espèce d'ambiguïté pose un peu problème parfois dans la mise en œuvre de politiques de lutte contre certaines menaces.
1: Avec des bâtiments des navires qui peuvent changer plusieurs fois de pavillon en quelques semaines ou pendant une navigation pour des raisons d'opportunité, ce qui a rendu difficile la question de la lutte contre la flotte fantôme russe, par exemple.
0: Oui, tout à fait, effectivement. Hein, les règles de changement de pavillon sont assez peu contraignantes. Hein, elles doivent quand même être normalement bien documentées. Et le monde du transport maritime est un monde extrêmement complexe qui est conçu autour d'une galaxie d'acteurs nichés à différents niveaux de gouvernance. Hein. On a des assureurs, on a des opérateurs, des armateurs, des transporteurs. Enfin, on a beaucoup, beaucoup, beaucoup d'acteurs. Et effectivement, le changement de pavillon et donc parfois également d'immatriculation, de changement de nom du navire rend parfois un peu difficile le suivi de certaines flottes effectivement qui se livrent à des activités délictueuses.
1: Enfin, est-ce que vous pourriez nous dire, s'il vous plaît, Sylvain Domergue, un mot sur les promesses et les limites du nouveau traité sur la haute mer, qu'on appelle le traité BBNJ, qui est entré en vigueur le 17 janvier 2026?
0: Oui, alors ce traité, il est très intéressant parce que c'est le dernier traité en date qui concerne les espaces maritimes et c'est un traité qui a été adopté, donc je reviens à ce que je disais tout à l'heure sur l'échelle de gouvernance mondiale, qui a été accepté, validé par la communauté internationale et c'est très encourageant parce que si on pense au traité, à la convention de Montego Bay, elle a mis plus de 10 ans à entrer en vigueur, alors que là, ce traité, il est rentré en vigueur en moins de 3 ans. Donc ça montre que le multilatéralisme, ça fonctionne. Petit défaut enfin gros défaut hein, de ce traité, c'est que autant il permet un certain nombre d'avancées, hein, des prises de position de la communauté internationale sur des règles d'imposition d'aires marines protégées, des études d'impact, de partage de connaissances et de revenus sur les ressources génétiques, la sanctuarisation accentuée de la haute mer, hein, qui couvre 64% des océans. Cependant, la limite, c'est qu'aujourd'hui, ce traité, en l'espèce, c'est surtout une déclaration d'intention et il va falloir travailler dans les années qui viennent avec des COP successives sur la mise en œuvre de ce traité. Et c'est pour ça que je parlais tout à l'heure de la limite de l'échelle mondiale. L'échelle régionale présente un intérêt, c'est qu'elle permet de limiter le nombre d'acteurs et de mettre en œuvre des dispositions, par exemple, de protection environnementale à des échelles plus limitées, régionales, en limitant le nombre d'acteurs et en concentrant les acteurs autour de problèmes plus spécifique.
1: Décidément, ces questions de géopolitique maritime sont passionnantes, elles sont exigeantes, d'où l'intérêt d'avoir la chance d'avoir accès à des experts comme vous. Merci Sylvain Domergue. Un grand merci également à notre réalisateur Cédric Coba. Planisphère recevait Sylvain Domergue, agrégé et docteur en géographie, enseignant à Sciences Po Bordeaux, auteur de Géopolitique des espaces maritimes aux éditions Armand Collin et de Géographie des mers et des océans, documentation photographique chez CNRS Éditions. Chères auditrices, chers auditeurs, merci de votre fidélité. Pensez à partager le podcast, c'est fait pour. À la semaine prochaine pour une nouvelle émission de Planisphère.

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Vous étiez à l'écoute du magazine Planisphère, émission de géopolitique présentée par Hugo Billard et Pierre Verluise. Poursuivons en musique jusqu'à 4 heures, où je vous proposerai un rendez-vous spirituel avec le magazine La Bible nous parle, présenté par Madeleine Vatel.

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